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0: Et on ouvre votre service public avec le premier volet et vos messages. Et avant de commencer la lecture, aux familles, aux parents, aux membres, alliés au clan, merci de votre compréhension. Si certaines erreurs se glissent lors de la prononciation de certains noms de famille, merci pour votre compréhension. Avis de décès au grand chef Siazé Ukinesodi, au petit chef de la tribu de Siloam, au pasteur et diacre de la tribu de Siloam, à Monsieur Inagaon Age, à la famille Mana et Waopie, à la tribu de Kumo, à toutes les familles Wadenges, sur les fous et à Nouméa, Narenin, Iwedj, Ita, Iwan, Juanigay, Meliron, Walisho, Wathutkoch, Siwasiwa, Wanyano, Ue, à Madame Ipuniso Honie, Madame Kauj, Wemo, Huenige, Nye, Sinye, Ue, Adjan, avis de décès à Madame Galini, Waoula, Soat Adje, Eniman, Malita, Wanyano Wagia, Naïd Wejango, avis de décès à Yopwe Naïthingo, Djeulwe Djeujaye, Bole Nenema, à Monsieur Passa Patel, Hwapicho Weke A, Zeiwe Kamama, Kaimo Zipele, à Ofami Enechen, Titi Aoussou, Wanuthuma Weniso, au petit chef de la tribu de Yambe, à M. Guia Théin, à la famille Kaua, Heo, Reru, Charles Marie, à Mesdames Palen, Vanessa, Wangod, Isabelle, Wakili, Capitana, Thangopi, Wachola, Thomaja, Mana, Wayonem, Waimunid, Waupie, Hana, Goué, Waïda et ses enfants. Awazizi, Awa, Naïd, Eliane, Naliane, Karine, Angeretine, Christelle, Saïloué, Gedha, Iene, Wadema, Weneilo, Kaouj, Zizine, Khwenengei, Odile, à tous ses anciens collègues de EEC, à son docteur référent, M. Jérôme Dupré, son épouse, ses enfants, ses petits-enfants et arrière-petits-enfants, ont la douleur de vous faire part du décès de M. Wajinges Ipeze Willy, survenu le 3 mai 2026, dans sa 84e année. Une veillée se déroule actuellement à la morgue de Nouméa jusqu'à 20h. La levée du corps et la cérémonie religieuse aura lieu le mercredi 6 mai à 7h15, suivie de l'inhumation au cimetière du 5e kilomètre. Message signé par M. Wajinges Umako. On nous prie de vous annoncer le décès de M. Wajinges Ipeze Willy, survenu le 3 mai 2026 dans sa 84e année. Une veillée se déroule à la morgue municipale de Nouméa le mardi 5 mai 2026 jusqu'à 20h. La levée du corps et la cérémonie religieuse aura lieu le mercredi 6 mai à 7h15, suivie de l'inhumation au cimetière du 5e kilomètre. Un avis de décès signé par M. Wajinges Umako. Avis de décès Sandro Kabar, son épouse Charles et Dalilou Kabar, ses fils Nadège Soulouin, sa fille Flaviana, sa petite fille, ont la tristesse de vous faire part du décès de Madame Georgina Kabar, née Kauma, survenue le 3 mai 2026. La veillée se fera le mardi 5 mai de 9h à 20h dans un salon funéraire du centre de Nouméa, selon sa volonté, ni fleurs ni couronne, et la crémation aura lieu le mercredi 6 mai à 9h au centre cinéraire de Nouméa. Et vous l'avez bien rectifié, c'est bien Sandro Kabar, son époux, une faute de frappe, s'est glissée à la rédaction de cet avis de décès émanant des pompes funèbres calédoniennes et de l'agence de Moselle. On poursuit avec votre avis de décès. On nous prie de vous annoncer le décès de Madame Georgina Kabar, née Kaoma, survenue le 3 mai 2026. Et la veillée se fera le mardi 5 mai de 9h à 20h dans un salon funéraire du centre de Nouméa, selon sa volonté, ni fleurs ni couronne, et la crémation aura lieu le mercredi 6 mai à 9h au centre cinéraire de Nouméa. Avis de décès. Les familles Tuhulaki, Tomedi, Juvenez, Willa, la famille et les amis sur l'Ifou nous prient de vous annoncer le décès de bébé Tuhulaki Keila, survenu le 24 9 avril 2026. Une veillée a lieu à la morgue municipale de Nouméa actuellement et ce jusqu'à 20h. La veillée reprendra le mercredi 6 mai de 7 à la levée du corps. La cérémonie religieuse sera célébrée à la chapelle du centre funéraire de Nouméa le mercredi 6 mai à 9h15, suivie de l'inhumation au cimetière de Ploum à 11h. On nous prie de vous annoncer le décès de bébé Tuhulaki Keilan, survenu le 29 avril 2026, une veillée se tient actuellement à la morgue municipale de Nouméa jusqu'à 20h. Cette veillée reprendra le mercredi 6 mai à partir de 7h à la levée du corps. La cérémonie religieuse sera célébrée en la chapelle du centre funéraire de Nouméa mercredi 6 mai à 9h15, suivie de l'inhumation au cimetière de Ploum à partir de 11h ce mercredi. Avis de décès, on nous prie de vous annoncer le décès de Monsieur Jaoua Sébastien, né le 11 juin 1946, décédé le 30 avril 2026. La coutume se déroule chez Monsieur Jaoua Rock Adambéa. Les veillées ont lieu ce mardi 5 mai jusqu'à 20h. La cérémonie religieuse se tiendra mercredi 6 mai à 10h15 au centre funéraire de Nouméa, suivi de l'inhumation à 11h au cimetière du 5e kilomètre. Et c'est signé la famille. On nous prie de vous annoncer le décès de M. Jaoua Sébastien, décédé le 30 avril 2020. 6. La coutume se déroule chez Monsieur Jaoua Rock Adambéa. Les veillées se déroulent ce mardi 5 mai jusqu'à 20h. La cérémonie religieuse se tiendra mercredi 6 mai à 10h15 au centre funéraire de Nouméa, suivi de l'inhumation à 11h au cimetière du 5e kilomètre. Avis de décès, on nous prie de vous annoncer le décès de Madame Arlinda Sadok, survenue le 3 mai 2026. La veillée se tiendra au salon funéraire du centre de Nouméa le mercredi 6 mai à partir de 8h du matin, suivi de l'inhumation à 14h au cimetière du 5e kilomètre. On nous prie de vous annoncer le décès de Madame Arlinda Sadok, survenue le 3 mai 2026. La veillée se tiendra dans un salon funéraire du centre de Nouméa, de la morgue municipale de Nouméa, le mercredi 6 mai à partir de 8h, suivi de l'inhumation à 14h au cimetière du 5e kilomètre.
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0: Et avis de décès, Napoléon Supa, Nicole, sa fille, Christian Napoléon, son fils, ses enfants et ses petits-enfants ont la douleur de vous faire part du décès de Monsieur Napoléon Robert, survenu le 1er mai 2026, dans sa 94e année. Une veillée se déroulera au centre funéraire du Pont des Français, 188 rue de la Carrière, le jeudi 7 mai, de 16h à 19h. La cérémonie religieuse sera célébrée le même jour, à 17h30. L'inhumation se fera le vendredi 8 mai, à 10h, au cimetière du 5e kilomètre, avec la présence d'une corbeille. On nous prie de vous annoncer le décès de Monsieur Napoléon Robert, survenu le 1er mai 2026, dans sa 94e année. Une veillée se déroulera au centre funéraire du Pont des Français, 188 rue de la Carrière, le jeudi 7 mai, de 16 à 19h. La cérémonie religieuse sera célébrée le même jour à 17h30. L'inhumation se fera le vendredi 8 mai à 10h au cimetière du 5e kilomètre, avec la présence d'une corbeille.

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1: Avis de décès, on nous prie de vous faire part du décès de Monsieur Iwa Moka, survenu le 1er mai 2026 dans sa 77e année. L'éveillé en lieu samedi 9 et dimanche 10 mai de 8h30 à 19h30 dans le grand salon funéraire du centre funéraire de Nouméa. Les coutumes se feront à partir du samedi 9 mai dans le salon funéraire. Le corps sera transféré sur les foules le lundi 11 mai par le Betichou pour inhumation à la tribu de Nassé mardi 12 mai. La famille signe cet avis de décès signé de la part de son fils Iwa Honoré. On nous prie de vous annoncer le décès de Monsieur Iwa Moka, survenu le 1er mai 2026 dans sa 77e année. Les veillées auront lieu le samedi 9 et dimanche 10 mai de 8h30 à 19h30 dans le grand salon funéraire du centre funéraire de Nouméa. Les coutumes se feront à partir du samedi 9 mai dans le salon funéraire. Le corps sera transféré sur les fous, lundi 11 mai, par le Betichou pour inhumation à la tribu de Nassé, mardi 12 mai. La famille s'excuse auprès des familles qui n'ont pu être prévenues. C'est un avis de décès qui est signé de son fils, Monsieur Iwa Honoré. C'était la lecture de vos messages. Avis de décès.

Et vous êtes sur Canal Info, il est 11h20 en ce mardi 5 mai 2026. On s'intéresse cette fois-ci à travers les différents communiqués sur l'organisation de certains CMS, particulièrement du côté de la province Nord. Et ça va faire des heureux, par contre, hein, puisque c'est à l'aube de d'un long week-end que cette information voilà, nous parvient. Donc, lecture de vos communiqués dans quelques instants.

Voici la lecture de vos communiqués organisation du côté du CMS de Bélep concernant les astreintes permanence du week-end du 8 mai. Du côté du CMS de Dahoar, la province nord informe la population de la commune de Bélep qu'à partir du jeudi 7 mai à 16h30, le centre médico-social, les urgences de premier recours 24h sur 24, la permanence de soins de 9h à 10h30, le CMS reprendra ses activités aux heures habituelles le lundi 11 mai à 7h30. Donc évidemment, il y a donc un ralentissement donc à l'activité de ce centre médico-social. Pour toute question complémentaire, contactez sans hésitation le CMS de Dahoar, Bélep au 47 75 80 47 75 80. Enfin, la province nord appelle à la population à la plus grande prudence et à la vigilance. Autre communiqué, fermeture des centres médico-sociaux de la province nord week-end du 8 mai. La province nord informe qu'à compter de ce jeudi 7 mai à 16h seront fermés les CMS de Neko Poya, Kone, Vok, Poapanuka, La Gomen, Poum, Wegwa, Puevo, Yahen, Yengen, Tuutiemuhi, Tuo, Pondiwimian, Pondimie, Poarariwa, Poneriwa, Wawilu, Wailu, et Halantu. En cas d'urgence, veuillez contacter le SAMU au centre 15. Les activités reprendront aux heures habituelles le 11 mai à 7h30. Et bien entendu, les populations des différentes communes précitées sont appelées à la plus grande prudence et à la vigilance, particulièrement en ce long week-end. La province nord informe la population de la programmation de deux permanences sur rendez-vous de l'assistance de services sociaux sur la commune de Poum le jeudi 7 mai. Alors, sur la commune de Poum, les permanences se dérouleront les mardis 12 et mardi 26 mai 2026 de 8h à 12h au CMS de Poum. Les rendez-vous sont à prendre auprès de l'assistante de service social. Un numéro de téléphone suit 95 90 35 95 90 35. C'est un communiqué qui est signé de Monsieur Pouloué Nipat, chef du service de l'action sociale à la DAS PS Nord. Par contre, les communiqués qui parlaient de l'organisation des différents CMS sur les différentes communes de la province Nord sont signés de Madame Milenka Oudaré, directrice adjointe de la direction des affaires sanitaires et sociales, de la prévention et de la solidarité. C'est ainsi que se termine ce deuxième service message et communiqué. Le troisième service aura lieu à partir de 17h05. Vous serez avec Hélène. On reste quelques minutes avec de la tradi et de la musique qui nous vient d'IAI. La commémoration pour marquer les 38 ans de cette histoire tragique, de ces événements. Du côté de Gossana, signaler également que les services communaux sont fermés du côté d'IAI pour marquer le devoir de mémoire. Et noter également qu'il y a une prise de parole qui s'est faite ce matin du côté du Mouaka. Donc un rendez-vous qui se passe du côté du centre-ville. Voilà, un devoir de mémoire.

demi-heure nous sépare du prochain rendez-vous avec l'actualité. Nous aurons l'occasion de partager à l'antenne d'autres titres composés par nos artistes de l'île d'IAI. Et justement, le comité 150 ans a appelé à un moment de recueillement en mémoire des responsables et militants tombés à IAI. Ce sont les titres que vous pourrez suivre à partir de 12h, hein, qui vous seront développés par Naed Wamai. Le comité 150 ans a appelé à un moment de recueillement en mémoire des responsables et militants tombés à IAI. Dans un communiqué, le FLNKS rend hommage à Jean-Marie Tchibaoui et Wene Yewene et les 19 combattants de IAI. Une intersyndicale se mobilise devant le lycée Escoffier pour dénoncer une dégradation grave et durable des conditions de travail et d'accueil des élèves. Pacifique, 10 ans après la dévastation apportée par le cyclone Winston, les communautés de la province de Rahofidji plante des mangroves pour restaurer la protection côtière. Des titres que vous retrouverez à 12h. Un journal qui vous sera présenté par Naïde Wamai.

Voilà, et bien par ce titre, un regard tout particulier à ce pays le plus peuplé du monde avec quelques 1 milliard 473 millions d'habitants ou quelques une vingtaine d'îles de villes actuellement, et bien connaissent une chaleur avec des températures les plus hautes allant jusqu'à 44 degrés du côté de l'Inde que l'on quitte pour revenir dans le Pacifique.

Si nous voulons faire Mélanésia 2000, c'est pour que les gosses sachent qu'il y a une culture dans ce pays. C'est pour que nos amis européens qui sont là sachent aussi que nous sommes des hommes. Nous sommes des hommes ayant une culture, et cette culture, il faut la montrer. Si on ne la montre pas, on pense qu'on n'existe pas.

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4: Le journal est tout d'abord les titres. Le comité 150 ans a appelé donc à un moment de recueillement ce matin donc en mémoire des responsables et militants tombés à Yaï. C'était donc au Mouaka. Dans un communiqué, le Félinkaï se rend hommage à Jean-Marie Tchibaou, Yewene Yewene et les 19 combattants de Yaï. Social et unitaire syndical se mobilise devant le lycée Escoffier pour dénoncer une dégradation grave et durable des conditions de travail et d'accueil des élèves. Et puis enfin, un rendez-vous dans le cadre de nos invités de la rédaction. Nous recevrons Machache Wenehua à 12h30. Il sera donc interrogé par Romain Meoun. Bonjour à tous, bonjour Kanaki, bienvenue dans ce journal politique. Le comité 150 ans après, donc plutôt donc moment de recueillement donc pour débuter ce journal. Donc le comité 150 ans après a appelé un moment de recueillement donc en mémoire des responsables et militants donc tombés à Yaï. Cette séquence de commémoration s'inscrit dans la volonté du mouvement de rappeler l'engagement de celles et ceux qui ont porté la lutte et payé de leur vie, leur attachement à la dignité et aux droits du peuple kanak, à la liberté. Le comité 150 ans souligne qu'il n'y avait pas foule lors du moment de recueillement, mais le président insiste sur la qualité de la présence militante qui importe. Pour lui, la mobilisation de celles et ceux qui se sont déplacés témoigne d'un engagement profond et d'une fidélité à la mémoire des responsables et militants tombés à Yaï. On écoute le président du comité 150 ans après, Sylvestre Newedou.
5: Donc, si vous pouvez vous présenter, oui. Vous êtes le président du comité 150 ans. Allez-y.
6: Newedou Sylvestre.
5: Oui. Aujourd'hui, vous, bon, 38 ans, 37 ans après, l'assassinat des 19 sur Yaï, également c'est les deux grands leaders, Jean-Marie Tchibaou et puis Yewene Yewene, c'est une façon de dire que vous marquez aussi à votre niveau, peut-être pas quantitatif comme tout à l'heure vous le disiez dans le discours pour remercier aussi la présence de chacun, mais qualitatif.
6: En fait, c'est nécessaire de se rappeler des choses parce que quelqu'un qui connaît son histoire, je pense qu'il a une meilleure possibilité d'avancer, puis pour déjouer un peu les obstacles. Et puis la mémoire, donc il faut cultiver la mémoire parce que faut penser à ceux qui viennent derrière, les enfants, tout ça. Il faut toujours prendre ce temps-là pour marquer les choses. Mmh.
5: Donc ça fait partie aussi des grands travaux aussi que chapeaute le comité 150 ans après. Vous pouvez un peu nous expliquer un peu, remettre un peu dans...
6: Il faut changer un peu historique. C'est le plan historique, donc le comité 150 ans a été mis en place en 2003. Mmh. C'était 5 ans après la signature de l'accord de Nouméa. Et la création du comité émane un peu des coutumiers et un certain nombre d'élus qui sont concertés pour dire qu'il faut faire quelque chose, se rassembler donc à travers les structures. Et c'est comme ça que l'idée du comité 150 ans est née. Les choses se sont mises en place au Sénat d'ailleurs, au Sénat coutumier. Et la question donc aujourd'hui, c'est s'interroger sur par rapport aux différents devoirs que chacun a pris, quoi. Donc, c'est un peu ça, la nécessité de faire des points comme aujourd'hui, quoi. Matérialiser, donc, l'histoire, donc, des gens qui sont partis. Il y a les gens de Yaï, il y a les gens de Yengen, les 10 de Yengen, donc, puis là, les derniers événements de 2024, là, donc, là, non, on a une douzaine de gosses qui sont partis aussi, sans compter les autres, hein, donc, on sait que du côté de Pébo, donc, à un moment donné, il y a des jours. Il y a Eloi et Marcel, tout ça, donc, dans notre démarche aujourd'hui, dans la réflexion, c'est, on prend en compte tout ça, ces éléments-là, pour dire qu'on est seul peuple. Ils ont les choses ensemble.
3: Alors, le comité 61 représenté aussi par les différents groupes de pression aussi, et tout, tout humide, donc pour porter un peu le travail de mémoire surtout.
6: Tout à fait. Ben là, c'est dans ce sens-là qu'on est, donc, on est en contact avec le Sénat Coutipi, bon, les airs aussi, un certain nombre d'airs. Hein, c'est un travail qui est pas facile parce qu'il faut des moyens, puis il faut la disponibilité, parce que c'est du bénévolat.
3: C'est ça. Et l'un des plus gros chantiers, c'est le
6: 24 septembre. Donc pour le 24 septembre, donc pour le site d'abord, le site local, là, donc c'est dire que on parle d'un projet de rénovation du site. Donc on est pour parler, pour sortir quelque chose, regarder ensemble donc avec un certain nombre d'institutions pour donner un coup de pouce. Quoi, puis, matérialiser donc des vœux des uns et des autres pour que on ait un espace dédié donc à la ville, dans la ville, quoi. Le comité 150 ans, quand il a lancé les choses en 2023, c'était aussi pour marquer la ville. La ville, à l'époque on disait la ville blanche, mais si c'est la ville, donc il nous appartient, mais nous on est absent. Donc on fait des choses. C'est pas contre les autres, mais c'est de dire qu'on doit obtenir notre
3: présence.
6: Notre présence, présence de la ville. C'est pas contre qui que ce soit. Donc c'est une démarche humaine, ça.
3: Donc aujourd'hui, vous êtes ici devant le moment pour les 19 d'IA et notamment et également aussi les deux grands leaders indépendants. Comment va se dérouler un peu le programme de cette journée?
6: La journée, donc là, d'ici quelques minutes, là, on va faire du pot de gerbe. Il y a chacun des personnes qui sont là, donc qui souhaitent dire un petit mot, donc faire un peu l'histoire aussi, hein, donc on parle d'histoire, donc sans s'appuyer sur un certain nombre d'aspects qu'il faut réserver donc pour plus tard. Et après, donc il y aura, bon, on fait le dépôt de gerbe, puis donc, il y a les discours, hein, des uns et des autres, des participants. Après il y a un petit repas partage. Théoriquement, le programme, c'est d'ici midi, 14h, donc on est là.
3: Tenez au doux, merci.
6: De rien.
3: Merci à toi.
4: Voilà, donc c'était Sylvestre Newedou, président du comité 150 ans par rapport à cette journée de commémoration donc ce matin, donc du côté de la place du Mouaka. Donc deux communiqués à verser dans ce dossier donc de commémoration de la disparition des responsables politiques du FLNKS, mais également des militants de IAI. Un communiqué du parti travailliste, tout d'abord, je cite, le 5 mai 1988, l'armée française tue dans la grotte de Gossana 19 combattants, tous de IAI, lors d'une attaque digne des interventions militaires françaises dans des pays étrangers, dans des guerres déclarées. Ces 19 frères de IAI avaient tous en commun le profond désir de Kanaki, soit une nation libre et indépendante. Le 4 mai 1989, un an après, mourait dans une même soirée Jean-Marie Tchibaou, Yewene, Djoubli, Ouéa. Ce furent les deux années les plus dures pour le peuple kanak. Le temps a fait son œuvre. Aujourd'hui, nous associerons tous ces morts donc dans le bilan de notre lutte pour l'accès à l'indépendance de Kanaki. Le souvenir de leur sacrifice doit nous inciter à plus de modestie, plus de fraternité et plus d'opiniâtreté. unité dans la recherche de notre unité. Personne n'est plus grand que le sacrifice de ses combattants. Le Parti travailliste, à l'occasion de la commémoration de ces deux jours, appelle le peuple kanak et tous ses soutiens à observer partout en Kanaky un moment de recueillement propice à la réflexion. Notre destin est en notre et entre nos mains et personne n'arrêtera la marche vers notre souveraineté. Kanaky est en marche et un autre monde est possible. Fin de citation de ce communiqué du Parti travailliste signé de la présidente Marie-Pierre Goyetche. Et puis, avec vous, Maurice, un autre communiqué, donc cette fois-ci communiqué du mouvement, plutôt donc du Parti indépendantiste, le Frelinghuis.
7: En effet, l'année, en ce 4 mai 2026, nous rendons hommage à Jean-Marie Tshibau, Yewene Yewene, leader du FLNKS tombé il y a 37 ans à Ouvéa. Il portait une vision, celle d'un peuple debout, reconnu dans son histoire, sa culture et ses droits, celle d'un chemin exigeant fait à la fois de lutte, de dignité et de dialogue pour conduire notre pays vers la pleine souveraineté. Leur disparition brutale a laissé une blessure profonde. Elle a aussi renforcé une exigence, celle de poursuivre le chemin qu'ils avaient tracé sans renoncer ni à la justice ni à la paix. Nous n'oublions pas non plus Djoubeliouéa, son geste tragique appartient à notre histoire. L'évoquer aujourd'hui, c'est reconnaître la complexité de notre trajectoire marquée par des tensions et des blessures profondes, y compris en nous-mêmes. Un an plus tôt, le 5 mai 1988, 19 de nos frères de lutte tombés dans l'assaut de la grotte de Gossana, abattus par l'armée française, ils étaient les nôtres. Ils étaient les visages, les voix, les espoirs d'un peuple en lutte. Dans ce drame, 6 gendarmes et militaires français perdaient également la vie. À toutes ces victimes et à leurs familles, à leurs clans, nous adressons également aujourd'hui notre pensée fidèle et respectueuse. Mais notre mémoire ne commence pas en 88. Tout au long de notre histoire coloniale, le mois de mai a été marqué par la violence et les drames endeuillant nos familles. Il y a 158 ans, le 18 mai 1868, 10 habitants de Pueblo étaient guillotinés pour avoir défendu leurs terres contre la spoliation du gouverneur Guillain. Plus récemment, les événements du 13 mai 2024 ont à nouveau coûté des vies. Rappeler combien la paix demeure fragile, tous ces morts, tous ces drames trouvent leur origine dans une même réalité, la volonté farouche de l'État français qui de maintenir sa domination coloniale sur la terre kanak. Le peuple kanak n'a jamais accepté la colonisation et ne l'acceptera jamais. À chaque fois, nous avons résisté, nous avons défendu nos terres, notre identité. À chaque fois, la répression s'est abattue avec une grande violence, mais génération après génération, nous n'avons jamais abandonné à notre rêve, le rêve de nos pères, retrouver notre dignité, notre souveraineté sur notre terre ancestrale. Comme l'a rappelé Jean-Marie Tshibau à Ouvéa le 4 mai 1989, quelques minutes avant sa mort, ce sont des morts et vivants, ils nous interpellent, c'est notre sang. C'est le sang qui revendique la liberté pour notre peuple. Simplement, on est là pour être présent avec ceux qui, aujourd'hui, portent tout seuls dans leur cœur le départ, l'absence, la disparition d'un fils, d'un mari et d'un frère. J'insiste sur ce petit trait-là que nous sommes ensemble dans les grands moments, mais au quotidien, la maman qui n'a plus le papa de ses enfants, c'est celle qui assume la lutte de notre peuple. Et je pense que si on vient maintenant, c'est pour dire qu'on l'a dit ailleurs et qu'on se doit de ne pas oublier, de reconnaître que ce sacrifice-là nous amène encore plus loin, mais il s'inscrit, ce sacrifice dont nous célébrons l'anniversaire, il s'inscrit dans la longue file des martyrs que notre peuple a perdu ou donné pour qu'on le regarde et pour qu'on le respecte. Aujourd'hui, alors que les négociations sont difficiles, nous interpellons solennellement les représentants du peuple français afin que les drames qui ont jalonné notre histoire ne se reproduisent plus. Il est temps de refermer la parenthèse coloniale. Le 5 mai 1998, c'est aussi l'anniversaire de la signature de l'accord de Nouméa, accord historique de décolonisation fondateur de notre destin commun. Cet accord affirme clairement la pleine reconnaissance de l'identité kanak préalable à la refondation d'un contrat social entre toutes les communautés qui vivent en Nouvelle-Calédonie et par un partage de souveraineté avec la France sur la voie de la pleine souveraineté. L'État français signataire s'y est engagé. La France est prête à accompagner la Nouvelle-Calédonie dans cette voie, la voie de la pleine souveraineté dans un destin commun. Ne peut-être celle du passage en force permanent. L'accord de Nouméa rappelle que la décolonisation est le moyen de refonder un lien social durable entre les communautés qui vivent aujourd'hui en Nouvelle-Calédonie en permettant au peuple kanak d'établir avec la France des relations nouvelles correspondant aux réalités de notre temps. Ces relations nouvelles ne peuvent désormais s'exprimer que dans un statut avec la France et non plus dans la France. Nous appelons l'ensemble des forces politiques du pays ainsi que le gouvernement français à s'engager dans un dialogue sincère pour construire ensemble un statut qui mette un terme définitif à l'engrenage de la violence et permette l'émergence d'un pays paisible, juste et prospère pour l'ensemble des citoyens calédoniens. Dans cette perspective, il est indispensable d'organiser les élections provinciales avant le 28 juin 2026 avec le corps électoral actuel afin de redonner la parole au peuple et de relancer les discussions institutionnelles avec une représentation politique renouvelée. Un communiqué émanant pour le FLNKS, son président, M. Christian Théin.
4: Voilà, donc merci Maurice. Nous allons parler social dans ce journal. Mobilisation d'une intersyndicale au lycée Escoffier. Les personnels du LPCH dénoncent une dégradation grave et durable des conditions de travail et d'accueil des élèves. Ils exigent en urgence la sécurisation des locaux, un audit hygiène et sécurité, un calendrier de travaux ainsi que des moyens matériels, pédagogiques et humains adaptés pour garantir des enseignements dans des conditions conforme au service public. On écoute les précisions de Fabienne Kadouka du syndicat UTCFE-CGC.
8: Oui, c'est une intersyndicale qui s'est montée suite au ras-le-bol de la plupart des personnels, la grande majorité des personnels, face au manque de réactivité de nos élus. Quand on voit l'état délabré de ce lycée, l'état des salles de classe, l'état des toilettes, l'état du restaurant d'application, des choses qui ne sont parfois pas visibles. On a quand même eu une fuite de gaz, on a eu une personne qui s'est électrisée juste avant les vacances et ça aurait pu être grave, elle a quand même fini au Médipôle. Tout ça, quand on a de la pluie dans les salles de classe, quand il pleut dans les salles de classe, quand vous avez les prises électriques qui sont pas loin, qui sont limite à tremper dans l'eau, parce que parfois les élèves ont les pieds dans l'eau dans les salles de classe. Voilà, ce sont dans des Algeco qui étaient soi-disant provisoires, aujourd'hui qui ont bientôt 30 ans. Donc à un moment donné, là c'est un ras-le-bol de la part de nos collègues. Il y a de l'argent qui est normalement envoyé par l'État chaque année, aux alentours de 1,3 milliard chaque année qui est envoyé. Malheureusement, sur ces 1,3 milliard, nos élus ne donnent pas les 1,3 milliard en général. C'est entre 200 millions et 600 millions qui sont donnés. Et plus le temps passe, et plus cet argent qui nous est donné baisse pour les lycées. Donc aujourd'hui, on est dans une situation où là, par exemple, pour le lycée Escoffier, le gouvernement nous a dit qu'il allait avoir 1 milliard qui allait être débloqué par l'État pour le lycée Escoffier. Ben, nous, on attend des... Ça, c'est ce qui nous a été... que Mme Chamoureau nous a envoyé par courrier. Mais nous n'avons pas l'assurance. Nous, on veut une assurance écrite. On veut quelque chose des engagements écrits. On veut un échéancier. On veut un calendrier. Le gouvernement, comme le vice-rectorat, a reçu de la part de l'intersyndicale toutes les doléances. Ils ont reçu un cahier de doléances avec tout ce qu'il y avait à refaire. Donc ce qu'on veut là aujourd'hui, c'est si on doit se retrouver la semaine prochaine avec Mme Chamoureau et le vice-recteur quand ils sont à leur retour de métropole, on veut vraiment un échéancier, un calendrier avec un engagement écrit de ce qui va se passer, un comité de pilotage qui va suivre les travaux avec des personnels du lycée Escoffier. Et surtout, on nous dit que ce 1 milliard va être dépensé sur 3 ans, 2026 à 2029, pour un établissement neuf en 2030. Nous, on croira quand on verra les travaux commencer. Mais parce qu'on a nos collègues ont tellement eu de promesses comme ça, ils ont eu de l'argent qui avait été débloqué, qui n'a finalement pas été utilisé, parce que pas dans les temps, donc rendu à l'État. Enfin bref, des choses qui nous semblent hallucinantes quand on sait l'état de ce lycée. On se demande comment il n'a pas été possible d'utiliser ces 600 millions qui avaient été donnés en 2020 et qu'on n'a pas été capable d'utiliser les 600 millions. Du coup, l'État a récupéré quand la deadline était passée pour l'utilisation de ces crédits. Donc aujourd'hui, c'est vraiment pour marquer un ras-le-bol. C'est une journée. Mais une journée qui pourrait être appelée à se renouveler dans les semaines à venir, dans les mois à venir, et éventuellement à se durcir si on n'obtient pas gain de cause. Aujourd'hui, c'est Escoffier. Demain, ça pourrait être le lycée de Touhot. Demain, ça pourrait être le lycée Jules Garnier, etc. Voilà, aujourd'hui, on est dans une situation où pour rénover les lycées, il faut plus de 5 milliards pour juste les remettre aux normes. malheureusement, tout ça parce qu'on n'a pas utilisé l'argent qui avait été donné par l'État pour la rénovation de ces lycées. Ça fait des années qu'on alerte sur la situation des lycées. Là, vous avez des toilettes où il n'y a plus de portes. C'est-à-dire, comment vous voulez que l'on autorise, enfin que au niveau des élèves, quelle dignité ils ont à aller dans des toilettes sans porte? Ils sont, aujourd'hui, nos élèves sortent pour aller aux toilettes de l'établissement et sortent pour aller à la cantine. Pourquoi? Parce qu'à la cantine, il n'y a pas de cantine dans ce lycée. C'est un lycée commercial et hôtelier avec un restaurant d'application, mais sans cantine pour les élèves. Donc du coup, les élèves vont à la cantine du lycée La Pérouse, sauf qu'ils n'ont que 500 places et ils sont 1200. Donc ça veut dire qu'il y a 700 élèves du lycée Escoffier qui n'ont pas accès à la cantine. Donc c'est 700 élèves qui doivent sortir le midi pour aller se restaurer. Bien sûr, la plupart, qu'est-ce qu'ils font? La plupart ne mangent pas. Et ceux qui peuvent manger, quand ils sortent, vous savez, dans un lycée professionnel, il faut pas rêver. La grande majorité ne revient pas après manger. Donc, quand vous devez sortir pour aller aux toilettes, quand vous devez sortir pour aller vous nourrir, ce sont des lycées, ce sont des lycéens de lycées professionnels. Déjà, quand ils sont en lycée professionnel, c'est que déjà, souvent, ils ont été en échec scolaire et ils se retrouvent là. S'ils n'ont pas un établissement accueillant, s'ils n'ont pas un établissement où ils se sentent bien, un établissement où ils s'approprient les locaux, comment vous voulez qu'on lutte contre l'échec scolaire déjà s'ils ne sont pas bien dans leur établissement? S'ils n'ont pas les conditions, ne serait-ce que d'hygiène dans un établissement, les conditions de sécurité, s'ils n'ont pas envie d'être dans cet établissement, comment vous voulez que déjà on lutte contre l'échec scolaire? Comment vous voulez qu'on lutte contre l'absentéisme? C'est pas possible.
4: Voilà donc Fabienne Kadouka donc du syndicat UTCFE-CGC donc qui nous parlait à l'instant de cette mobilisation d'une intersyndicale devant le lycée Escoffier pour dénoncer une dégradation grave et durable des conditions de travail du personnel mais également donc d'accueil des élèves. Et puis une information cette fois-ci donc par le transport aérien, une information de la compagnie Air Calin lors d'une opération de maintenance demandée par le constructeur. Une pièce du moteur a été identifiée comme endommagée sur l'un des moteurs de l'appareil. Donc, par mesure de précaution et conformément aux procédures de sécurité en vigueur, il a été décidé donc d'immobiliser l'appareil. Les équipes techniques sont donc actuellement en contact et en attente des instructions du motoriste afin d'évaluer le temps d'immobilisation et de protocole de réparation requis, ce dernier étant de sa responsabilité. Donc, suspension donc, du vol Nouméa-Singapour du 5 mai. Et donc, Air Calin s'excuse auprès de ses passagers et tient donc à les assurer de la mobilisation de ses équipes pour assurer un départ dans les meilleurs délais et conditions concernant donc ce vol Nouméa-Singapour du 5 mai qui a été donc suspendu. Dans le cadre du cycle de conférences Sénature, la province sud en partenariat avec le CRECICA propose ce soir à 18h un nouveau rendez-vous consacré à un enjeu de santé publique encore mal compris, la leptospirose. Jessie Gope.
9: Souvent réduite à une maladie transmise par les rats, elle repose en réalité sur des mécanismes bien plus complexes où l'environnement tient une place essentielle. Sol, eau, conditions climatiques, autant de facteurs qui influencent sa propagation et que les scientifiques cherchent aujourd'hui à mieux décrypter. Prévue ce soir à 18h à l'auditorium de la province sud, cette conférence gratuite est ouverte à tous, s'intéressera notamment au rôle des fortes pluies, fréquemment associées à une augmentation des cas. Existe-t-il un lien direct entre climat et diffusion de la maladie et comment identifier les périodes et les zones les plus à risque? Pour répondre à ces questions, de nouvelles méthodes émergent, notamment grâce à l'intelligence artificielle qui permet d'affiner les capacités de prévision. Pour nous en parler, on reçoit Naza Selmaoui. Elle est professeure en informatique à l'Université de la Nouvelle-Calédonie.
10: Le modèle d'intelligence artificielle, en fait, c'est un modèle qui est basé sur des données réelles existantes. Donc, il y a une phase d'apprentissage du modèle. Donc, on lui donne ce qu'on a déjà comme données qui existent depuis des années avec les cas de leptospirose. On lui dit, voilà, quand il y a, par exemple, de la pluie, quand on est dans certains contextes, il y a ou présence de leptospirose ou des cas ou pas du tout. D'accord. Et donc, lui, il apprend sur ces données et puis il est capable, après, de prédire, on lui donne un contexte environnemental avec une météo très définie. Il va nous dire, d'après ce que j'ai appris, voilà, il va y avoir un risque dans un mois ou dans telle zone. Voilà.
11: Sur les données environnementales, quel rôle jouent les facteurs comme la pluie, les sols ou bien les températures dans vos modèles ?
10: Ça joue un rôle très important. Nous, ce qu'on a essayé de faire, on a pris les hypothèses des gens avec qui on a travaillé, notamment des gens de l'Institut Pasteur, des gens de la DAS, qui savent plus ou moins que la pluie, déjà, ça favorise la présence de leptospirose. Donc nous, on a intégré ces données de pluie, d'humidité, tout ce qui peut avoir lié à la météo. Et on a rajouté d'autres données comme le type de sol dans certaines zones, on a rajouté le type de végétation, on a également rajouté la présence de fermes agricoles, etc., qui, bien sûr, puisqu'on sait que la leptospirose peuvent être portées par des animaux, essentiellement le rat au départ, mais ça peut être aussi porté par des cochons sauvages, par des cochons, par des chevaux. Donc, effectivement, il y a plus de risques dans des fermes. Donc, on a toutes ces données qu'on a recensées grâce à des services du gouvernement, grâce à la DAS. Et ces données-là, on les a données en entrée du modèle en lui disant, voilà, l'existence des données. Et à un certain temps, voilà, on a eu des cas de leptospirose qui ont apparu, par exemple, dans telle zone, telle zone, telle zone. Donc lui, il apprend les caractéristiques de cet environnement et il regarde à côté, est-ce qu'il y a eu présence ou absence de risque. Donc, une fois qu'il a bien appris sur ces données-là existantes, après, sur des nouvelles données, dans l'avenir, si on lui donne par exemple un état de la pluie, un état du sol, un état de s'il y a des zones où il y a de l'agriculture, etc., il va être capable de dire, ah bah tiens, ça ressemble à des cas que j'ai vus il y a longtemps, donc effectivement il y a eu des cas de leptospirose à ce moment, donc il nous dit, il y a un risque, et nous derrière, avec des calculs mathématiques, on va donner une certaine probabilité de présence ou d'absence.
11: Peut-on imaginer à terme une carte, par exemple, des zones à risque accessibles au public ?
10: De toute façon, nous, on va définir le modèle. Il va nous dire à un certain moment, voilà la cartographie que je prédis. Là, il y a des zones où il y a un risque avec une certaine probabilité qui peut être forte ou faible ou moyenne. Et après, effectivement, on connaît les zones qui peuvent être à fort risque de présence et il peut y avoir effectivement une recommandation pour dire attention dans ces zones-là. Le modèle a prédit par exemple dans quelques semaines il va y avoir peut-être de la lepto qui va apparaître parce que elle dort dans le sol, elle va sortir. Donc il peut y avoir des recommandations là-dessus.
11: Vous évoquez justement donc ces outils qui pourraient aider, bien sûr, les autorités à anticiper les épidémies. Est-ce que cela pourrait changer les stratégies de prévention sur le terrain ?
10: Ça peut aider, effectivement. Là, on a démontré qu'il y a certains types de sols qui favorisent la survie de la bactérie. C'est lié à une présence de cas, de risque de cas de leptospirose qui ont été recensés, bien sûr, par la DAS. Et on peut effectivement donner une alerte en disant le modèle nous dit que, par exemple, quand il y a la pluie, dans un mois, il va y avoir encore un risque de présence de leptospirose dans ces zones-là. Donc, il peut y avoir effectivement des recommandations là-dessus. Et ça, on a démontré qu'il y a des facteurs qui sont liés à la présence de la lepto ou du risque de présence de la lepto dans certaines zones. Maintenant, il faut voir comment effectivement ces paramètres ou ces facteurs peuvent être utilisés pour faire des recommandations.
11: J'imagine que vous travaillez avec les biologistes et les microbiologistes, notamment à l'échelle locale. En quoi la collaboration avec les institutions comme le CRISICA est-elle essentielle ?
10: Et bien justement, dans ce genre de problématique, il faut avoir des connaissances en lepto. Nous, on a une connaissance dans la modélisation, dans l'informatique, dans les mathématiques, mais on n'a pas les connaissances dans la biologie, dans d'autres domaines. Donc, cette collaboration institutionnelle aussi, et cette collaboration multidisciplinaire, on va dire, ça permet effectivement de se mettre autour d'une table et de discuter Il y en a qui disent, les biologistes, ils vont dire, eux, par rapport à leurs études biologiques, ils ont des hypothèses. Nous, on va les aider en disant, est-ce que vous avez des données là-dessus? Avec ces données-là, on va essayer effectivement de développer des modèles qui permettent de faire des calculs. C'est surtout, en fait, d'intégrer plus d'informations dans ce modèle qui va faire un calcul énorme et qui va nous sortir des prédictions, ce que l'homme ne peut pas faire à un temps précis. Voilà. Donc les modèles, en fait, c'est quelque chose qui nous permet de faire des calculs mathématiques qui sont très rapides et qui nous permet effectivement d'avoir des réponses rapidement.
11: Sur les perspectives, la Nouvelle-Calédonie peut-elle devenir un territoire pilote dans ce type d'approche ?
10: C'est possible. Il y a une littérature là-dessus. Il y a des gens qui travaillent également sur la leptospirose, puisqu'il y a des articles qui ont été réalisés, des études réalisées en Chine, des études réalisées au Brésil, qui sont aussi dans un contexte climatique qui est à peu près le même, c'est-à-dire tropical ou semi-tropical. C'est-à-dire qu'il y a, quand il y a beaucoup de pluie, quand il y a beaucoup de chaleur, etc., effectivement, c'est un climat, c'est un contexte climatique qui favorise la survie de la leptospirose. Donc, il y a eu des études là-dessus. Nous, ce qu'on a fait, c'est que on a complexifié l'étude. Par exemple, en Brésil, eux, ils ont fait des études temporelles. En Chine, ils ont fait des études juste en fonction de certains facteurs. Nous, on a essayé effectivement d'intégrer pratiquement plusieurs facteurs, énormément de facteurs, et d'avoir quelque chose qui est à la fois temporel mais à la fois spatial. Donc on fait une étude bien sûr dynamique, on va essayer de générer une cartographie de risque de présence mais dynamique qui dépend de spatialement et temporellement. C'est quelque chose qui est novateur effectivement pour les autorités, pour les scientifiques.
11: Est-ce qu'aujourd'hui la leptospirose est encore une maladie très présente ici dans le pays ?
10: Disons que c'est une maladie, quand on discute avec les biologistes, avec les gens de la santé, c'est une maladie qui est très présente en Calédonie, et surtout ces dernières années où le climat est dans une phase de la Niña, c'est-à-dire où il y a beaucoup de précipitations, beaucoup de chaleur, beaucoup d'humidité, ça favorise beaucoup la survie de la leptospirose. Donc effectivement, pour ces pays-là qui sont dans ces zones-là, il y a toujours la leptospirose qui existe et qu'il faut donc faire des études pour prévenir et réagir en fonction de cette présence de leptospirose. Mmh.
11: En tout cas, la rencontre ce soir à 18h à l'auditorium de la province sud pour peut-être aussi avoir des avis et surtout conscientiser la population par rapport à cette maladie.
10: Oui, bien sûr. C'est d'informer les gens, d'informer les collectivités, leur dire voilà notre étude ce qu'a donné. Et maintenant, il faut qu'on puisse voir comment on peut utiliser ces modèles pour faire de la prévention, pour cibler effectivement les zones à risque, etc.
9: Naza Selmaoui partagera son expertise sur ces outils innovants et leur apport dans la compréhension et la prévention de la leptospirose, un éclairage essentiel pour mieux comprendre, anticiper et à terme limiter l'impact de cette maladie sur le territoire.
12: Le rappel des titres.
4: Le rappel des titres au Mouaka ce matin, le comité 150 ans a appelé donc un moment de recueillement en mémoire des responsables et militants tombés à Iaï. Et dans un communiqué, le FLNKS se rend hommage à Jean-Marie Tchibaou Yewene et les 19 combattants de Iaï. Une intersyndicale se mobilise donc depuis ce matin devant le lycée Escoffier pour dénoncer une dégradation grave et durable des conditions de travail et d'accueil des élèves. Et puis un rendez-vous dans quelques instants donc sur nos ondes dans le cadre de nos invités de la rédaction. Nous recevrons Machate Wenehua. Il sera donc interrogé par Romain Meoun. C'est la fin de ce journal. Merci à vous de l'avoir suivi. Prochain rendez-vous avec l'information, d'abord l'actualité dans le Pacifique avec John Natonga à 15h et puis l'édition de la soirée donc à 16h30 et ce sera avec Gabriela Ouassoumi. Bon après-midi à l'écoute de nos programmes.
13: Merci beaucoup Nanej pour toutes ces informations et puis on retrace l'histoire avec Marcus Gad.
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15: Connais-tu

0: Amis auditeurs, bonjour, merci d'être avec nous pour notre émission. L'invité de la rédaction, dorénavant, donc, vous aurez une émission avec nous, avec moi-même, Yamele Kachocho et Machache Wenehua. Nous parlerons de la souveraineté et de la nation souveraine. L'idée pour cette émission, c'est de bien sûr éclairer les auditeurs et aussi donner des pistes de réflexion pour que chacun puisse comprendre ce qui se passe dans le pays et également essayer de réfléchir sur notre avenir. En tous les cas, ensemble pour la nation souveraine de Kanaky et Nouvelle-Calédonie, c'est l'idée de pouvoir, encore une fois, unir le peuple pour la souveraineté de notre pays. Nous avons donc, encore une fois, je le répète, Yamele Kachocho ainsi que M. Machache Wenehua pour commencer cette émission. Nous sommes à une date historique et très importante dans l'histoire de notre pays. On se rappelle qu'il y a plus de 30 années de cela, donc il y a 38 ans, le décès des militants de IAI, l'assassinat des 19 militants d'IAI après la prise d'otages qui s'est achevée donc le 5 mai 1988 avec l'attaque et l'opération Victor pour libérer ces otages. On se rappelle de cela pour certains d'entre nous. Il y a aussi, la date, elle est aussi une date historique, puisque c'est la date de la signature de l'accord de Nouméa. Encore une fois, pour cette date du 5 mai, beaucoup de choses, on peut dire beaucoup de choses. Hier, le 4 mai, c'était l'anniversaire de la mort de Jean-Marie Tjibaou, Yewene, et aussi celui qui les a tués, M. Djoubeli Iweha, également. Et on se rappelle que le mois de mai, on se rappelle aussi d'un certain 8 mai 1985. Donc le mois de mai, comme disait donc, le président du collectif des familles endeuillées, le mois de mai, c'est une date, enfin le mois de mai, c'est un mois où il y a beaucoup de martyrs de ce militant kanak, mais cette date d'aujourd'hui est très importante aussi. Donc je vous propose de réagir. Qu'est-ce que ça vous fait, l'anniversaire de ces dates, de ces événements-là, aujourd'hui? On va commencer par M. Kachocho, M. Wenehua.
1: Bonjour, bonjour à tous les auditeurs de Radio Jido. En tout cas, je vous remercie d'être présent aujourd'hui. Je remercie Romain et l'ensemble de Radio Jido qui nous a permis d'être là aujourd'hui pour pouvoir en parler de ce qui se passe. Il s'est trouvé qu'on est le 5 mai et donc le 5 mai, effectivement, on se doit de se remémorer des événements historiques qui ont jalonné notre longue histoire. Parce qu'aujourd'hui, on est à pratiquement 173 ans de présence française, en tout cas de la colonisation française, ici en Kanaky, Nouvelle-Calédonie. Donc c'est important de regarder le passé. Je crois qu'il y a un grand philosophe qui disait celui qui ignore son passé est condamné à le revivre. Et donc c'est important qu'on puisse regarder de temps en temps dans le rétroviseur, parce que celui-là est peut-être le guide du présent, mais aussi qui permet de créer l'avenir. Et donc c'est important de regarder tout ça. Puis dans le même temps, c'est vrai que les moments tragiques, c'est toujours, surtout quand c'est un proviseur, parce que celui-là est peut-être le guide du présent, mais aussi qui permet de créer l'avenir. Et donc c'est important de regarder tout ça. Puis dans le même temps, c'est vrai que les moments tragiques, c'est toujours, surtout quand c'est un passé immédiat, parce qu'on ne peut pas dire que c'est le passé d'il y a longtemps.

0: 1988, c'était un événement qui était terrible, en tout cas pour le peuple kanak, parce qu'il y a eu quand même à ce moment-là 19 morts enterrés donc à Wajila. Et on se doit aujourd'hui de rendre, en tout cas, mémoire à toutes ces personnes qui sont mortes pour. Ce n'est plus des morts pour Ouvéa, mais c'est maintenant des morts pour Kanaky, Nouvelle-Calédonie. Ce sont maintenant des martyrs de la Nouvelle-Calédonie, auquel cas il faut se souvenir de ces gens qui ont donné, sacrifié le seul bien qu'ils ont, qui est la vie, pour l'avenir, en tout cas pour l'indépendance de la Nouvelle-Calédonie, pour sa souveraineté, puisqu'on en parlerait tout à l'heure. Et ça, c'est important.
1: Poursuivre, donc merci à Yamele pour cette introduction. On va tout de suite passer à la question très importante, puisque vous avez parlé de ces martyrs. Après la mort de ces 19 militants et ces événements de 1988, il y a eu la signature des accords de Matignon-Oudinot, puisque les accords Matignon-Oudinot au moins, qui ont suivi donc sont issus justement de ces événements-là et de ce qui s'est passé en amont pendant toute la période que l'on connaît des événements des années 80. Après les accords de Matignon-Oudinot, il y avait eu la signature de l'accord de Nouméa le 5 mai. Et aujourd'hui, nous sommes encore dans les accords de Nouméa. Et justement, on parlait de. C'est très important de le rappeler, ces accords de Matignon-Oudinot, puisque c'est suivi des accords de l'accord de Nouméa, monsieur Mashitewenehua, puisqu'aujourd'hui, on est en train de parler justement de la fin de l'accord de Nouméa et de la poursuite pour aller à la souveraineté du Kanaky.
2: Oui, tout à fait, c'est un élément très, très important. Les accords de Matignon-Oudinot et de Nouméa, moi je l'avais appelé le grand palabre, parce que c'était la seule fois dans l'histoire coloniale du pays que l'État colonial français voulait bien discuter avec le peuple kanak. Toujours, il y a eu, depuis la prise de possession jusqu'à cette date-là, il n'y a jamais eu de véritables contacts, ni de discussions entre l'État et le peuple kanak. C'est toujours la puissance coloniale qui impose ses règles et avec le concours souvent de l'armée française. Donc c'est un pays qui est occupé en permanence par l'armée française. Et donc c'est la seule fois où véritablement, compte tenu de cette situation, que l'État au plus haut niveau, puisque c'est au niveau du Premier ministre, Rocard, que les choses ont pu être discutées avec le peuple kanak. Avant, c'est jamais ça. Quand il y a un problème, on envoie l'armée et puis clac, clac, clac, on tue, il n'y a pas de. Et donc, pour nous, c'est important. Et tout ce qui est sorti de ça, c'est bien entendu qu'il y a une volonté de paix à travers l'accord de Matignon et Oudinot, mais il y a aussi, surtout après l'accord de Nouméa, un processus de décolonisation vers la souveraineté. Si le monde et les représentants du monde kanak ont signé cet accord, c'est bien parce que ça conduit à la souveraineté et à l'indépendance. Or, qu'est-ce qu'on voit à l'heure actuelle? Eh bien, il y a des volontés de revenir sur ça. Et j'ai envie de dire que en cette période de mai, c'est aussi une période très difficile. On parlait tout à l'heure que ce mois de mai est très important parce que j'allais dire, c'est
1: Il y a eu beaucoup de martyrs.
2: beaucoup de martyrs.
1: Parce qu'on se rappelle aussi de l'après 13 mai 2024, récent, très récent.
2: Exactement, voilà, c'est bien. Et les conséquences sont en train d'être vécues par nous. Et c'est la raison pour laquelle, effectivement, il faut.

0: désormais, on puisse, nous, peuple kanak, ainsi que éventuellement ses alliés, les gens qui ont soutenu la cause kanak, eh bien, ensemble, on prenne les décisions importantes pour véritablement donner une suite concrète à ce processus d'accession à la souveraineté et d'indépendance et la construction de l'indépendance du pays.
1: Vous faites bien de dire qu'il y a un processus parce que des accords de Matignon-Oudinot aux accords à l'accord de Nouméa, il y avait un processus. Et donc, nous sommes dans un processus aujourd'hui de décolonisation. Et la décolonisation n'est pas encore actée. Donc, vous avez insisté dans un texte que vous avez publié, il me semble, l'année dernière, que cette année 2026 doit être consacrée à l'accession de notre pays à la pleine souveraineté et la construction de notre indépendance. Donc, il y a indépendance, il y a souveraineté. Peut-être quelques éclairages avec vous, avec Yamele ou avec vous-même, Monsieur Onewa.
0: Oui, la souveraineté, avant les 1960, et notamment la lutte des peuples colonisés, ça mène à l'indépendance. Donc, c'est ce mot-là qui est employé. Nous, à l'heure actuelle, on parle de souveraineté. C'est-à-dire qu'on accède à la souveraineté et ensuite, après, on construit l'indépendance. La souveraineté, c'est quoi? C'est d'être maître chez soi. Que c'est le peuple kanak, qui est le peuple autochtone de ce pays, doit être maître dans ce pays-là. Et ne pas être soumis et dominé par un autre pays. C'est ça, l'accession à la souveraineté, c'est tout simplement le fait qu'il faut que la France arrête de nous dominer, qu'on abolisse définitivement la colonisation française et que le monde kanak et le pays kanak accèdent à sa souveraineté, soit maître chez soi. L'indépendance, c'est autre chose. Quand on dit on construit notre indépendance, l'indépendance c'est d'être, ne pas dépendre de quelqu'un d'autre. Donc ne pas dépendre d'un autre pays pour ses approvisionnements, pour autre chose, mais c'est de nous-mêmes être autonomes sur le plan alimentaire par exemple, sur d'autres plans économiques, etc. Et c'est ça. J'ai envie de dire, l'indépendance, c'est ne pas dépendre des autres.
1: Monsieur Kachocho, vous avez des compléments.
2: Juste pour compléter ce qu'il a dit, Machete, quand on est dans un pays colonisé comme la Nouvelle-Calédonie, effectivement, il est important de pouvoir distinguer l'indépendance de la souveraineté. L'indépendance, c'est un événement dans le temps, c'est-à-dire qu'à un moment donné, dans un pays colonisé, il y a un moment où on dépendait de la France, on est colonisé par la France, et puis l'événement, c'est-à-dire la Nouvelle-Calédonie accède à l'indépendance. Ça veut dire que derrière le pouvoir administrant qui est la France se retire pour laisser le pays indépendant. Et donc, c'est ça l'indépendance. Quand on dit on lutte pour l'indépendance, on lutte pour ce moment où
1: pour ne plus être administré.
2: Voilà, pour ne plus être administré par la France. Après, une fois qu'on est indépendant, ça veut dire qu'on a signé en dessous le papier pour dire maintenant vous êtes indépendant. C'est comme dans tous les pays africains, ils signent en dessous pour dire ce pays est devenu indépendant et la puissance administrante se retire. À ce moment-là, on construit petit à petit la souveraineté. Parce que ça veut dire quoi la souveraineté? Ça veut dire que désormais, on est maître chez nous pendant tout le temps. Et pendant la colonisation, on n'avait pas la souveraineté puisqu'on est assisté par la puissance administrante. Mais désormais, après donc l'indépendance, on construit petit à petit notre souveraineté parce qu'il n'y a plus personne derrière. Et donc à ce moment-là, on se débrouille par nous-mêmes et on continue de construire petit à petit notre souveraineté. Par exemple, Moi, j'ai parlé tout à l'heure de l'indépendance alimentaire. Moi, j'aurais plutôt tendance à parler de souveraineté alimentaire. Ça veut dire que maintenant, pour se nourrir, il ne faut plus compter sur l'argent de la France qui va venir à la Nouvelle-Calédonie pour dire « Mais maintenant, nous allons construire notre souveraineté alimentaire. » Bien sûr, au début, ça va être dur de parce qu'on a l'habitude d'avoir de ressources. Et donc, maintenant, construire notre souveraineté, ça veut dire que petit à petit, ben, on va planter, on va faire des... pour accéder justement à cette souveraineté. Mais la souveraineté, ça ne veut pas dire complètement indépendant. On sait qu'il n'y a aucun pays au monde qui soit complètement indépendant.
1: Oui.
2: Et donc, la souveraineté, ça veut dire qu'on est souverain, mais qu'on essaye, en tout cas, on maîtrise la dépendance par rapport aux pays étrangers. Parce que, et donc, cette indépendance est tout à fait relative. Et c'est cette souveraineté qui permet de construire, justement, petit à petit, cette dépendance. En tout cas, c'est la dépendance du pays et la dépendance par rapport aux autres pays.
1: Avec l'accord de Nouméa qui a donc qui est peut-être un statut autonome de ce territoire, très très autonome. Le territoire est très autonome par rapport à la France. Donc finalement, c'est mieux, c'est plus, on va dire meilleur entre guillemets, de dire qu'il faut préparer sa souveraineté. Il faut aller à sa souveraineté que aller à la dépendance. Des mots qui changent, mais...
0: Oui, on va dire que c'est différentes interprétations au niveau de la... C'est l'accord de Nouméa, ce qui est important, c'est un accord, c'est un processus d'accession, j'allais dire, à la liberté. C'est nous qui déciderons désormais de quoi faire dans ce pays. Quel genre de choses il faut mener, quel type de producteur, quel type de, j'allais dire, d'organisation sociale, institutionnelle et autres, etc. Et c'est nous qui sommes souverains pour décider de tout ça. C'est ça l'esprit de l'accord de Nouméa. C'est nous rendre complètement autonomes ici, chez nous. Comme disait Yamele, c'est se soustraire de la domination de l'administration française et de la puissance administrante, comme il l'a dit. C'est ça. Et ce qu'il faut reprocher à ce, au fait que ce processus n'ait pas été jusqu'au bout, et que, de nouveau, à l'heure actuelle, l'État français veut reprendre la main sur ça, reconquérir le pays Kalak qui, comme tu le disais, on est en train de, j'allais dire, de se libérer de ce.
1: Comment il faut proclamer l'abolition de la domination coloniale selon vous? Que faut-il faire? Proclamer son indépendance, mais sans l'accord du pays administrant, c'est un peu compliqué, non?
0: Alors, c'est vrai que dans ce débat colonial, il y a deux partenaires. Il y a la puissance coloniale, administrante, et il y a le peuple colonisé, etc. C'est un contrat, si tu veux, imposé par la puissance. Ce qu'il faut souligner aussi pour le cas de la Calédonie, ici chez nous, il n'y a jamais eu, ce que je disais tout à l'heure, avant l'accord de Nouméa, il n'y a jamais eu de contact, de contrat signé entre la puissance coloniale et le peuple colonisé. Comme dans d'autres situations, comme par exemple en Nouvelle-Zélande, il y a eu le traité de Waitangi entre la couronne britannique et les Maoris représentés par le roi, etc. Comme d'ailleurs à Fidji, il y a eu entre la couronne britannique et les grands chefs un accord qui les grands chefs confiaient à la puissance administrante, à la couronne, d'administrer le pays dans un sens pour essayer, par rapport aux hindous qui étaient là, présents, une communauté étrangère qui voulait prendre de l'importance et qui sont déjà dans le secteur économique, qui voulaient... Et donc, tout ça, ça, c'est pas des choses qui est chez nous. C'est ce qui est ici chez nous, c'est une, j'allais dire, une occupation, une colonisation imposée par la France sans qu'il y ait de contact, etc. Et que par conséquent, nous, si au niveau de l'accord de Nouméa, où c'est la seule, le seul, j'allais dire, contrat qu'il peut y avoir, si on peut parler de contrat avec l'État français, à partir du moment où là, ce n'est plus, la France ne respecte plus ce chemin-là pour faire accéder le pays kanak à l'indépendance, nous on dit, eh bien nous on n'est plus liés. On n'est plus liés et nous on prend notre destin en toute responsabilité et on proclame. Et on proclame, parce que si on ne le fait pas, la France ne va jamais, il va tout faire pour, continuer à nous dominer, et en particulier, surtout par rapport à ce qui se passe, pas seulement nous, mais aussi les autres territoires océaniens, français, parce que la France va être présente ici, dans une région qui va devenir... important dans le futur.
1: Proclamer l'indépendance du jour au lendemain, il faut bien la préparer quand même. Qu'est-ce que il faut aussi les structures. Il y a beaucoup de structures. Il y a les politiques, il y a les religieux, il y a les coutumiers. Il y a peut-être unir tout cela pour tenter de proclamer quelque chose d'unitaire.
0: Alors, ce qu'il faut dire, c'est que même si effectivement on peut avoir certaines critiques, on n'est pas allé jusqu'au bout de l'accord de Nouméa, mais quand même, l'accord de Nouméa nous a donné une très large autonomie de secteur interne. Et que par conséquent, comme je le mentionnais dans le document, il ne reste plus que les compétences, ces compétences régaliennes exercées par la France à l'heure actuelle. Et le projet, c'est justement de demander, enfin de solliciter, on l'a toujours fait, etc., demander à la France de nous rétrocéder la gestion des compétences régaliennes de façon à ce qu'on soit complètement autonome, complètement souverain. Mais la France ne souhaite pas. C'est la raison pour laquelle nous, on est plus liés avec la France par aucun contrat, aucune, etc. On doit nous se dire, nous ne voulons plus de cette colonisation, nous ne voulons plus de cette domination, et puis on s'occupe, on prépare, on s'organise, c'est ça le...
1: Monsieur Kachouchou, un complément sur ce qui vient d'être dit, parce que je vais pas vous... Mais j'ai l'impression que ce que vous dites est impensable et impossible. Proclamer notre indépendance comme cela, c'est impensable et c'est pas possible. Donc, faudrait aussi l'accord de celui qui domine pour que le dominé se libère dans ce que l'on connaît aujourd'hui. Vous, est-ce que vous pouvez m'éclairer là-dessus?
2: Alors, je vais d'abord vous dire que ce qu'il préconise, Machate, ça s'est déjà arrivé dans d'autres pays. Par exemple, je prends le cas de l'Indonésie, par exemple. Il y a des intellectuels qui se sont mis entre eux, et puis ils ont dit, maintenant, on programme donc l'indépendance et ensuite la construction de la souveraineté de l'Indonésie, sans que les Hollandais soient partis, donc ils sont restés.
1: Comme le Timor.
2: Mais Timor, c'est devenu après. Oui. Parce que le Timor, en fait...
1: Oui, l'Indonésie.
2: Par rapport à l'Indonésie, mais il y a eu l'ONU qui a intervenu à Timor pour faire retirer donc l'État d'Indonésie. Sinon, l'Indonésie serait toujours restée. Mais c'est différent. Mais, par exemple, le Vietnam, il y a des intellectuels, par exemple, comme Ho Chi Minh et enfin, le général qui s'appelle Diop, mais à un moment donné dans la colonisation, donc ils ont d'abord lutté, ils ont dit maintenant, on prévoit l'indépendance du pays, et puis on lutte pour cette indépendance. Et aujourd'hui, dans ce que. Et donc, lutter, ça veut dire que toutes les options sont. Et ils ont, par exemple, si on n'arrive pas à négocier avec l'État français de l'époque, on leur mène la guerre. Et donc, où il y a eu Den Ben Phiu, tout ça, etc. Et donc, on mène aussi, tous les moyens sont bons. Juste pour revenir là-dessus. Et donc, l'option qui a été prise aujourd'hui par le FNLKS, c'est ça qu'il faut revenir là sur le terrain. Parce que c'est bon de dire, on veut proclamer la souveraineté. Mais après, il faut regarder le terrain, il faut regarder. En Indonésie, ils sont 300 millions de personnes. Donc, ils peuvent se permettre de perdre 2 millions dans une guerre. Parce que quand on dit qu'il faut aller jusqu'à l'indépendance, toutes les options sont ouvertes et on signe. Ça veut dire qu'on n'enlève pas le fait qu'il faut aller dans la lutte armée. Ce n'est pas ce que le FNKS, aujourd'hui, a décidé. Ce qui a été décidé aujourd'hui par le FNKS, c'est de dire on discute avec le colonisateur, avec la puissance administrante. Et on continue de discuter avec eux parce que, on est combien ? 100 000, est-ce qu'on peut se permettre de perdre des morts ? Et d'ailleurs, c'est ce qui s'est passé en 88. En 88, qu'est-ce qui s'est passé ? Le nombre de morts qu'on a eu a fait que M. Jean-Marie Tjibaou a dit, on signe les accords avec la puissance administrante, on ne peut pas se permettre d'avoir... Et d'ailleurs, à la suite de 1988, on avait dit, plus jamais ça. Mm-hmm. Plus jamais de morts ici. Et l'accord de Nouméa, pour revenir à l'accord de Nouméa, qui est la suite de l'accord de Matignon-Oudinot, c'est bien pour éviter à chaque mois. C'est-à-dire, on essaye de signer avec la puissance administrante pour avoir de plus en plus de compétences sans qu'il y ait de morts. Et d'ailleurs, quand on est revenu au 13 mai 2024, on était là, en tout cas pour nous, tous les anciens qui sont là, pour dire on revoit les événements de 1984. Et pour revenir à l'accord de Nouméa, l'accord de Nouméa, il a été programmé pour 20 ans. Et donc 20 ans, c'est terminé depuis... Et à la suite des accords, donc c'est bien l'accord de Nouméa qui le dit, à la suite des accords, il y a 3 référendums qui vont. Et si les référendums, c'est toujours non, on s'assoit et on regarde et on discute et on en est là.
1: De la situation
2: qui, voilà, ainsi créée. Donc c'est bien dans les accords qui ont été dit ça. Et donc là, on est là, on s'assoit et puis on essaie en train de discuter. La question que se pose aujourd'hui, est-ce que, comme on revient tout à l'heure à dire, on proclame aujourd'hui l'indépendance du pays. On dit que le pays soit indépendant. Quelles que soient les options qu'on va prendre dans l'avenir, la question qui se passe aujourd'hui, c'est si jamais la France dit vous n'êtes pas indépendant, quelles sont les options qui nous permettent de dire on est indépendant, on forme un gouvernement provisoire. C'est ce qui a été fait en 84, gouvernement provisoire. Et avec le dépôt de notre constitution là-bas à l'ONU, tout ça, etc. Est-ce qu'aujourd'hui on a les moyens de dire on prévoit l'indépendance et quelles que soient les options qu'on prend, on est l'indépendance. Mais moi, je dis encore aujourd'hui, c'est pas l'option qui a été prise aujourd'hui par le FNKS. Le FNKS a pris l'option qui, à mon avis, intelligente, enfin en tout cas qui fait le moins de dégâts possible, c'est de négocier avec le colonisateur pour aller vers l'indépendance.
1: Très important cet éclairage de M. Kachouchou. Donc, M. Machete Wenehua, une parenthèse sur la préparation donc de cette souveraineté. On peut aussi passer par les urnes. Et justement, prochainement, il y a les élections provinciales qui est prévues, qui devaient être faites avant le 28, au plus tard, le 28 juin. Très important parce que c'est l'option de un choix politique qui a été pris depuis des années, c'est de participer aux différentes élections. Le choix des urnes a été choisi. Et aujourd'hui, la question du corps électoral est assez souvent posée, parce que c'est aussi la situation telle qu'elle est aujourd'hui. C'est la question du corps électoral qui va choisir pour ceux qui vont gérer les institutions, qui vont être là pour choisir les gens qui vont siéger. Donc c'est très important, ce corps électoral. Est-ce que ouvrir le corps électoral, c'est un bon choix ou pas pour vous? Une question très ouverte.
0: Oui. Moi, pour moi, il faut faire les élections avant, hein, avec un corps électoral restreint, pour rester dans la logique de l'accord de Nouméa. Ce n'est pas pour rien que tout ça avait été mis en place. En plus, c'est inscrit dans la constitution de la France. Allons-y jusqu'au bout. Et ensuite, après, on peut changer. Nous, de toute façon, enfin, moi, ce que je propose, et c'est là où je dis, par rapport à la souveraineté et puis le commentaire de Yamelé, sur la situation à l'heure actuelle par rapport à la proclamation, etc. Il faut savoir quand même qu'on est pratiquement, comme je disais tout à l'heure, on a une large autonomie de gestion du pays. On a déjà, on gère deux provinces sur trois, on gère une vingtaine de communes, enfin les indépendantistes, sur 33, petit à petit, les choses sont en train, on est en train d'obtenir notre indépendance au niveau de la gestion des affaires. Et donc, j'ai envie de dire, il ne suffit pas, on ne va pas relancer une lutte armée, ou etc. Il suffit qu'on continue, qu'on dit on ne respecte plus ce que la France. On demande aux représentants de la France coloniale qui continue à nous dominer de partir. Et c'est tout. Nous, on n'obéit plus à leur... etc. Eux, ils vont faire ce qu'ils veulent, mais si nous, on fait comme ce qu'on fait Gandhi et les Indiens pour obtenir leur indépendance, où c'est la méthode non-violente qui a été là. Et eux ne feraient rien sans la participation du Canada. Tous les partis politiques l'ont dit ça, y compris ceux de la droite. Donc, je veux dire, c'est nous qui sommes à l'heure actuelle, j'allais dire, au levier de la commande ultérieure. Et il suffit qu'on s'organise, qu'on gère en toute indépendance nos collectivités sur notre... Et petit à petit, on gagne les...
1: Est-ce que c'est avec ce que vous dites, quand vous dites que nous seuls décidons de... Alors que ce n'était pas le contrat en 98, c'est-à-dire que l'on travaille ensemble avec les différents partenaires.
0: Mmh.
1: La signature, c'est bien les partenaires qui se sont engagés sur un process. Donc aujourd'hui, vous dites qu'il ne faut plus attendre que l'autre partenaire décide.
0: Oui. Moi, quand je dis « nous », je l'ai mis dans le document, c'est le peuple kanak et ses alliés qui le suivent. On a fait un appel à ces communautés victimes de l'histoire. On va pas... Pour nous, il y a déjà, je pense qu'à l'heure actuelle, ça, c'est mon commentaire, mes estimations. La population qui est indépendantiste à l'heure actuelle, c'est au moins 60% par rapport à la population résidente.
1: Mais maintenant, il faut aussi que ceux qui ne votent pas du tout aillent voter s'il y a élection.
0: Oui, mais ensuite, j'ai envie de dire, ça, c'est leur... Et c'est pareil, quand on sera indépendant, etc., on parle là de la puissance administrante, mais pas de la population. Les populations, ce sont eux qui décideront de rester chez nous, d'obtenir la nationalité du pays, et personne d'autre. Chacun sera responsable de son destin.
1: Yabelé, vous avez un complément sur l'échange qui a eu lieu entre...
2: Juste pour dire, quand on dit... quand un pays est indépendant, ça veut dire qu'il choisit lui-même sa destinée. Or, ce qui se passe aujourd'hui, et on voit toute la difficulté de ce que peut avoir le FNLKS aussi à négocier avec l'État, c'est qu'on on sent bien que l'État, c'est lui qui gère quand même la colonie. Dire aujourd'hui qu'avec l'accord de Nouméa, on est presque devenu indépendant, c'est pas vrai. Puisque l'État est aujourd'hui en train de changer l'accord de Nouméa. Il est en train de faire autre chose pour faire un nouveau statut avec nous. Ce qui veut dire que l'accord de Nouméa, quel que soit ce qu'il a fait ici en Nouvelle-Calédonie, l'État, qui est la puissance administrante, parce qu'on est dans une situation coloniale, peut toujours revenir sur l'accord de Nouméa et de nouveau donner un statut. C'est ce qui s'est passé avec Bougival, dans lequel ben, le FNKS s'est opposé. Mais avec Bougival, l'État impose le statut qu'il veut ici en la Nouvelle-Calédonie. Après, tout dépend de la, comment on appelle ça, du rapport de force qu'on peut avoir ici en Nouvelle-Calédonie. Mais l'État, puisqu'on est dans un pays colonial, on ne peut pas dire aujourd'hui que la Calédonie est presque indépendante. Et donc aujourd'hui, dire aujourd'hui qu'on va essayer d'avoir les
3: 3/5.
2: Non, pas seulement les 3/5. Je parle de la, des compétences régaliennes, tout ça, etc. Oui. Dire on va essayer d'avoir les... On a déjà les compétences régaliennes, il suffit de les avoir. C'est méconnaître ce qui se passe avec l'État administratif. D'ailleurs, la preuve aujourd'hui, c'est qu'ils veulent revenir de nouveau derrière pour qu'il y ait de nouveau... D'ailleurs, c'est pas, il y a eu la pancarte du FNLKS qui dit on ne veut pas d'une recolonisation de la Nouvelle-Calédonie. Parce que l'État, c'est toujours lui qui commande, malheureusement, aujourd'hui, en Nouvelle-Calédonie. Et donc, c'est ce processus-là, en fait, qui est très difficile de pouvoir le faire. Et donc, on ne peut pas imaginer aujourd'hui de dire on impose. Parce que dire aujourd'hui, avec nous, on essaye de dire on va faire, quel que soit ce qui se passe, on impose comment l'indépendance en Nouvelle-Calédonie, ça veut dire qu'on va aller apprendre toutes les options possibles. Moi, je dis encore aujourd'hui que l'option qui a été prise aujourd'hui, c'est de discuter avec l'État pour essayer d'avoir petit à petit aller vers donc la signature de l'indépendance de la Nouvelle-Calédonie. Et c'est dans ce processus-là qu'il faudra qu'on mène, si tu veux, un rapport de force qu'il peut y avoir avec l'État pour essayer d'arriver. Et ce rapport de force, mais ça ne regarde pas uniquement la Nouvelle-Calédonie, ça regarde aussi, on n'en a pas parlé, mais aussi des autres pays, et en particulier les règles internationales. Parce que les règles internationales font que tous les pays qui sont colonisés sont amenés à être indépendants. Et donc on lutte dans cette situation-là. Ça veut dire qu'il y a la puissance administrante, mais de l'autre côté, il y a aussi les lois internationales qui imposent à la France de rendre ce pays indépendant. Et c'est dans ce cadre qu'on est en train de lutter, je pense. Parce que c'est, à mon avis, par les rapports de force qu'on peut y avoir avec la France, à mon avis, c'est le seul moyen qu'on peut arriver à notre indépendance.
1: Le dernier mot, c'est avec vous, M. Wenhua, pour terminer cet entretien. C'est un échange très rapide. On le sait, il y a beaucoup de choses à dire par rapport à la lutte pour la souveraineté et aussi parce que des concepts, on a beaucoup pris du temps pour expliquer les concepts, c'est important. On reviendra prochainement sur d'autres concepts et d'autres éclaircissements sur la situation. Le dernier mot, donc, pour vous, c'est important que l'on prépare cette souveraineté.
0: Oui, j'ai envie de dire, c'est important qu'on passe à l'acte. Je disais tout à l'heure que déjà, je vois les communes. On a 20 communes sur 33 qui sont autonomes au niveau de leur gestion. Rien n'interdit que sur le terrain, ils puissent mener des actions pour donner en faveur du développement, en faveur de l'équipement, donc construire sur le terrain concrètement la souveraineté, l'indépendance du pays. C'est en ce sens-là que je dis qu'il faut, maintenant y aller. Il faut y aller. On construit cela au niveau des provinces. C'est pareil. On a les outils. Donc, il faut qu'on s'engage, qu'il faut maintenant qu'on rentre concrètement dans ce processus de libération. Libérons-nous et construisons notre pays.
1: Rapidement.
0: On l'a dit.
2: Non, mais juste pour dire qu'à l'heure d'aujourd'hui, dans l'accord de Nouméa même, les communes donc les communes aujourd'hui, ce ne sont pas des institutions de la Nouvelle-Calédonie, mais ce sont des institutions de la France. Donc ça, ça veut rien dire. Dire aujourd'hui que les communes sont indépendantes, ce n'est pas vrai, puisque ce sont des, donc ils sont, ce sont des institutions. Les seules institutions de la Nouvelle-Calédonie, ce sont les provinces, et encore non, les provinces, c'est des institutions de la France, mais le Congrès, et puis le gouvernement, tout ça. Mais sinon, les communes restent des institutions de la France. Donc dire aujourd'hui que les communes sont indépendantes, c'est aller même à l'encontre de ce qui s'est passé. Maintenant, comme dit Machaté, ben, après, toutes les options sont là. Et à nous de décider quelle option on va prendre pour le chemin qu'on va prendre petit à petit pour construire notre avenir et en particulier construire notre arrivée à l'indépendance et ensuite après l'indépendance. Mais ça, effectivement, ça va être le futur qui nous dira.
1: Messieurs, merci pour cet entretien, pour ces échanges. Donc, c'est un début de partage que nous avons choisi pour cette année. Donc, on se retrouve avec vous le mois prochain. Encore une fois, merci à vous.
2: Merci beaucoup.

Et déjà 13h19 minutes sur les ondes de votre radio. Ils sont en train de quitter le studio, messieurs Makache Wenewa et Yamile Kachocho. Moi je vous dis à plus tard sur les ondes, hein, puisqu'on va se retrouver à partir de demain 9h pour la boîte à partage avec mes deux fées clochettes, Gianni et Kenji. D'ici là, je vous souhaite plein de belles choses. Prenez soin de vous, la famille. Tassez en la route.

0: Et excellent après-midi à tous et à toutes. Il est exactement 13h25. Et bien, dans quelques instants, c'est l'émission. Donc, devoir de mémoire avec, bien sûr, Ouma Média en partenariat avec Radio Tido. En tous les cas, salut à tous et à toutes. Et en attendant, nous poursuivons donc avec une chanson engagée, une chanson composée et chantée par le groupe Tokaera de Tokanob.
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Eh bien, vous l'avez vous-même remarqué, excellent d'après-midi à tous et à toutes sur les ondes de Tuido Radio. Devoir de mémoire avec notamment des superbes chansons, des différents messages interprétés par nos différents groupes pour marquer justement le 5e mai 2026. Et puis dans quelques instants, eh bien, vous retrouvez donc une émission réalisée par Rouma Media en partenariat avec Radio Tuido. Une émission qui rentre un petit peu, on va dire, dans le cadre du 5 mai, c'est Devoir de mémoire.

0: 1988-2026, sur la place de du Mwaka, le comité Sansa est content, organisé ce matin, une célébration, une commémoration, un devoir de mémoire, dans l'espace Parole Autochtone, Vision Autochtone, sur Radio Jido, cet après-midi, nous vous proposons aussi de pouvoir dire un mot, de poser une parole de devoir de mémoire par rapport à ces 19 qui sont tombés. Avant d'entendre le discours du président du comité 150 ans, je vous propose de lire le nom des 19 camarades Yahi, fils de Kanaki, souviens-toi. Voici la liste des 19 qui sont tombés dans la grotte de Watete. Lavelloa Venceslas, il était né le 25 janvier 1948. Lavelloa Édouard, 12 septembre 1954. Lavelloa Jean, 2 décembre 1958. Wageno Michel, 7 septembre 1954. Wageno Donatien, 12 août 1955. Niné Philippot, 1er août 1956. Niné Nicolas, 17 novembre 1958. Dao Athanase, 21 novembre 1959. Dao Ben, 8 août 1965. Diano Alphonse, 3 juillet 1959. Ukewen Lokis, 30 août 1966. Kela Zéphirin, 5 décembre 1958. Théabouéon Nicodème, 28 janvier 1961. Majilé Jean-Luc, 19 septembre 1968. Highway Martin, 28 mai 1966. Waina Amosa, 12 février 1966. Wamo Mwen, 28 novembre 1967. Daoumé Vincent, 31 juillet 1955. Et le 19e, Ihili Ezekia, 21 juin 1966. Voilà les 19 morts qui sont tombés le 5 mai 1988. 19 morts, 19 vies, 19 absences, une mémoire éternelle. Les morts nous rappellent à tous notre devoir envers nos enfants. Le MNIS, sur sa page, rappelle à sa manière, publie à sa manière, ce devoir de mémoire pour rappeler à la jeune génération comment est-ce qu'on doit commémorer, comment ces vies, ces absences, cette mémoire éternelle, comment nous devons les célébrer. Et le MNIS appelle sur sa page un appel à la responsabilité des élus. Il complète en disant, sur cet appel à la responsabilité, les élus ont le pouvoir d'écouter, de comprendre et de prévenir. Ils ont le devoir d'agir pour la justice, la paix et la reconnaissance des peuples. Leur responsabilité est grande. L'histoire les regarde. Sur chacune des responsabilités, écoutez. Écoutez les peuples et leurs douleurs. Comprendre les réalités, les mémoires et les injustices. Agir pour la justice et l'égalité et la paix. Reconnaître la souffrance et les responsabilités. Et enfin prévenir pour que les drames ne se répètent jamais. Et le MNIS termine dans sa publication ces 4 mots-clés. Mémoire, justice, vérité et réconciliation pour que nos enfants héritent d'un pays en paix. Cette commémoration publiée par le MNIS, on va compléter cela par ce discours du président du comité 150 ans. Et après, nous revenons pour suivre une déclaration de Jean-Marie Chibaou. D'abord, le discours du président du comité 150 ans, M. Sylvestre Newedou, une interview réalisée par Maurice Bouama.
1: Vas-y, Newedou Sylvestre. Aujourd'hui, vous, bon, 38 ans, 37 ans après, l'assassinat des 19 sur Yaï, également aussi les deux grands leaders, Jean-Marie Chibaou et puis Yéwene Yéwene, c'est une façon de dire que vous marquez aussi à votre niveau, peut-être pas quantitatif comme tout à l'heure vous le disiez dans le discours pour remercier aussi la présence de chacun, mais qualitatif.
2: En fait, c'est, voilà, donc c'est nécessaire de se rappeler des choses parce que quelqu'un qui connaît son histoire, je pense qu'il a une meilleure possibilité d'avancer et pour déjouer un peu les obstacles. Et puis la mémoire, donc il faut cultiver la mémoire parce que faut penser à ceux qui viennent derrière, les enfants, tout ça. Il faut toujours prendre ce temps-là pour marquer les choses. Mmh.
1: Donc ça fait partie aussi des aussi que chapeaute le comité 150 ans. Voilà. Vous pouvez un peu nous expliquer un peu, remettre un peu dans.
2: Ben, il faut simplement un peu historique. C'est le plan historique, donc le comité 150 ans a été mis en place en 2003. Mmh. C'était 5 ans après la signature de l'accord de Nouméa. Et la création du comité émane un peu des coutumiers et un certain nombre d'élus qui sont concertés pour dire qu'il faut faire quelque chose, rassembler donc à travers les structures. Et c'est comme ça que l'idée du comité 150 ans est née. Les choses se sont mises en place au Sénat d'ailleurs, au Sénat coutumier. Et la question donc aujourd'hui, c'est s'interroger par rapport aux différents pouvoirs que chacun a pris. Quoi. Donc c'est un peu ça la nécessité de faire des points comme aujourd'hui, donc, matérialiser donc l'histoire donc, des gens qui sont partis. Il y a les gens de Yaï, il y a les gens de Yengen. L'indice de Yengen, donc puis là les derniers événements de 2024, là donc là on a une douzaine de gosses qui sont partis aussi, sans compter les autres, hein, donc on sait que du côté de Pébo, donc à un moment donné, il y a des jours. Il y a Éloi et Marcel, tout ça, donc mon autre démarche aujourd'hui dans la réflexion, c'est on prend en compte tout ça, ces éléments-là pour dire qu'on est un seul peuple. Ils ont les choses ensemble.
1: Alors, le comité 150 ans représenté aussi par les différents groupes de pression aussi, les coutumiers, pour porter un peu le travail de mémoire surtout.
2: Tout à fait. Ben là, c'est dans ce sens-là qu'on est, donc, on est en contact avec le Sénat coutumier, bon, les airs aussi, un certain nombre d'airs. Hein, c'est un travail qui est pas facile parce que faut des moyens, puis il faut la disponibilité, parce que c'est du bénévolat. Quoi,
1: voilà. C'est ça. Et l'un des plus gros chantiers, c'est le 24
2: septembre. 24 septembre donc pour le 24 septembre donc pour le site d'abord le site local donc c'est dire que on parle d'un projet de rénovation du site donc on est pour parler pour sortir quelque chose regarder ensemble donc avec certaines institutions pour donner un coup de pouce quoi, puis, matérialiser donc des vœux des uns et des autres pour qu'on ait un espace dédié donc, à la ville, dans la ville. Quoi. Le comité 150 ans, quand il a lancé les choses en 2023, c'était aussi pour marquer la ville. La ville, à l'époque on disait la ville blanche, mais si c'est la ville, donc il nous appartient, mais bon, nous on est absents. Donc on fait des choses. C'est pas contre les autres, mais c'est de dire qu'on doit tenir notre
1: présence,
2: dans la ville. C'est pas contre qui que ce soit, donc c'est une démarche humaine, ça.
1: Donc aujourd'hui, vous êtes ici devant de moi pour les 19 d'IAI, et notamment, et également aussi les deux grands leaders indépendants. Comment va se dérouler un peu le programme de cette journée?
2: La journée, donc là, d'ici quelques minutes, là, on va faire du pot de gerbe. Il y a chacun des personnes qui sont là, donc qui souhaitent dire un petit mot, donc faire un peu la l'histoire aussi, hein, donc on parle d'histoire, donc sans s'appuyer sur un certain nombre d'aspects qu'il faut réserver donc pour plus tard. Et après, donc on fait le dépôt de gerbe, puis il y a les discours hein, des uns et des autres, des participants. Après, il y a un petit repas partage. Théoriquement, le programme, c'est d'ici midi, 14h, donc on est là.
1: Tenez au tout, merci.
0: Voilà, c'était une interview réalisée par Maurice Boisma ce matin à l'occasion de la commémoration de ce 5 mai 1988 en hommage aux 19 qui sont tombés dans la grotte de Watete, qui ont donné leur don de sang, don de leur vie pour la terre aimée. Les parents, les frères, les veuves, les enfants en pleurent dans un geste suprême, offrent en holocauste et crient liberté. Toi le passant, garde. Toi, l'auditeur, garde en mémoire que la conquête de Kanaky en lettres de sang est écrite à jamais. Avant d'entendre un discours de Jean-Marie Tshibau aux Nations Unies, nous allons écouter l'autre partie du chant qui a été entonnée par les équipes de maman qui étaient là aussi autour du Mwaka avant le dépôt de gerbes. Nous les écoutons.

0: J'ai lu Ézéchiel, Daoumé Vincent, Wamo, Mouin, Waina, Amosa, Hayoué Martin, moi j'ai les Jean-Luc, Théabouen, Nicodème, Kela, Zéphirine, Zéphirin, Oukewen, Lokis, Dianou, Alphonse, Dao, Ben, Dao, Athanase, Niné, Nicolas, Niné, Filippo, Wageno, Donatien, Wageno, Michel, Lavélois, Jean, Lavélois, Édouard et Lavélois, Venceslas. C'est ceux-là, c'est tous ceux-là qui sont tombés le 5 mai 1988. Un an plus tard, Jean-Marie, Yeye et Djoubeli vont à leur tour trouver la mort. Un an après. Mais avant cela, nous allons vous faire écouter un extrait d'une intervention de Jean-Marie Tjibaou aux Nations Unies.
1: Monsieur le Président et distingué membre du comité spécial des 24, c'est pour moi un grand honneur d'être ici aujourd'hui. Permettez-moi d'abord, au nom de mon peuple, de vous saluer et de vous féliciter avec vos collègues d'avoir été élu président, vice-président et membre du comité spécial. Je vous remercie tous d'avoir accepté cette lourde responsabilité morale et politique. En effet, pour nous, peuple colonisé, vous êtes un espoir de liberté et d'indépendance. Car si le comité spécial existe, c'est parce qu'au nom de la force, des hommes s'arrogent le droit de coloniser et d'aliéner d'autres hommes avec leur territoire, leurs richesses, leur patrimoine culturel et leur droit sacré à disposer d'eux-mêmes et de leur propre destin. Vous êtes là pour rappeler, envers et contre tout, à l'humanité, que la force ne crée pas le droit. Vous êtes là aussi comme témoin et missionnaire de notre foi à tous en une justice qui s'exerce équitablement pour chacun de nous. Monsieur le Président, dois-je vous rappeler que notre pays, la Nouvelle-Calédonie, qui est la Kanaky pour notre peuple, se situe à 20 000 kilomètres de la France. Les Français en ont pris possession en 1853 pour installer le pouvoir colonial. Je voudrais affirmer ici et solennellement que notre peuple n'a jamais abdiqué sa souveraineté sur son pays. Les révoltes kanakes de 1855 à 1868, celles de 1878 et de 1917, comme les événements de 1984, confirment notre refus du pouvoir colonial français. La légitime revendication de souveraineté de notre peuple sur son territoire demeure. Elle est pour nous la revendication d'une patrie et de la dignité d'être considéré en tant que peuple chez nous. Notre conception de l'homme, de la vie, de la mort, tout comme notre vision du monde et de l'au-delà, font partie du patrimoine que nous partageons, que notre peuple partage avec les Océaniens. Nous ne sommes pas des Français, nous voulons seulement être nous-mêmes. Notre patrie est Kanaky, notre grande patrie est l'Océanie, pas ailleurs. Ceci dit, nous avons le plus grand respect pour le peuple de France qui en d'autres temps s'est battu pour sa liberté. Et ceux qui nous accusent d'être anti-français n'ont rien compris à notre revendication qui vise fondamentalement la reconnaissance par le pouvoir colonial de notre peuple en tant que tel, c'est-à-dire différent et souverain chez lui. Or, depuis la prise de possession de notre pays, nous assistons à une valse perpétuelle de statuts. Ceci démontre d'une manière magistrale que nous sommes dans une situation coloniale où les tenants du pouvoir ainsi que les fabricants de statuts sont toujours des étrangers qui perturbent en permanence les institutions régissant la vie des colonisés. Permettez-moi, Monsieur le Président, de vous donner brièvement quelques dates d'histoire qui révèle l'impact colonial des décisions prises par un pouvoir étranger. 1853, prise de possession. Notre pays devient colonie de la France. 1859, décision créant légalement les réserves indigènes. 1855 à 1878, révolte successive des Kanaks. 1878, répression de la grande révolte menée par le grand chef Hataï. Déportation massive et aliénation des terres. 1887, institution du régime de l'indigénat. 1890 à 1910, grande colonisation agricole, aliénation massive des terres fertiles. 1917, dernière grande révolte kanak, répression violente, aliénation des terres. 1946, suppression du code de l'indigénat. Le statut du 25 octobre 1946 accorde une large autonomie à la Nouvelle-Calédonie qui est inscrite sur la liste des pays à décoloniser. 1947, création des deux premières associations de revendication kanak. L'Association des indigènes calédoniens et loyalsiens, AICLF, et l'Union des indigènes calédoniens amis de la liberté dans l'ordre, UICALO. À ce moment, la France cesse de fournir les informations sur la Nouvelle-Calédonie et retire celle-ci de la liste des pays à décoloniser établie par l'ONU, sous prétexte que la Constitution française de 1946 traite toute la population étrangère comme des citoyens à part entière. 1951, création de l'Union calédonienne, premier parti politique à partir des deux associations citées ci-dessus, l'AICL et l'UICALO. Le droit de vote est accordé pour la première fois aux Kanaks. Les Kanaks et l'Union calédonienne sortent victorieux des élections législatives et sont représentés par un député à l'Assemblée nationale pour la première fois. 1952, les Kanaks gagnent les élections au Conseil général où ils disposent d'une majorité écrasante. 1954, modification statutaire des compétences accordées en 1946. 1957, nouveau statut appelé loi cadre ou loi de fer, accordant une autonomie interne, un gouvernement local mis en place avec des ministres kanaks. 1958, le général de Gaulle organise un référendum constitutionnel où le oui signifie un oui à la Constitution et à la communauté française et où le non signifie l'indépendance. Seule la Guinée, avec Sékou Touré, avait dit non. Les élus calédoniens, convaincus par 5 ministres du général de Gaulle que le gouvernement ne remettrait pas en cause la loi cadre, font voter oui à plus de 80%. Or, en 1963, nouveau statut dit Jacquinot abolissant la loi de fer, l'autonomie et la loi cadre. 1969, loi Biotte, nouvelle suppression de compétences locales sur la fiscalité, la réglementation minière, les collectivités locales, en particulier suppression du statut des tribus indigènes avec le pouvoir pour le chef d'ester en justice. 1976, statut Stirn, encore un. La Nouvelle-Calédonie est intégrée au sein de la République française et la loi énumère les îles composant l'archipel, ce qui lui permet d'affermir les limites de la zone économique de 200 000 marins relevant de la compétence de l'État français. 1979, statut d'Ijoux. Le mode d'élection à l'Assemblée territoriale et au Conseil de gouvernement est modifié. Face à cette politique de minorisation et de recolonisation du plan d'Ijoux, les Kanaks créent le Front indépendantiste, FI. 1983, nouvelle proposition statutaire par le ministre Lemoine à Nainville-les-Roches. 1984, constitution du Front de libération nationale kanak socialiste, FLNKS. Le 18 novembre, contre la proposition du Front indépendantiste, le ministre Lemoine soumet son statut au vote de l'Assemblée nationale. Le FLNKS organise le boycott actif de ces élections. 1985, statut Pisani, mise en place de 4 régions, dont 3 sont gagnées par le FLNKS. Des compétences et un budget régional sont décidés, permettent pour la première fois d'organiser et d'engager un processus de développement de l'intérieur et des îles. 1986, 17 juillet, statut Ponce. Les régions sont vidées de compétences accordées par le statut Pisani. 2 décembre, l'Assemblée générale des Nations unies adopte la résolution 4141A réinscrivant la Nouvelle-Calédonie sur la liste des pays à décoloniser. 1987, juillet-août, le gouvernement Chirac prévoit le référendum avec un nouveau statut d'autonomie. Cette manipulation continuelle par une puissance étrangère des institutions qui régissent la vie de notre peuple est la manifestation flagrante d'un pouvoir colonial qui sévit toujours C'est face à cette logique implacable d'aliénation de notre peuple que le 18 novembre 1984, le FLNKS a décidé de boycotter les élections et d'entamer un processus de rupture avec la logique coloniale. Le FLNKS ne participera plus à aucune consultation électorale, sauf à celle concernant l'acte d'autodétermination ou le processus qui y conduit. Concernant le référendum de M. le ministre Pons, lequel a déclaré, comme le général de Gaulle, que les Nations Unies ne sont qu'un machin et qui ne tiendrait pas compte de la résolution 4141A, nous avons l'honneur, M. le Président, de vous confirmer que nous n'avons jamais reçu d'invitation écrite avec un ordre du jour et un calendrier précis pour parler référendum. En conséquence, nous considérons que le ministre Pons n'a jamais entamé avec le FLNKS de dialogue réel sur les modalités de son référendum. Aussi, quand il parle de rupture de dialogue, nous pouvons vous affirmer qu'il n'a fait qu'interrompre son propre monologue. Grâce au vote par l'ONU de la résolution 4141A du 2 décembre 1986, nous voici aujourd'hui pétitionnaires au comité spécial et nous vous sommes reconnaissants, Monsieur le Président, de nous donner l'opportunité de vous exprimer nous-mêmes les aspirations et les espoirs de notre peuple. Le FLNKS est toujours demandeur d'un véritable dialogue sur le concept d'acte d'autodétermination et d'indépendance, ainsi que sur les modalités de la consultation et l'organisation de la vie au lendemain d'un référendum. Concernant notre projet de constitution, nous prévoyons dans le préambule notre adhésion à la Déclaration universelle des droits de l'homme et à la Charte des Nations Unies. Ceci implique évidemment le respect des libertés publiques et d'expression et d'association. Le peuple Kanak constitue une communauté nationale, pluriethnique, libre, unie et souveraine, fondée sur la solidarité de ses divers éléments. Notre République est démocratique, laïque et socialiste. Le régime envisagé est le régime parlementaire. Les membres de chaque instance sont désignés par élection. Nous avons également des propositions sur les modalités du référendum que nous sommes prêts à faire dans le cadre d'un dialogue véritable. Disposant aujourd'hui du soutien de la communauté internationale, nous vous demandons avec insistance, Monsieur le Président, d'intervenir auprès du gouvernement français pour que les discussions se fassent dans le cadre de la résolution 1514 des Nations Unies. Nous applaudissons une fois de plus la démonstration de solidarité dont la communauté internationale nous a gratifié par le vote de la résolution 4141A qui stigmatise le statut colonial de notre pays. Le FLNKS est déterminé à conquérir l'indépendance du peuple Kanak et il croit toujours à un processus pacifique qui garantisse un avenir de paix pour notre pays. Mais l'évolution de la situation sur le terrain, avec la militarisation, la nomadisation et les provocations permanentes, nous inquiète. Si le gouvernement français ne coopère pas davantage, Monsieur le Président, il sera seul responsable des risques de troubles qui peuvent subvenir chez nous. Mais notre peuple a confiance et compte beaucoup.
0: Un discours de Jean-Marie Tshibao, Nations Unies, pour rappeler l'importance du dialogue, l'importance de, du moins, d'échanger avec le FLNKS. Nous terminons cette émission avec cette commémoration. Donc, il y a eu ouvert le 5 mai. 1988 avec cette publication du MNIS avec 19 morts, 19 vies, 19 absences, une mémoire éternelle. Les morts nous rappellent à tous notre devoir envers nos enfants. C'est aussi un appel à la responsabilité des élus. Les élus ont le pouvoir d'écouter, de comprendre et de prévenir. Ils ont le devoir d'agir pour la justice, la paix et la reconnaissance des peuples. Leur responsabilité est grande, l'histoire les regarde. Écouter, c'est écouter les peuples et leurs douleurs. Comprendre, c'est comprendre les réalités, les mémoires et les injustices. Agir, c'est agir pour la justice, l'égalité et la paix. Et reconnaître, c'est reconnaître les souffrances et les responsabilités. Et enfin, prévenir pour que les drames ne se répètent jamais. Mémoire, justice, vérité, réconciliation, pour que nos enfants héritent d'un pays en paix. Une émission essentiellement dédiée à cette commémoration des 19 qui sont tombés à Yaï le 5 mai 1988 et à nos responsables un an plus tard, Jean-Marie Chibaou, Yewene Yewene et Djoubeli Wea, qui sont tombés par la suite. Merci encore de votre fidélité et puis bon après-midi sur les ondes de la RDC.

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Vous écoutez Radio Tidou, c'est le journal du Pacifique et nous débutons donc ce journal avec Niue. Niue qui élit un nombre record de femmes débutées. Niue est entrée dans l'histoire du Pacifique après que les élections générales de samedi dernier ont permis un nombre record de 7 femmes d'intégrer le Parlement Fono et qui voulait composer de 20 sièges. Cela porte la représentation féminine à un chiffre impressionnant de 35%. Ce résultat historique marque un tournant pour le rocher de Polynésie, l'île franchissant le seuil de masse critique de 30% souvent fixé par les Nations Unies. Dans une région où la représentation féminine dans les parlements a souvent peiné à atteindre 10%, Niue a prouvé que la tendance est en train de changer. Si les électeurs ont majoritairement privilégié l'expérience, l'arrivée massive de femmes et la destitution de ministres chevronnés annoncent une nouvelle ère de leadership. Les 7 femmes élues sont Sonia Talangi, Moira Ene Tama, Richmond Berta, Lizzie Moni Tangahai, Kehalani Hekau, Florence Morin, Mele Kitama, Ronda Tiakia et Esa Mona Ainufwa. Talangi a déclaré que l'inclusion et l'égalité des chances restaient au cœur de ses priorités. Je souhaite que nous soyons inclusifs, que nous développions davantage de ressources et d'accès à l'apprentissage et la pratique du Avakahou Niue, a-t-elle déclaré au PMN Niue avant le jour du scrutin. Les résultats les plus surprenants sont venus du scrutin populaire où les électeurs ont manifesté un désir de changement implacable. Le ministre des Finances, Crossley Tatoui, le député chevronné Billy Talangi, et Olove Jacobson, figures emblématiques de la politique niouéenne, ont perdu leur siège. À leur place, les électeurs ont apporté leur soutien à Robert Biji Rex, qui a dominé le sondage national avec 561 voix. Victoria Kalauni, membre de la communauté, a déclaré à PMN Niue que l'augmentation du nombre de candidates reflète un changement plus large sur l'île. Ce qui m'a vraiment frappé, c'est que les femmes veulent tenter leur chance, a-t-elle déclaré. Cela prouve qu'il existe des idées novatrices pour Niue, pour le peuple niouéen et pour la diaspora. Alors que des figures emblématiques ont été détrônées lors de ces élections locales, la course à Alofi Sud a offert le plus grand suspense de la soirée de samedi. Le député sortant Dalton Tangilangi a été réélu de justesse, conservant son siège avec 111 voix et devançant sa rivale Alana Fiafiarex d'une seule voix. Tangilangi a conçu son leadership comme une mission de service. Le gouvernement, c'est le peuple. Je ne suis que le dirigeant du peuple à cette période précise, a-t-il récemment déclaré sur TV Niue. Les 5 bulletins invalides à Alofi Sud soulignent à quel point le scrutin était serré. Fiafiarex étant la sœur de Robert Béji, député en tête des sondages, les dynamiques familiales au sein de la prochaine assemblée seront fascinantes à observer. À Tama Kautonga, le titulaire Riki Mwaki Makani a perdu son siège au profit du nouveau venu Iki Tongia Bueki, tandis qu'à Avateli, Poimamaou Vakanofiti a été renversé par Speedo et toutefois. D'autres circonscriptions, notamment à Alofi Nord, à Akupu, à Vaea et puis à Namukulu, n'ont pas fait l'objet d'une contestation. Avec cette femme occupant désormais 35% des sièges et l'arrivée de nouveaux visages à la Chambre, la course à la succession du Premier ministre est plus ouverte que jamais. Les 20 membres élus se réuniront dans les prochains jours pour former des alliances. Bien que l'élection ait constitué un référendum sur la reprise post-pandémique de Niue, le nouveau gouvernement sera immédiatement confronté à la réalité d'un prix du carburant de 3,80 $ néo-zélandais le litre et à la pression constante sur les infrastructures. Niue a voté pour la stabilité, mais elle a confié cette responsabilité à une assemblée composée de voix nouvelles, diverses et qui marqueront l'histoire.
Le secrétaire général du forum Waka déclare aux dirigeants du Pacifique que la stratégie de mai 50 doit produire des résultats. Le secrétaire général du forum des îles du Pacifique, Baron Waka, affirme que la région doit passer des plans aux résultats concrets dans le cadre de la stratégie de mai 50, prévenant que le succès sera jugé sur son impact et non sur ses promesses. Lors de l'ouverture de la réunion régionale de mai 50, Waka a déclaré aux dirigeants, aux planificateurs et aux partenaires que la stratégie était entrée dans une phase critique. La stratégie 2050 pour le continent Pacifique Bleu n'est plus une vision sur le papier. Elle est désormais fermement entrée dans sa phase de mise en œuvre. Il a déclaré que ce changement exigeait responsabilité et discipline. Cette réunion n'a pas pour but de célébrer la stratégie. Il s'agit de s'assurer qu'elle reste adaptée à son objectif, ancré dans la réalité nationale et capable de produire des résultats concrets pour les populations du Pacifique. Waka a souligné la nécessité d'une harmonisation à l'échelle régionale. Une seule stratégie signifie l'alignement. Alignement entre les plans nationaux de développement et les objectifs régionaux. Alignement entre l'ambition politique et les données et techniques. Il a clairement indiqué que l'alignement ne signifie pas l'uniformité. Nos pays sont divers. Nos contextes sont complexes. Nos forces résident dans notre capacité à avancer dans la même direction, même si nos chemins diffèrent. Le secrétaire général du forum a déclaré que la réalisation de cet objectif dépendait de la propriété partagée. Une seule stratégie ne peut réussir que grâce à la participation de plusieurs personnes. La propriété partagée n'est pas symbolique, elle est concrète. Aucune institution, aussi compétente soit-elle, ne peut mettre en œuvre cette stratégie à elle seule. Il a déclaré que les gouvernements, les agences régionales, les partenaires et les communautés ont tous un rôle à jouer. Cela signifie aussi reconnaître le rôle essentiel des communautés, de la société civile, des chefs traditionnels, du secteur privé et des jeunes. Non pas en tant que bénéficiaires de cette stratégie, mais en tant que co-acteurs. Waka avertit qu'il fallait désormais agir en priorité. ACTE n'est pas un slogan, c'est une discipline. Il faut harmoniser les politiques, les investissements, les données et les mécanismes de soutien. Il a souligné l'importance de suivi des progrès. Le suivi n'est pas une fonction administrative, c'est une fonction de leadership. Il avertit que des données de mauvaise qualité et des rapports fragmentés établissent la prise de décision. Si les indicateurs sont mal alignés, les décisions sont ressentes. Si les rapports sont fragmentés, le leadership s'affaiblit. Waka a également plaidé pour une évaluation honnête et une correction de cap. Si quelque chose ne fonctionne pas, nous devons le dire. Si les priorités doivent être redéfinies, nous devons nous mettre d'accord dessus. Si la mise en œuvre est de vie, nous devons la remettre sur les rails. Il a affirmé que c'est ce qui définit un leadership régional responsable. S'adressant aux jeunes, Waka déclarait qu'ils devaient jouer un rôle central. Les jeunes ne sont pas de simples observateurs de cette stratégie. Vous êtes les co-auteurs de son succès et vous en êtes la conscience. Il a souligné que la voix des jeunes devait influencer les décisions. La voix des jeunes doit façonner l'alignement. Elle doit façonner la manière dont les progrès sont mesurés. Elle doit aussi façonner la responsabilité. Waka a déclaré et que l'accent devait rester mis sur les résultats visibles par la population et appelé un leadership collectif. Le succès de la stratégie 2050 ne se mesurera pas aux mots, il se mesurera à son impact sur la vie des populations du Pacifique, à la résilience qu'elle engendre, à la prospérité partagée et à un avenir assuré. Je vous encourage à dialoguer ouvertement, à formuler des objectifs constructive et à diriger et collectivement. Parce qu'une seule stratégie soutenue par de nombreuses mains ne porte ses fruits que si nous choisissons d'agir ensemble.
La crise iranienne montre que le système énergétique basé sur les combustibles fossiles est intrinsèquement volatile et instable. De hauts responsables de l'ONU en matière de climat apportent leur soutien au pays qui se mobilise cette semaine en Colombie pour une transition hors des énergies fossiles lors d'un événement historique. La dernière grande conférence des Nations Unies sur le climat, COP30, au Brésil, s'est terminée sans accord décisif sur l'élimination progressive du charbon, du pétrole et du gaz, mais il y a eu de nombreux développements positifs, notamment des engagements à accroître le financement de l'action climatique, à fournir de l'argent pour l'adaptation et à lutter contre la désinformation climatique. La question de la transition vers une économie mondiale à faible émission de carbone s'est avérée beaucoup plus épineuse, comme lors de toutes les COP, et de nombreux pays et groupes de la société civile ont exprimé leur frustration face au manque de consensus sur la question. Cette frustration a été canalisée dans l'événement Transition Away from Fossil Fuel à TAF à Santa Marta en Colombie qui se termine mercredi. Décrite comme une coalition des volontaires, la TAF est considérée comme la première réunion diplomatique internationale explicitement axée sur les aspects pratiques de la transition des combustibles fossiles émetteurs de carbone vert des sources d'énergie renouvelable. Plus de 53 nations de toutes les régions et de tous les niveaux de développement, quelles que soient productrices ou consommatrices de combustibles fossiles, se sont jointes à des représentants du monde universitaire, du secteur privé et des groupes de la société civile pour tracer une voie ambitieuse vers des sociétés et des économies durables. Bien que le TAF ne soit pas organisé par l'ONU, de hauts responsables de l'organisation ont été invités à y participer, notamment Selwyn Hard, conseiller spécial du secrétaire général pour l'action climatique et la transition juste, qui a déclaré que la crise énergétique mondiale actuelle provoquée par le conflit iranien a mis en évidence à quel point un système énergétique mondial fondé sur les combustibles fossiles est intrinsèquement instable, volatile et peu fiable. S'exprimant mardi lors de la conférence, Hard a souligné que 3 personnes sur 4 vivent dans des pays importateurs nets de combustibles fossiles, ce qui les rend vulnérables aux chocs qu'elles n'ont pas provoqués et qu'elles ne peuvent contrôler. Mettre fin à cette dépendance, a-t-il déclaré, est un impératif de sécurité, un impératif économique et un impératif de développement. Les énergies renouvelables comme l'éolienne et le solaire offre une revanche stabilité, souveraineté et maîtrise de son propre avenir énergétique et représente la voie la plus rapide et la plus rentable vers l'accès universel à l'énergie dans un monde où près de 800 millions de personnes n'ont pas accès à l'électricité. Il n'y a ni embargo, ni choc de prix, ni droit de douane, ni péage sur le vent ou la lumière du soleil, a-t-il déclaré. Hart a averti que les forces politiques et économiques opposées à la transition œuvrent activement pour retarder et saper le processus en jetant le double sur la science, en déformant les données économiques et en compromettant l'intégrité des informations climatiques afin de protéger le statu quo et les intérêts liés aux combustibles fossiles. Le conseiller principal a appelé à ce que l'événement de Santa Marta marque le début d'un nouveau modèle de coopération et envoie un message selon lequel la direction prise est irréversible et que cette transition sera gérée avec détermination, en partenariat et avec urgence. Ce sentiment d'urgence sans précédent dans les discussions sur le climat est palpable à Santa Marta, selon Martin Kraus, directeur de la division des changements climatiques du programme des Nations Unies pour l'environnement, PNUE. Kraus a participé à la conférence, attribue donc cette dynamique à la nature extrêmement volatile des démarches de l'énergie et à leur impact concret. Il estime que cela pourrait marquer un tournant décisif pour l'adoption à grande échelle des énergies renouvelables. Ces dernières années, nous avons constaté que les énergies renouvelables, notamment le soleil,
solaire et l'éolienne sont compétitives sur de nombreux marchés et souvent moins chères que la plupart des alternatives à base de combustibles fossiles. On observe donc une forte électrification du secteur économique anti. Selon Krauss, le marché est déjà en mouvement malgré la lenteur perçue des progrès dans les négociations officielles sur le climat et les citoyens y prêtent attention. Dans certains marchés et pays, la transition n'est plus dictée par les politiques publiques, mais par le marché. Les gens ressentent désormais la différence à la station-service, mais la crise exerce également une pression inflationniste sur le prix des produits alimentaires et de nombreux produits de consommation, car de nombreuses choses dépendent du prix du pétrole et du gaz. Selon Krauss, certains pays pas particulièrement touchés ont à peine les moyens de faire fonctionner la climatisation ou l'électricité, tant ils sont dépendants des importations de combustibles fossiles. Ils prennent conscience que ce n'est pas une solution viable à long terme pour leur économie. Déclaration de Pina pour la Journée mondiale de la liberté de la presse 2026. En cette Journée mondiale de la liberté de la presse, nous nous réunissons autour d'un thème fort et opportun, façonner un avenir de paix et promouvoir la liberté de la presse pour les droits de l'homme, le développement et la sécurité. Soyons clairs, il ne peut y avoir de paix durable sans vérité et il ne peut y avoir de vérité sans médias libres et indépendants. Dans le Pacifique, on parle souvent d'unité, de stabilité, de développement, mais ces aspirations ne peuvent se réaliser si les journalistes sont réduits au silence, si les médias subissent des pressions ou si les lois et les systèmes entravent la libre circulation de l'information. Dans toute notre région, nous constatons à la fois des signes inquiétants et des progrès encourageants. Au Samoa, les pressions et les contestations juridiques dont est victime le Samoa Observer rappelle que même les médias les plus anciens restent vulnérables. Ces situations soulèvent de sérieuses inquiétudes quant au recours à des pressions juridiques et politiques susceptibles de porter atteinte à la liberté de la presse. Parallèlement, nous prenons acte des évolutions positives en Papouasie-Nouvelle-Guinée où le gouvernement et le conseil des médias ont pris des mesures en faveur d'un dialogue plus consultatif et constructif. Ce type d'engagement démontre que le partenariat et non la confrontation est la voie à suivre. Au Fidji, nous reconnaissons les progrès accomplis ces dernières années en faveur d'un environnement médiatique plus ouvert. Toutefois, nous constatons également que la vigilance demeure indispensable pour garantir la pérennité des réformes de la protection de l'indépendance des médias et la possibilité pour les journalistes d'exercer leur métier sans crainte ni influence indue. Au-delà des enjeux politiques et de la politique, nous sommes confrontés à un autre défi croissant, la propagation rapide de la désinformation et de la mésinformation sur les plateformes numériques. Dans les petits états insulaires où les écosystèmes d'information sont fragiles et les ressources limitées, l'impact peut être immédiat et dévastateur, minant la confiance du public, alimentant les divisions et menaçant la cohésion sociale. Dans le même temps, de nombreux médias du Pacifique peinent à assurer leur viabilité financière. Sans médias indépendants et pérennes, la liberté de la presse elle-même est menacée. Un secteur médiatique affaibli ne peut servir efficacement à l'intérêt public. Ces réalités mettent en lumière une vérité simple. La liberté de la presse dans le Pacifique n'est pas un phénomène uniforme. Elle est sujette à controverse en constante évolution exige une vigilance permanente. La liberté de la presse n'est pas une menace pour les gouvernements, mais une garantie pour nos démocraties. Elle permet la participation citoyenne, la responsabilisation des dirigeants et l'établissement de la confiance. Si nous prenons au sérieux les droits de l'homme, le développement et la sécurité, alors nous devons également prendre au sérieux la protection de
de ceux qui informent notre population. L'Association des médias des îles du Pacifique appelle tous les gouvernements de notre région à passer des déclarations de soutien aux actions concrètes, réviser et réformer les lois qui limitent la liberté des médias, garantir la sécurité et la protection des journalistes, soutenir la pérennité et l'indépendance des médias et collaborer ouvertement avec les médias en tant que partenaires du développement national. Parallèlement, nous, professionnels des médias, devons respecter les normes les plus élevées en matière d'éthique et de professionnalisme. La crédibilité est notre atout le plus précieux. Sans elle, nous mettons à mal les libertés même que nous cherchons à défendre. En tant que peuple du Pacifique, nous comprenons que la paix n'est pas simplement l'absence de conflit, mais la présence de justice, de transparence et d'inclusion. Pour que la paix règne dans nos nations, il est indispensable que l'information qui les façonne soit véridique. C'est pourquoi je vous laisse aujourd'hui avec cette réflexion. Un Pacifique pacifique ne peut se construire sur le silence. Il doit se construire sur la vérité. Et la vérité dépend de médias libres et courageux. Nous ne considérons pas la liberté de la presse comme un idéal à débattre une fois par an, mais comme une responsabilité à défendre chaque jour. Le gouvernement fidjien est divisé sur la question des pouvoirs d'urgence. Les élections ne seront pas automatiquement reportées. Le premier ministre Sitiveni Rabuka affirme qu'un état d'urgence est très sérieusement envisagé pour lutter contre la crise croissante de la drogue au Fidji, même si son propre ministre de la Défense déclare qu'il s'agit d'un dernier recours. Rabuka a déclaré que toute escalade n'interviendrait que sur recommandation du commissaire de police Roussiat Toudrabou et du commandant des forces militaires de la République des Fidji, le major général Rojon Kalu Niwai. Cette question est actuellement prise très au sérieux et nous ne pouvons agir que sur recommandation du commissaire et du commandant, a déclaré Rabuka. Le ministre de la Défense, Pio Diko Douadoua, a toutefois fait preuve de prudence, affirmant que les opérations conjointes militaires et policières portaient déjà leurs fruits. L'état d'urgence est généralement la dernière chose que l'on fait, a déclaré M. Diko Douadoua. Pour l'instant, nous en sommes à une étape. Les opérations conjointes se déroulent et portent leurs fruits et la situation se calme. Il a déclaré que si le Premier ministre et le cabinet estimaient qu'une situation d'urgence était nécessaire, c'est une décision qui leur appartiendra. En vertu du chapitre 9 de la Constitution de 2013, l'état d'urgence peut être déclaré si la sécurité des Fidji est menacée. Il permet de limiter certains droits garantis par la déclaration des droits, mais uniquement dans la stricte mesure nécessaire. Le chef de l'opposition, Inia Serui Iratou, a appelé à la prudence, déclarant « chaque décision prise a des conséquences ». Il a déclaré que le Premier ministre devait prendre en compte tous les avis disponibles, y compris ceux du Conseil national de sécurité. La députée d'opposition Premila Kumar a déclaré que si une déclaration d'état d'urgence pouvait résoudre la crise de la drogue et du VIH, pourquoi pas, mais une urgence nationale ne devrait pas être considérée comme une mesure autorisant la suppression des droits de l'homme. Par ailleurs, des inquiétudes ont été soulevées quant à la possibilité d'un état d'urgence retarde les élections générales de 2026. Mais la loi électorale de 2014 prévoit des dispositions claires sur ce qui se passe en cas de perturbation du scrutin. L'an dernier, la procureure générale par intérim et ministre de la Justice, Siromi Touraga, a assuré que le gouvernement ne reporterait pas les élections générales de 2026. En vertu de l'article 47 de la loi, les perturbations causées par un cas de force majeure, y compris les catastrophes naturelles, les émeutes, les violences
violences ouvertes, les dommages structurels au bureau de vote, les pannes de courant ou l'insuffisance de ressources peuvent également interrompre le vote dans un ou plusieurs bureaux de vote le jour de l'élection. La loi autorise la commission électorale, sur avis du superviseur des élections, à ajourner une élection. Ainsi, le nombre de bureaux de vote concernés est suffisamment élevé et pour le justifier. Si cela se produit, une nouvelle date d'élection doit être annoncée publiquement par le biais de la Gazette, des quotidiens nationaux, de la radio et de la télévision gratuite. La date d'élection la plus proche est le 7 août 2026 et la plus tardive est le 6 février 2027. Vanuatu, guerre contre l'Iran. Le gouvernement du Vanuatu dévoile un plan de subvention au carburant de 6,4 millions de dollars américains. Le premier ministre du Vanuatu, dans une allocution nationale vendredi, Jotam Napat, a déclaré que le Conseil des ministres avait approuvé un programme de soutien de 6 mois de 766 millions de batu, soit 6,4 millions de dollars US, ciblant l'électricité, les transports et l'agriculture, pour atténuer l'impact de la guerre. Napat a précisé que ce calcul était basé sur les hausses de coûts directement liées à la crise mondiale du carburant due à la fermeture du détroit d'Ormuz. Le secteur de l'aviation a reçu une allocation de 100 millions de batou. Les fournisseurs d'électricité ont reçu 109 millions de batou. Les fournisseurs de transport public ont reçu 150 millions de batou. Et près de 200 millions de batou ont été alloués au secteur agricole. Le versement unique de 150 millions de batou sera distribué aux opérateurs de transport public enregistrés, dont environ 1200 bus, 800 véhicules communs, 600 taxis et puis 700 bateaux publics afin de soutenir 3 mois d'exploitation, a rapporté le Vanuatu Daily Post. Napat a précisé que les fonds seront distribués directement aux entreprises enregistrées et aux chefs d'entreprise opérant dans les secteurs ciblé. Il a déclaré que l'objectif était de maintenir les coûts pour les consommateurs au plus bas autant que possible pendant la poursuite de la guerre en Iran. Concernant l'approvisionnement en carburant, il a déclaré que le gouvernement continuait de surveiller la situation et a exhorté la population à ne pas céder à la panique et à ne pas faire d'achats paniqués, car cela ne ferait qu'aggraver une situation déjà difficile. Puis du côté de Tahiti, malgré la crise, les prix des hydrocarbures maintenus en Polynésie en mai, les prix sont ainsi maintenus à leur niveau actuel afin de préserver le pouvoir d'achat des ménages polynésiens et de soutenir l'activité économique, indique le gouvernement dans le compte-rendu du Conseil des ministres. Si les prix peuvent être maintenus dans le contexte international, c'est grâce aux 3,5 milliards de francs CFP injectés par le pays dans le fonds de régulation des prix des hydrocarbures FRPH lors du premier collectif budgétaire, indique le gouvernement. Les cours de pétrole sont en forte hausse mercredi. Le marché misant désormais sur un blocage prolongé du détroit d'Ormuz. Le prix du baril de Brent pour livraison en juin a grimpé de 5,24% à 117,09 dollars, plus de 12 000 francs CFP.

À l'instant, vous étiez avec l'ami John Natanga et le journal du Pacifique, un journal que vous pourrez reprendre, réentendre à partir de 18h sur la fréquence. Bien le bonjour Kanaki, bonjour mon beau pays et bonjour à tous les auditeurs branchés sur la meilleure des fréquences. C'est Hélène qui vient de prendre l'antenne, il est 15h passé de 29 minutes sur Jido et j'espère que ça va en ce troisième jour de la semaine, ce deuxième plutôt. En ce moment avec ces 4 jours pour une semaine, c'est dur de suivre. Alors sans tarder, nous on va enchaîner avec la lecture des grands titres qui vous seront développés pour le journal du soir. Oui, effectivement, il est 15h30 déjà sur nos ondes. On retrouve tout de suite les grands titres du journal du soir.

Voici les grands titres de dossier dans notre rendez-vous info de ce soir. Nous sommes le 5 mai, une date historique, date de la signature de l'accord de Nouméa en 1998, mais aussi date de l'assassinat de 19 militants indépendantistes à Gossana, Iaï. Le mouvement indépendantiste rend hommage au Mwaka, à Nouméa. Le comité 150 ans après a appelé un moment de recueillement en mémoire des responsables et militants tombés à Iaï. Un autre dossier, on parle de santé avec Jesse Gop et notamment un rendez-vous ce soir, une conférence sur la leptospirose. À l'instant, c'était les grands titres qui vous seront développés par Romain Mehoun à 16h30 pour le journal du soir. Nous, il est 15h31 sur nos ondes. Comme il a été dit dans l'un des titres du journal, nous sommes le 5 mai aujourd'hui, 38 ans déjà. C'est une date, un devoir de mémoire. Extrême le titre 5 mai pour ce jour.

Salutations à ceux qui viennent de se brancher, c'est Hélène avec vous, depuis un moment pour la suite des programmes sur Jido. J'espère que cette journée de mémoire s'est bien passée, ce 5 mai. Alors nous, en ce jour, n'oubliez pas de souhaiter une belle fête à toutes les Judites du pays. Mesdames, vos prénoms viennent de l'hébreu Yehuda, qui veut dire « Dieu soit loué ». Belle fête. Aussi aux natifs de ce jour, on vous souhaite un bel anniversaire, longue vie et profitez bien de votre jour. Alors pour cette fin de journée, je vous annonce, je vous fais part du déroulé de cette fin de journée sur la fréquence. C'est parti. À 15h45, ça sera notre rendez-vous avec la voix des jeunes et l'écho de la nature. Aujourd'hui, nous parlerons des racines. À 16h, on s'envolera pour le pays IAI et l'émission Rampich Ouvahara avec la chronique en langue préparée par l'Académie des langues Kanak. Pour ce deuxième jour de la semaine, nous serons avec un conte en Faga Ouvéa, l'histoire des deux garçons en quête de feu. On poursuivra à 16h20 avec nos quelques prévisions météo établies par Météo France. À 16h30, ça sera en information avec Romain Méhoun et les éditions du soir. À 17h05, on continuera avec le radioservice, avec la lecture des avis de décès et celle des communiqués. À 17h30, on continuera avec les quelques prévisions, mais de la météo marine cette fois-ci, toujours établie par Météo France. En même temps et juste après, on enchaînera avec la petite séquence musicale du jour. Aujourd'hui, nous serons en Kaneka. Juste après, de 17h30 à 18h. À 18h, on enchaînera avec l'ami John Natanga et la rediffusion du journal du Pacifique que vous venez de suivre à l'instant. Voilà un peu pour le programme A. Et à 19h, on basculera sur la fréquence de nuit, juste après avoir clôturé la programmation Jido de la journée. Voilà un peu pour le programme pour cette fin de journée sur Jido Radio. Alors le prochain arrêt, c'est à 15h45 avec la voix des jeunes et l'écho de la nature. Aujourd'hui, nous parlerons des racines. En attendant, on repart en musique. On repart en musique avec le groupe Lueni qui nous vient de IAI. Les titres Taouteina. Belle écoute.

0: On arrive à notre rendez-vous quotidien avec la voix des jeunes et l'écho de la nature. Aujourd'hui, nous parlons des racines. Belle écoute à tous.
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2: Ouais !
1: Bonjour, moi c'est Christine et aujourd'hui je vais te parler d'une partie des plantes qu'on ne voit jamais mais qui est essentielle, les racines. Quand on regarde une plante, on voit des feuilles, des fleurs, les fruits, mais sous la terre, il y a tout un monde caché. Les racines ne servent pas seulement à tenir la plante droite ou à boire de l'eau. Les chercheurs ont découvert que les racines sont capables de sentir leur environnement. Elles peuvent détecter l'eau, les nutriments et même éviter les obstacles comme les pierres. On pourrait dire qu'elles fonctionnent un peu comme un cerveau réparti. Ce n'est pas un vrai cerveau comme chez les humains, mais c'est un système intelligent qui aide la plante à prendre des décisions. Où pousser, où chercher l'eau, comment survivre. Les racines peuvent aussi communiquer entre elles. Grâce à des champignons appelés mycorhizes, elles échangent des informations et même des nutriments avec d'autres plantes. C'est comme un réseau souterrain, un peu comme Internet, mais dans le sol. Par exemple, une plante peut prévenir une autre d'un danger, comme une attaque d'insectes. C'est la science qui le montre. Les plantes sont bien plus actives qu'on ne le pense. Dans le potager, cela nous apprend une chose importante. Prendre soin du sol, c'est prendre soin des racines et donc de toute la plante. Le sol vivant, riche, humide, permet aux racines de bien se développer, d'explorer et de nourrir la plante en profondeur. Prenez un moment pour imaginer ce qui se passe sous vos pieds. Un monde invisible où les plantes réfléchissent, s'entraident et font pousser la vie. L'écho de la nature et du potager, c'est la voix de la jeunesse qui découvre et partage les merveilles de la vie. Allez.
0: Le prochain écho de la nature, des émotions, on se donne rendez-vous demain avant le bip horaire de 6h sur Jido Radio en compagnie de Kenji. Il est 15h46, on va repartir en musique. Le prochain arrêt, le prochain rendez-vous, c'est à 16h, on sera en pays IAI pour l'émission Renfish Uvahara et la chronique en langue. Préparé par nos locuteurs, nos locutrices de chez l'Académie des langues Kanak. On repart avec Omagé, le titre IAI.

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2: Ça y est, il est 16h sur Jido Radio. On retrouve tout de suite l'émission Renfi Uvahara en pays Iaï. Toujours avec une pensée pour ce jour, ce devoir de mémoire ce 5 mai. 38 ans déjà. Alors, pour ce deuxième jour de la semaine, et notre émission Renfi Uvahara et la chronique en langue de l'émission, on retrouve un conte en Faga Uvea, l'histoire des deux garçons en quête de feu. Belle écoute à tous!

0: On peut retrouver tout de suite l'émission. Belle écoute à tous.
1: Bonjour à tous, chers amis auditeurs et auditrices de Radio Jido. Merci d'être à l'écoute de votre émission Khofi Ouvarar, afin de partager ensemble l'esprit de nos langues maternelles. Aujourd'hui, je vous propose d'entendre deux récits de vie en langue Iyaï et Fagaouvéa. Dans un premier temps, nous écouterons le récit de vie de Madame Élise Wadjeno, collecté à la tribu de Teuta en mai 2022. Née Wadigat et issue d'une fratrie de 9 enfants, Madame Wadjeno partage le parcours de sa vie marqué par de très nombreux événements tragiques. Sans plus tarder, je vous invite à écouter son récit en Fagaouvéa lors d'une rencontre à Teuta il y a 3 ans. Merci à Madame Wadjeno pour ce témoignage. Voici pour résumer son récit de vie marqué par des événements tragiques. Tout commence avec le caboteur La Monique qui disparaît en mer en 1953, emportant avec lui sa maman et le petit dernier de la fratrie. Avant d'embarquer dans La Monique, sa maman était passée à l'école de catéchèse pour lui dire au revoir et lui confier ce devoir de garder ses petits frères et petites sœurs. 4 mois après ce drame, son mariage arrangé était tout de même maintenu par respect pour la famille de son futur mari de Théouta. Comme toutes les filles de cette époque, elle est sortie de l'école pour se marier et fonder une famille. Et de cette union, elle aura 7 enfants. 6 garçons et une fille. La situation économique du pays des années 60-70 va pousser beaucoup de natifs de l'île à se rendre à Nouméa pour y travailler. C'était le cas de son mari qui a fait le choix de rejoindre la capitale pour subvenir à leurs besoins. Un choix qui oblige également Madame Wadjeno à le suivre et trouver un petit travail pour s'occuper, comme faire de la lessive ou le ménage chez des particuliers. Lors des événements de 1988 à Gossana, 2 de ses fils y perdront la vie parmi les 19. 2005 va marquer le décès de son mari, mais aussi son retour définitif à Ouvéa.

0: la deuxième partie de notre émission est consacrée à un récit de vie en Yaï partagé par Laura Wanu de la tribu de Huadila, issue également d'une éducation religieuse. Son enfance est bercée par une vie où l'économie n'a pas de valeur. Le peu qu'il y avait à la maison, il se partageait en toute humilité. Il pouvait même économiser un pain jusqu'à sa moisissure. Écoutons ensemble le partage de son récit de vie en Huenyaï. Oleti, Madame Wahaneu, pour ce précieux témoignage, voici le résumé de son contenu. De l'éducation reçue par ses parents, Madame Wahaneu interpelle chacun de nous sur la façon de se préparer mentalement et culturellement par rapport aux différentes saisons. Comment se comporter face à tous ces changements et avoir une maîtrise de soi face aux obstacles de la vie. Face à l'évolution des technologies modernes et la paresse de la nouvelle génération, selon elle, notre culture et nos valeurs ont tendance à disparaître. Il y a beaucoup de changements par rapport à l'éducation à la maison, à la consommation, au déplacement ou à la solidarité mutuelle au sein d'une famille. Son témoignage invite chacun d'entre nous à retrouver une paix intérieure pour pouvoir se réapproprier toutes nos valeurs culturelles kanak et parler de coutumes. Des récits pour découvrir et comprendre et des récits pour avancer en confiance. Je remercie Mme Wadjinou et Mme Wahaneu pour leur collaboration dans le cadre de cette émission. 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Nous arrivons à la fin de notre chronique du jour. Merci à tous pour votre fidélité. On se retrouve demain autour des berceuses. Restez à l'écoute et suivez-nous sur notre page Facebook ou YouTube si vous souhaitez savoir davantage sur la culture du pays Iyaï. Merci pour votre...
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0: 16h21 sur nos ondes, on va faire un petit point météo établi par Météo France.
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0: Les bulletins sont émis ce jour, ce 5 mai 2026 à 15h55, heure locale. Pas de vigilance particulière, voyant cette nuit. Les averses s'estompent rapidement en soirée sur la côte ouest. La nuit se déroule ensuite sous un ciel étoilé et quelques bancs de brume en profitent pour se former en fin de nuit. Ailleurs, les nuages sont plus nombreux et sa campagne d'averses éparse. Sur l'ouest, le vent de secteur est faiblit entre 5 et 10 nœuds, voire devient localement variable faible. Ailleurs, il souffle entre 10 et 15 nœuds, voire un peu plus sur l'extrême nord. Les températures minimales varient entre 19 et 24 degrés. À l'instant, c'était les quelques bulletins météo établis par Météo France. Le prochain point météo, ce sera avec la météo marine. Les bulletins établis pour la météo marine, toujours établis par Météo France. Ça sera 17h30. Nous, on continue en musique. Le prochain rendez-vous, c'est en information. On retrouvera Romain Méhoun. À 16h30, on retrouvera Romain Méhoun pour les éditions du soir. En attendant, on repart en musique Nekarougou. Toani de Wilzy. Belle écoute.

0: 16h30, on se retrouve en information avec le journal du soir réalisé par Roma Meun. Belle écoute à tous.
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0: bonsoir Kanaki, merci d'être avec nous pour notre édition de la soirée. Bienvenue à celles et ceux qui viennent de se caler sur la RDK. Pour commencer notre journal, ce dossier, nous sommes le 5 mai, une date historique, date de la signature de l'accord de Nouméa en 1998, mais aussi date de l'assassinat de 19 militants indépendantistes à Gossana Yai par l'armée coloniale. Le mouvement indépendantiste rend hommage. D'abord, je vous propose d'entendre ce communiqué du FLNKS, Maurice Boima.
1: En effet, dans ce 4 mai 2026, nous rendons hommage à Jean-Marie Tshibau, Yewene Yewene, leader du FLNKS tombé il y a 37 ans à Ouvéa. Il portait une vision, celle d'un peuple debout, reconnu dans son histoire, sa culture et ses droits, celle d'un chemin exigeant fait à la fois de lutte, de dignité et de dialogue pour en conduire notre pays vers la pleine souveraineté. Leur disparition brutale a laissé une blessure profonde. Elle a aussi renforcé une exigence, celle de poursuivre le chemin qu'ils avaient tracé sans renoncer ni à la justice ni à la paix. Nous n'oublions pas non plus Djoubeliwe, à son geste tragique appartient à notre histoire. L'évoquer aujourd'hui, c'est reconnaître la complexité de notre trajectoire marquée par des tensions et des blessures profondes, y compris en nous-mêmes. Un an plus tôt, le 5 mai 1988, 19 de nos frères de lutte tombés dans l'assaut de la grotte de Gossana, abattus par l'armée française, ils étaient les nôtres. Ils étaient les visages, les voix, les espoirs d'un peuple en lutte. Dans ce drame, 6 gendarmes et militaires français perdaient également la vie. À toutes ces victimes et à leurs familles, à leurs clans, nous adressons également aujourd'hui notre pensée fidèle et respectueuse. Mais notre mémoire ne commence pas en 88. Tout au long de notre histoire coloniale, le mois de mai a été marqué par la violence et les drames endeuillant nos familles. Il y a 158 ans, le 18 mai 1868, 10 habitants de Pueblo étaient guillotinés pour avoir défendu leurs terres contre la spoliation du gouverneur Guillain. Plus récemment, les événements du 13 mai 2024 ont à nouveau coûté des vies, rappelé combien la paix demeure fragile. Tous ces morts, tous ces drames trouvent leur origine dans une même réalité, la volonté farouche de l'État français qui de maintenir sa domination coloniale sur la terre kanak. Le peuple kanak n'a jamais accepté la colonisation et ne l'acceptera jamais. À chaque fois, nous avons résisté, nous avons défendu nos terres, notre identité. À chaque fois, la répression s'est abattue avec une grande violence, mais génération après génération, nous n'avons jamais abandonné à notre rêve, le rêve de nos pères, retrouver notre dignité, notre souveraineté sur notre terre ancestrale. Comme l'a rappelé Jean-Marie Tshibau à Ouvéa le 4 mai 1989, quelques minutes avant sa mort, ce sont des morts et vivants, ils nous interpellent, c'est notre sang. C'est le sang qui revendique la liberté pour notre peuple. Simplement, on est là pour être présent avec ceux qui, aujourd'hui, portent tout seuls dans leur cœur le départ, l'absence, la disparition d'un fils, d'un mari et d'un frère. J'insiste sur ce petit trait-là que nous sommes ensemble dans les grands moments, mais au quotidien, la maman qui n'a plus de le papa de ses enfants, c'est celle qui assume la lutte de notre peuple. Et je pense que si on vient maintenant, c'est pour dire qu'on l'a dit ailleurs et qu'on se doit de ne pas oublier, de reconnaître que ce sacrifice-là nous amène encore plus loin, mais il s'inscrit, ce sacrifice dont nous célébrons l'anniversaire, il s'inscrit dans la longue file des martyrs que notre peuple a perdu ou donné pour qu'on le regarde et pour qu'on le respecte. Aujourd'hui, alors que les négociations sont difficiles, nous interpellons solennellement les représentants du peuple français afin que les drames qui ont jalonné notre histoire ne se reproduisent plus. Il est temps de refermer la parenthèse coloniale. Le 5 mai 1998, c'est aussi l'anniversaire de la signature de l'accord de Nouméa, accord historique de décolonisation fondateur de notre destin commun. Cet accord affirme clairement la pleine reconnaissance de l'identité kanak préalable à la refondation d'un contrat social entre toutes les communautés qui vivent en Nouvelle-Calédonie et par un partage de souveraineté avec la France sur la voie de la pleine souveraineté. L'État français est signataire, s'y est engagé, la France est prête à accompagner la Nouvelle-Calédonie dans cette voie. La voie de la pleine souveraineté dans un destin commun ne peut être celle du passage en force permanent. L'accord de Nouméa rappelle que la décolonisation est le moyen de refonder un lien social durable entre les communautés qui vivent aujourd'hui en Nouvelle-Calédonie en permettant au peuple kanak d'établir avec la France des relations nouvelles correspondant aux réalités de notre temps. Ces relations nouvelles ne peuvent désormais s'exprimer que dans un statut avec la France et non plus dans la France. Nous appelons l'ensemble des forces politiques du pays ainsi que le gouvernement français à s'engager dans un dialogue sincère pour construire ensemble un statut qui mette en terme un terme définitif à l'engrenage de la violence et permettre l'émergence d'un pays paisible, juste et prospère pour l'ensemble des citoyens calédoniens. Dans cette perspective, il est indispensable d'organiser les élections provinciales avant le 28 juin 2026 avec le corps électoral actuel afin de redonner la parole au peuple et de relancer les discussions institutionnelles avec une représentation politique renouvelée. Un communiqué émanant du pour le FLNKS, son président, M. Christian Théin.
0: De son côté, le Parti travailliste a également rendu hommage dans un communiqué. Je cite ce communiqué. Le 5 mai 1988, l'armée française tue dans la grotte de Goussana 19 combattants, tous de IAI, lors d'une attaque digne des interventions militaires françaises dans des pays étrangers, dans des guerres déclarées. Ces 19 frères de IAI avaient tous en commun le profond désir que Kanaky soit une nation libre et indépendante. Le 4 mai 1989, un an après, mourait dans une même soirée Jean-Marie Tjibaou, Yewene Yewene et Djoubeli Wea. Ce furent les deux années les plus dures pour le peuple kanak. Le temps a fait son œuvre. Aujourd'hui, nous associerons tous ces morts dans le bilan de notre lutte pour l'accès à l'indépendance de Kanaky. Le souvenir de leur sacrifice doit nous inciter à plus de modestie, plus de fraternité et plus d'opiniâtreté dans la recherche de notre unité. Personne n'est plus grand que le sacrifice de ses combattants. Le Parti travailliste, à l'occasion de la commémoration de ces deux jours, appelle le peuple kanak et tous ses soutiens à observer partout en Kanaky un moment de recueillement propice à la réflexion. Notre destin est entre nos mains et personne n'arrêtera la marche vers notre souveraineté. Kanaky est en marche et un autre monde est possible. Fin de citation de ce communiqué de la présidente du Parti travailliste, Marie-Pierre Goyette. Et puis au Moakal, le comité 150 ans a appelé à un moment de recueillement en mémoire des responsables et militants tombés à IAI. Le comité 150 ans souligne qu'il n'y avait pas de foule lors du moment de recueillement, mais le président insiste, c'est la qualité de la présence militante qui apporte. Pour lui, la mobilisation de celles et ceux qui se sont déplacés témoigne d'un engagement profond et d'une fidélité à la mémoire des responsables et militants tombés à IAI. On écoute le président du comité 150 ans après Sylvestre Newedou.
2: En fait, c'est, voilà, donc c'est nécessaire de se rappeler des choses, parce que quelqu'un qui connaît son histoire, je pense qu'il a une meilleure possibilité d'avancer, puis, pour déjouer un peu les obstacles qui sont. Et puis la mémoire, donc il faut cultiver la mémoire, parce que faut penser à ceux qui viennent derrière, les enfants, tout ça. Il faut toujours prendre ce temps-là pour marquer les choses. Mmh.
1: Donc ça fait partie aussi des grands travaux aussi que chapeaute le comité 150 ans. Voilà. Vous pouvez un peu nous expliquer un peu, remettre un peu dans...
2: Il faut savoir un peu historique. C'est le plan historique. Donc le comité 150 ans a été mis en place en 2003. Mmh. C'était 5 ans après la signature de l'accord de Nouméa. Et la création du comité émane un peu des coutumiers. Et un certain nombre d'élus qui sont concertés pour dire qu'il faut faire quelque chose, se rassembler donc à travers les structures. Et c'est comme ça que l'idée du comité 150 ans est née. Les choses se sont mises en place au Sénat d'ailleurs, au Sénat particulier. Et la question donc aujourd'hui, c'est s'interroger sur, par rapport aux différents droits que chacun a pris, quoi. Donc, c'est un peu ça, la nécessité de faire des points comme aujourd'hui, quoi. Matérialiser, l'histoire, donc, des gens qui sont partis. Qui sont partis, donc. Il y a des gens de Yaï, il y a des gens de Yengen, les 10 de Yengen, donc, puis là, les derniers événements de 2024, là, donc, là, on a douzaine de Russes qui sont partis aussi, sans compter les autres. Hein, donc, c'est peut-être du côté de Pébo, donc à un moment donné, il y a des choses. Il y a Éloi et Marcel, tout ça. Donc, mon autre démarche aujourd'hui, dans la réflexion, c'est on prend en compte tout ça, ces éléments-là, pour dire qu'on est un seul peuple. Ils ont les choses ensemble.
1: Alors, le comité 150 ans, représenté aussi par les différents groupes de pression aussi, pour porter un peu le travail de mémoire, surtout.
2: Tout à fait. Ben là, c'est dans ce sens-là qu'on est, donc, on est en contact avec le Sénat Coutumier, bon, les airs aussi, un certain nombre d'airs. C'est un travail qui est pas facile, parce que faut des moyens, puis il faut la disponibilité, parce que c'est du bénévolat. Quoi. Mmh. Voilà. Et l'un des plus gros chantiers, c'est le
3: 24 septembre. Donc pour le 24 septembre, donc pour le site d'abord, le site local, là, donc, c'est dire que on parle d'un projet de rénovation du site. Donc on est pour sortir des choses. On va travailler ensemble donc avec certaines institutions pour donner un coup de pouce et puis matérialiser donc des vœux des uns et des autres pour qu'on ait un espace dédié donc à la ville, dans la ville. Quoi. Le comité 150 ans, quand il a lancé les choses en 2023, c'était aussi pour marquer la ville. La ville, à l'époque on disait la ville blanche, mais c'est la ville, donc il nous appartient, mais bon, nous on est absent. Donc on fait des choses, c'est pas contre les autres, mais c'est dire qu'on doit obtenir notre
1: présence.
3: Notre présence de la ville. C'est pas contre qui que ce soit, donc c'est une démarche humaine. Ça.
0: Et puis un autre dossier, c'est ce rendez-vous dans le cadre du cycle de conférences Sénature. La province sud, en partenariat avec le CRESICA, propose à 18h ce soir un nouveau rendez-vous consacré à un enjeu de santé publique encore mal compris, la leptospirose. Jessie Gop.
4: Souvent réduite à une maladie transmise par les rats, elle repose en réalité sur des mécanismes bien plus complexes où l'environnement tient une place essentielle. Sol, eau, conditions climatiques, autant de facteurs qui influencent sa propagation et que les scientifiques cherchent aujourd'hui à mieux décrypter. Prévue ce soir à 18h à l'auditorium de la province sud, cette conférence gratuite est ouverte à tous. S'intéressera notamment au rôle des fortes pluies, fréquemment associées à une augmentation des cas. Existe-t-il un lien direct entre climat et diffusion de la maladie et comment identifier les périodes et les zones les plus à risque? Pour répondre à ces questions, de nouvelles méthodes émergent, notamment grâce à l'intelligence artificielle qui permet d'affiner les capacités de prévision. Pour nous en parler, on reçoit Naza Selmaoui. Elle est professeure en informatique à l'Université de la Nouvelle-Calédonie.
5: Le modèle d'intelligence artificielle, en fait, c'est un modèle qui est basé sur des données réelles existantes. Donc, il y a une phase d'apprentissage du modèle. Donc, on lui donne ce qu'on a déjà comme données qui existent depuis.
4: Informatique à l'Université de la Nouvelle-Calédonie.
5: Le modèle d'intelligence artificielle, en fait, c'est un modèle qui est basé sur des données réelles existantes. Donc, il y a une phase d'apprentissage du modèle. Donc, on lui donne ce qu'on a déjà comme données qui existent depuis des années avec les cas de leptospirose.

0: Il est capable après de prédire, on lui donne un contexte environnemental avec une météo très définie, il va nous dire, bah, d'après ce que j'ai appris, voilà, il va y avoir un risque dans un mois ou dans telle zone. Voilà.
1: Sur les données environnementales, quel rôle jouent les facteurs comme la pluie, les sols ou bien les températures dans vos modèles?
0: Ah bah, ça joue un rôle très important. Nous, ce qu'on a essayé de faire, on a pris les hypothèses des gens avec qui on a travaillé, notamment des gens de l'Institut Pasteur, des gens de l'ADAS, qui savent plus ou moins que la pluie, déjà, ça favorise la présence de leptospirose. Donc nous, on a intégré ces données de pluie, d'humidité, tout ce qui peut avoir lié à la météo. Et on a rajouté d'autres données comme le type de sol dans certaines zones, on a rajouté le type de végétation, on a également rajouté la présence de fermes agricoles, etc., qui, bien sûr, puisqu'on sait que la leptospirose peuvent être portées par des animaux, essentiellement le rat au départ, mais ça peut être aussi porté par des cochons sauvages, par des cochons, par des chevaux. Donc, effectivement, il y a plus de risques dans des fermes. Donc, on a toutes ces données qu'on a recensées grâce à des services du gouvernement, grâce à l'ADAS. Et ces données-là, on les a données en entrée du modèle en lui disant, voilà, l'existence des données. Et à un certain temps, voilà, on a eu des cas de leptospirose qui ont apparu, par exemple, dans telle zone, telle zone, telle zone. Donc lui, il apprend les caractéristiques de cet environnement et il regarde à côté, est-ce qu'il y a eu présence ou absence de risque. Donc, une fois qu'il a bien appris sur ces données-là existantes, après, sur des nouvelles données, dans l'avenir, si on lui donne par exemple un état de la pluie, un état du sol, un état de s'il y a des zones où il y a de l'agriculture, etc., il va être capable de dire, ah bah tiens, ça ressemble à des cas que j'ai vus il y a longtemps, donc effectivement il y a eu des cas de leptospirose à ce moment, donc il nous dit, bah il y a un risque, et nous derrière, avec des calculs mathématiques, on va donner une certaine probabilité de présence ou d'absence.
1: Peut-on imaginer à terme une carte, par exemple, des zones à risque accessibles au public?
0: Bah, de toute façon, nous, on va définir le modèle, il va nous dire à un certain moment, voilà la cartographie que je prédis, là, il y a des zones où il y a un risque avec une certaine probabilité qui peut être forte ou faible ou moyenne. Et après, effectivement, on connaît les zones qui peuvent être à fort risque de présence et il peut y avoir effectivement une recommandation pour dire attention dans ces zones-là. Le modèle a prédit par exemple, dans quelques semaines, il va y avoir peut-être de la lepto qui va apparaître parce qu'elle dort dans le sol, elle va sortir. Donc, il peut y avoir des recommandations là-dessus.
1: Vous évoquez justement donc ces outils qui pourraient aider bien sûr les autorités à anticiper les épidémies. Est-ce que cela pourrait changer les stratégies de prévention sur le terrain?
0: Ben, ça peut aider effectivement. Là, on a démontré qu'il y a certains types de sols qui favorisent la survie de la bactérie. C'est lié à une présence de cas, de risque de cas de leptospirose qui ont été recensés, bien sûr, par l'ADAS. Et on peut effectivement donner une alerte en disant, le modèle nous dit que, par exemple, quand il y a la pluie, ben, dans un mois, il va y avoir encore un risque de présence de leptospirose dans ces zones-là. Donc, il peut y avoir effectivement des recommandations là-dessus. Et ça, on a démontré qu'il y a des facteurs qui sont liés à la présence de la lepto ou du risque de présence de la lepto dans certaines zones. Maintenant, il faut voir comment effectivement ces paramètres ou ces facteurs peuvent être utilisés pour faire des recommandations.
1: J'imagine que vous travaillez avec les biologistes et les microbiologistes, notamment à l'échelle locale. En quoi la collaboration avec les institutions comme le CRISICA est-elle essentielle?
0: Eh bien, justement, dans ce genre de problématique, il faut avoir des connaissances en lepto. Nous, on a une connaissance dans la modélisation, dans l'informatique, dans les mathématiques, mais on n'a pas les connaissances dans la biologie, dans d'autres domaines. Donc, cette collaboration institutionnelle aussi, et cette collaboration multidisciplinaire, on va dire, ça permet effectivement de se mettre autour d'une table et de discuter Il y en a qui disent, les biologistes, ils vont dire, ben eux, par rapport à leurs études biologiques, ils ont des hypothèses. Nous, on va les aider.

0: disant, ben, est-ce que vous avez des données là-dessus? Avec ces données-là, on va essayer effectivement de développer des modèles qui permettent de faire des calculs. C'est surtout en fait d'intégrer plus d'informations dans ce modèle qui va faire un calcul énorme et qui va nous sortir des prédictions, ce que l'homme ne peut pas faire à un temps précis. Voilà. Donc les modèles, en fait, c'est quelque chose qui nous permet de faire des calculs mathématiques qui sont très rapides. Et qui nous permet effectivement d'avoir des réponses rapidement.
1: Sur les perspectives, la Nouvelle-Calédonie peut-elle devenir un territoire pilote dans ce type d'approche?
0: C'est possible, il y a une littérature là-dessus, il y a des gens qui travaillent également sur la leptospirose, puisqu'il y a des articles qui ont été réalisés, des études réalisées en Chine, des études réalisées au Brésil, qui sont aussi dans un contexte climatique qui est à peu près le même, c'est-à-dire tropical ou semi-tropical. C'est-à-dire quand il y a beaucoup de pluie, quand il y a beaucoup de chaleur, etc. Effectivement, c'est un climat, c'est un contexte climatique qui favorise la survie de la leptospirose. Donc, il y a eu des études là-dessus. Nous, ce qu'on a fait, c'est que on a complexifié l'étude. Par exemple, en Brésil, eux, ils ont fait des études temporelles. En Chine, ils ont fait des études juste en fonction de certains facteurs. Nous, on a essayé effectivement d'intégrer pratiquement plusieurs facteurs, énormément de facteurs, et d'avoir quelque chose qui est à la fois temporel mais à la fois spatial. Donc, on fait une étude bien sûr dynamique. On va essayer de générer une cartographie de risque de présence, mais dynamique, qui dépend de spatialement et temporellement. C'est quelque chose qui est novateur, effectivement, pour les autorités, pour les scientifiques.
1: Est-ce qu'aujourd'hui la leptospirose est encore une maladie très présente ici dans le pays?
0: Bah, disons que c'est une maladie, quand on discute avec les biologistes, avec les gens de la santé, c'est une maladie qui est très présente en Calédonie. Et surtout ces dernières années où le climat est dans une phase de la Niña, c'est-à-dire où il y a beaucoup de précipitations, beaucoup de chaleur, beaucoup d'humidité, ça favorise beaucoup la survie de la leptospirose. Donc effectivement, pour ces pays-là qui sont dans ces zones-là, il y a toujours la leptospirose qui existe et qu'il faut donc faire des études pour prévenir et réagir en fonction de cette présence de leptospirose.
1: En tout cas, la rencontre ce soir à 18h à l'auditorium de la province Sud pour peut-être aussi avoir des avis et surtout conscientiser la population par rapport à cette maladie.
0: Oui, bien sûr, c'est d'informer les gens, d'informer les collectivités, leur dire voilà notre étude ce qu'a donné, et maintenant il faut qu'on puisse voir comment on peut utiliser ces modèles pour faire de la prévention, pour cibler effectivement les zones à risque, etc.
1: Naza Selmaoui partagera son expertise sur ces outils innovants et leur apport dans la compréhension et la prévention de la leptospirose, un éclairage essentiel pour mieux comprendre, anticiper et à terme limiter l'impact de cette maladie sur le territoire.
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0: Nous sommes le 5 mai, une date historique, date de la signature de l'accord de Nouméa en 1998, mais aussi date de l'assassinat de 19 militants indépendantistes à Gossanaïaï. Le mouvement indépendantiste rend hommage au Mouaka à Nouméa. Le comité, 50 ans après, a appelé un moment de recueillement en mémoire des responsables militants tombés à Iaï. Et enfin, l'autre dossier de ce journal, on a parlé de santé avec Jesse Gop et notamment un rendez-vous ce soir, une conférence sur la leptospirose. C'est donc la fin de notre journal. Merci de l'avoir suivi. Très bonne fin de journée sur Djido Radio.
1: Merci Romain. Vous pourrez retrouver Romain Mioun pour les éditions du soir à partir de 21h pour la première rediffusion de ce journal. Et pour la deuxième rediffusion du journal du soir, ça sera à partir de 1h du matin. Nous, on va continuer avec le programme, la programmation pour cette fin de journée. Le prochain arrêt, c'est à 17h05. On va ouvrir le radioservice avec la première partie et la lecture des avis de décès. Mais on a le temps, on va continuer en musique. On repart avec Iaï Tradi, 19 héros. Belle écoute.

0: 17h05 sur nos ondes, on ouvre à l'instant le radioservice avec la lecture des avis de décès et celle des communiqués.
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Oklan Dianou, Pama, Tamben, Boavaya, Teandiong, Dawilo, Turama, aux familles Beluma, Dongini, Gomen, Apande, au clan Chidoan, Yayodimat, Wamoe, Ogi, Udoma, aux familles Palagota, Muyaoma, Siwasa, Piepas, Irira. On nous prie d'annoncer le décès de Madame Dianou Elisabeth née Beluma. Décès survenu au Médipol, le corps sera transféré sur Bondé ce 6 mai 2026 demain et les obsèques seront célébrées ultérieurement. Cet avis est signé par Dianou Edith.

ses enfants, ses petits-enfants et arrière-petits-enfants ont la douleur d'annoncer le décès de Madame Robson Marcina, née Sépin. Décès survenu ce 5 mai 2026 dans sa 87e année. Une veillée aura lieu au centre funéraire de Nouméa ce mercredi 6 mai de 9h à 20h. La veillée reprend demain, jeudi 7 mai à partir de 7h. La cérémonie religieuse sera célébrée en la chapelle du centre funéraire de Nouméa ce jeudi 7 mai à partir de 10h15, suivie de l'inhumation à 11h au cimetière du 5e kilomètre.

Napoléon Soupa, Nicole sa fille, Christian Napoléon son fils, ses petits-enfants, ont la douleur d'annoncer le décès de monsieur. Napoléon Robert, décès survenu ce vendredi 1er mai dans sa 94e année. Une veillée se déroulera au centre funéraire du Pont des Français ce jeudi 7 mai de 16h à 19h. La cérémonie religieuse sera célébrée ce même jour à 17h30. L'inhumation se fera ce vendredi 8 mai à partir de 10h au cimetière du 5e kilomètre. Il y aura la présence d'une corbeille à dents.

on nous prie d'annoncer le décès de Monsieur Iwamoka, décès survenu ce 1er mai dans sa 77e année. Une veillée aura lieu ce samedi 9 et dimanche 10 mai de 8h30 à 19h30 dans le grand salon funéraire du centre funéraire de Nouméa. Les coutumes se feront à partir du samedi 9 mai dans le salon funéraire. Le corps sera transféré sur l'Ifou ce lundi 11 mai par le Béticho. Pour l'inhumation à la tribu de Nassé, ce mardi 12 mai, la famille s'excuse auprès des familles des personnes qui n'ont pu être citées. Cet avis est signé par son fils, Iwa Honoré.

À l'instant, la première partie du Radio Service avec la lecture des avis de décès. On continue, on enchaîne avec la deuxième partie et la lecture des communiqués.

émanant de la province Nord. La province Nord informe la population de la commune de Dawar, Belep, qu'à partir de ce jeudi 7 mai à 16h30, le centre médico-social assurera les urgences de premier recours 24h sur 24 et la permanence de soins de 9h à 10h30. Le CMS reprendra ses activités aux heures habituelles ce lundi 11 mai à 7h30. Pour toute question complémentaire, contactez le CMS de Dawar de Belep au 47 75 80. Je répète le 47 75 80 pour toute question complémentaire. Enfin, la province Nord appelle la population à la prudence et à la vigilance. La province Nord informe qu'à compter de ce jeudi 7 mai à 16h seront fermés les CMS de Pouya, Ouégua, Pointe-Dimier, Koné, Puebo, Ponériouin, Vaux, Yengen, Wailou, Kalagomen, Touo, Kanala et Poum. En cas d'urgence, veuillez contacter le SAMU, le centre 15. Les CMS reprendront leurs activités aux heures habituelles. Ce lundi 11 mai à 7h30. La province Nord appelle la population à la prudence et à la vigilance. Ces deux communiqués sont signés par la directrice adjointe de la Direction des affaires sanitaires, sociales, de la prévention et de la solidarité, Madame Milenka Oudaré.

Ainsi s'achève la deuxième partie du radioservice. On peut donc clôturer chez le radioservice de ce soir. Il y aura une première et une dernière rediffusion sur la fréquence pour le radioservice que vous venez de suivre. C'est à partir de 20h15. Nous, on va continuer en musique. Le prochain arrêt, c'est à 17h30. On va faire un point météo émis par Météo France avec les bulletins de la météo marine. Allez, on va repartir en musique. On repart un peu en reggae. C'est The Abyssinians, plutôt, Satama Sagana. Belle écoute.

0: Madness Warriors.
1: Natural Beauty de chez Mompus Warrior. Il est 17h27 sur nos ondes. J'espère que votre début de soirée se passe à merveille. Nous, on va continuer avec la programmation Jido. À 17h30, on se fera un point météo avec les bulletins émis par Météo France. Les bulletins de la météo marine.

0: 17h30 sur la fréquence. On retrouve tout de suite les quelques prévisions émises par Météo France pour la météo marine.
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0: Les bulletins sont rédigés en ce jour, ce mardi 5 mai à 16h57, heure locale. Pour la situation générale en ce jour, l'anticyclone à 1034 hectopascales, parage Chatham, se décalant lentement vers l'est. Flux faible à modéré de secteur est sur le pays. Voyons les prévisions par zone valable pour cette nuit, du mardi 5 mai à demain, mercredi 6 mai. Commençant par le Lagan Sud, le vent de secteur est souffle entre 15 et 20 nœuds, localement près des côtes, avec un vent de secteur est à 10 à 15 nœuds. La houle de sud-est avoisinera les 2 mètres à 2,5 mètres, localement à l'ouest de la Corne Sud, avec 1,5 m à 2 mètres. Et pour le Lagan Sud, ça sera des averses rares. Le Lagan Ouest, le vent de secteur est-sud-est soufflera autour des 10 à 15 nœuds, localement au sud de Ténia avec 15 à 20 nœuds, mollissant au secteur est avec 5 à 10 nœuds, localement au sud de Ténia avec 10 à 15 nœuds. La houle de sud-est avoisinera les 1 mètre à 1,5 m. Passant au Lagan Nord, le vent de secteur est-sud-est soufflera autour des 15 à 20 nœuds. Localement, parage Malabou avec 5 à 10 nœuds. Sur l'ouest, la houle de sud-sud-est avoisinera les 1 mètre. Ailleurs, la houle d'est-sud-est avoisinera les 1 mètre à 1,5 m. Et pour le Lagan Nord, ce sera des averses isolées. On poursuit au Lagan Est. Le vent de secteur est-sud-est soufflera autour des 15 à 20 nœuds. Localement près des côtes avec 10 à 15 nœuds, mollissant par la suite au sud de Thiou avec 10 à 15 nœuds. La houle de sud de sud-est avoisinera les 1 mètre à 2 mètres. Du nord au sud, localement au nord de Thiou, croisé avec une houle d'est-nord-est de 1 mètre. Et pour le Lagan Est, ça sera des averses isolées. Et on termine au Loyauté. Le vent de secteur sud-est soufflera autour des 15 à 20 nœuds, localement près des côtes avec 10 à 15 nœuds. La houle de sud-est avoisinera les 1,5 m à 2 m, localement parage marée avec 2 mètres à 2,5 mètres. Et pour le Lagan des Loyautés, ça sera des averses isolées.

Ainsi s'achèvent les quelques prévisions météo établies par Météo France. Une petite pensée dans le sud, faites attention à vous en mer. La houle a l'air de ne pas vouloir jouer. Bref, on s'est compris, faites attention à vous en mer. Il est 17h35 sur nos ondes. C'est l'heure d'amorcer notre séquence musicale du jour. Et aujourd'hui, nous sommes en séquence Kaneka, du Kaneka jusqu'à 18h. Sans tarder, on va justement retrouver l'artiste de notre séquence pour ouvrir notre séquence musicale, c'est Blue Aou. Le groupe qui nous vient d'Iaï, Blue Aou et le titre Teira, belle écoute.

17h41 sur nos ondes. Bienvenue pour ceux qui viennent de se caler entre-temps, vous êtes avec Hélène. Et on vient d'amorcer, d'ouvrir notre séquence musicale. Nous sommes en Kaneka jusqu'à 18h, jusqu'à retrouver l'ami John Natanga. N'oubliez pas pour la suite de la programmation à 18h, on enchaînera avec la rediffusion du journal du Pacifique que vous avez suivi à 15h, réalisé par l'ami John Natanga. Et c'était donc à l'instant le titre Teira pour le groupe Blue Aou. Blue Aou, ils ont fêté leurs 20 ans d'existence et les 25 ans de l'association Djewa ce 31 janvier et ce 1er février dernier, du côté d'Iaï à la tribu de Wajila. 20 ans que le groupe écumait les scènes musicales du pays. Alors Blue Aou est effectivement un groupe de Kaneka, originaire d'Iaï, l'île la plus proche du paradis, et plus précisément de la tribu de Wajila. Blue Aou, blue de la couleur bleue en anglais, et Aou, de la couleur blanc en Iaï. Bleu-blanc sont les couleurs favorites de la tribu de Wajila. Et le groupe existe donc sous le nom de Blue Aou depuis 2007. Et le collectif des jeunes musiciens, lui, existe depuis 2005. Alors pour la petite histoire, Blue Aou au départ c'était un petit collectif d'étudiants. Un genre de prétexte pour se faire un créneau dans la semaine et se voir tous les mercredis après-midi à la maison de quartier de Tindu. Tout partait de là, tout part de là plutôt.

Et même en rigolant, M. Nipat et M. Adjuniop diront qu'ils sont toute une tribu dans le groupe, avec au moins 3 batteurs à la batterie, à la basse 3 bassistes. C'est un bon point, quand l'un n'est pas là, eh bien il y a un autre pour remplacer. Le groupe s'est construit autour d'un style mêlant folk kanak et chant traditionnel, porté par des harmonies vocales ancrées dans l'identité d'Ouvéa. Une démarche de préservation et de la transmission du patrimoine culturel. C'est beaucoup du traditionnel. Le groupe Blois, un style mêlant folk kanak et chant traditionnel, porté par des harmonies vocales ancrées dans l'identité d'Ouvéa. Une démarche de préservation et de la transmission du patrimoine culturel. C'est beaucoup du traditionnel, le groupe Blouaou. Selon l'essai à Juniop,

Prenant le style traditionnel, c'est très encourageant, notamment pour les anciens. Et je pense à, par exemple, le groupe Loueni. Le groupe Obane et bien d'autres. En gros, leurs chansons parlent de vivre ensemble. Et Monsieur Lessé dira plus tard, ou plutôt dira, Monsieur Lessé à Junyop, leader, chanteur, auteur, compositeur et interprète du groupe, dira que pour eux, ils aimeraient que les gens voient le groupe avec le constat qu'il y a les anciens, les jeunes et toujours la tradition, toujours avec la musique d'avant et la musique d'aujourd'hui. minutes. Allez, on va écouter un titre, c'est Blue Ao et le titre Vivi. Belle écoute à tous.

Sénine Meholech de Blue Aouf. On continue en musique, toujours du côté d'IAI, toujours en Kaneka, jusqu'à 18h. On va écouter Louenich Folahou. Belle écoute à tous.

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1: On vient d'achever la séquence musicale, la prochaine séquence musicale. On se donne rendez-vous demain à partir de 17h30 jusqu'à 18h. Nous, il est 18h passé d'une minute. On va tout de suite enchaîner avec la rediffusion du journal du Pacifique, réalisé par l'ami Jeanne Natanga. Belle écoute à tous.

Vous écoutez Radio Tido, c'est le journal du Pacifique et nous débutons donc ce journal avec Niue. Niue qui élit un nombre record de femmes débutées. Niue est entrée dans l'histoire du Pacifique après que les élections générales de samedi dernier ont permis un nombre record de 7 femmes d'intégrer le Parlement Fono et qui voulait composer de 20 sièges. Cela porte la représentation féminine à un chiffre impressionnant de 35%. Ce résultat historique marque un tournant pour le rocher de Polynésie, l'île franchissant le seuil de masse critique de 30% souvent fixé par les Nations Unies. Dans une région où la représentation féminine dans les parlements a souvent peiné à atteindre 10%, Niue a prouvé que la tendance est en train de changer. Si les électeurs ont majoritairement privilégié l'expérience, l'arrivée massive de femmes et la destitution de ministres chevronnés annoncent ce nouvel ère de leadership. Les 7 femmes élues sont Sonia Talangi, Moira Ene Tama, Richmond Berta, Lizzie Moni Tangahai, Kehalani Hekau, Florence Morin, Mele Kitama, Ronda Tiakia et Esa Mona Ainufwa. Talangi a déclaré que l'inclusion et l'égalité des chances restaient au cœur de ses priorités. Je souhaite que nous soyons inclusifs, que nous développions davantage de ressources et d'accès à l'apprentissage et la pratique du Avakahou Niue, a-t-elle déclaré au PMN Niue avant le jour du scrutin. Les résultats les plus surprenants sont venus du scrutin populaire où les électeurs ont manifesté un désir de changement implacable. Le ministre des Finances, Crossley Tatoui, le député chevronné Billy Talangi et Olof Jacobson, figures emblématiques de la politique niouéenne, ont perdu leur siège. À leur place, les électeurs ont apporté leur soutien à Robert Biji Rex, qui a dominé le sondage national avec 561 voix. Victoria Kalauni, membre de la communauté, a déclaré à PMN Niue que l'augmentation du nombre de candidates reflète un changement plus large sur l'île. Ce qui m'a vraiment frappé, c'est que les femmes veulent tenter leur chance, a-t-elle déclaré. Cela prouve qu'il existe des idées novatrices pour Niue, pour le peuple niouéen et pour la diaspora. Alors que des figures emblématiques ont été détrônées lors de ces élections locales, la course à Alofi Sud a offert le plus grand suspense de la soirée de samedi. Le député sortant Dalton Tangilangi a été réélu de justesse, conservant son siège avec 111 voix et devançant sa rivale Alana Fiafiarex d'une seule voix. Tangilangi a conçu son leadership comme une mission de service. Le gouvernement, c'est le peuple. Je ne suis que le dirigeant du peuple à cette période précise, a-t-il récemment déclaré sur TV Niue. Les 5 bulletins invalides à Alofi Sud soulignent à quel point le scrutin était serré. Fiafiarex étant la sœur de Robert Béji, député en tête des sondages, les dynamiques familiales au sein de la prochaine assemblée seront fascinantes à observer. À Tama Kautonga, le titulaire Riki Mwaki Makani a perdu son siège au profit du nouveau venu Iki Tongia Bueki, tandis qu'à Awateli, Poimamau Vakanofiti a été renversé par Speedo et toutefois. D'autres circonscriptions, notamment à Alofi Nord, à Akupu, à Vaea et puis à Namukulu, n'ont pas fait l'objet d'une contestation. Avec cette femme occupant désormais 35% des sièges et l'arrivée de nouveaux visages à la Chambre, la course à la succession du Premier ministre est plus ouverte que jamais. Les 20 membres élus se réuniront dans les prochains jours pour former des alliances. Bien que l'élection ait constitué un référendum sur la reprise post-pandémique de Niue, le nouveau gouvernement sera immédiatement confronté à la réalité d'un prix du carburant de 3,80 $ néo-zélandais le litre et à la pression constante sur les infrastructures. Niue a voté pour la stabilité, mais elle a confié cette responsabilité à une assemblée composée de voix nouvelles, diverses et qui marqueront l'histoire.
Le secrétaire général du forum Waka déclare aux dirigeants du Pacifique que la stratégie de mai 50 doit produire des résultats. Le secrétaire général du forum des îles du Pacifique, Baron Waka, affirme que la région doit passer des plans aux résultats concrets dans le cadre de la stratégie de mai 50, prévenant que le succès sera jugé sur son impact et non sur ses promesses. Lors de l'ouverture de la réunion régionale de mai 50, Waka a déclaré aux dirigeants, aux planificateurs et aux partenaires que la stratégie était entrée dans une phase critique. La stratégie 2050 pour le continent Pacifique Bleu n'est plus une vision sur le papier. Elle est désormais fermement entrée dans sa phase de mise en œuvre. Il a déclaré que ce changement exigeait responsabilité et discipline. Cette réunion n'a pas pour but de célébrer la stratégie. Il s'agit de s'assurer qu'elle reste adaptée à son objectif, ancré dans la réalité nationale et capable de produire des résultats concrets pour les populations du Pacifique. Waka a souligné la nécessité d'une harmonisation à l'échelle régionale. Une seule stratégie signifie l'alignement. Alignement entre les plans nationaux de développement et les objectifs régionaux. Alignement entre l'ambition politique et les données et techniques. Il a clairement indiqué que l'alignement ne signifie pas l'uniformité. Nos pays sont divers. Nos contextes sont complexes, nos forces résident dans notre capacité à avancer dans la même direction, même si nos chemins diffèrent. Le secrétaire général du forum a déclaré que la réalisation de cet objectif dépendait de la propriété partagée. Une seule stratégie ne peut réussir que grâce à la participation de plusieurs personnes. La propriété partagée n'est pas symbolique, elle est concrète. Aucune institution, aussi compétente soit-elle, ne peut mettre en œuvre cette stratégie à elle seule. Il a déclaré que les gouvernements, les agences régionales, les partenaires et les communautés ont tous un rôle à jouer. Cela signifie aussi reconnaître le rôle essentiel des communautés, de la société civile, des chefs traditionnels, du secteur privé et des jeunes. Non pas en tant que bénéficiaires de cette stratégie, mais en tant que co-acteurs. Waka avertit qu'il fallait désormais agir en priorité. ACTE n'est pas un slogan, c'est une discipline. Il faut harmoniser les politiques, les investissements, les données et les mécanismes de soutien. Il a souligné l'importance de suivi des progrès. Le suivi n'est pas une fonction administrative, c'est une fonction de leadership. Il avertit que des données de mauvaise qualité et des rapports fragmentés établissent la prise de décision. Si les indicateurs sont mal alignés, les décisions sont ressentes. Si les rapports sont fragmentés, le leadership s'affaiblit. Waka a également plaidé pour une évaluation honnête et une correction de cap. Si quelque chose ne fonctionne pas, nous devons le dire. Si les priorités doivent être redéfinies, nous devons nous mettre d'accord dessus. Si la mise en œuvre est de vie, nous devons la remettre sur les rails. Il a affirmé que c'est ce qui définit un leadership régional responsable. S'adressant aux jeunes, Waka déclarait qu'ils devaient jouer un rôle central. Les jeunes ne sont pas de simples observateurs de cette stratégie. Vous êtes les co-auteurs de son succès et vous en êtes la conscience. Il a souligné que la voix des jeunes devait influencer les décisions. La voix des jeunes doit façonner l'alignement. Elle doit façonner la manière dont les progrès sont mesurés. Elle doit aussi façonner la responsabilité. Waka a déclaré et que l'accent devait rester mis sur les résultats visibles par la population et appelé un leadership collectif. Le succès de la stratégie 2050 ne se mesurera pas aux mots, il se mesurera à son impact sur la vie des populations du Pacifique, à la résilience qu'elle engendre, à la prospérité partagée et à un avenir assuré. Je vous encourage à dialoguer ouvertement, à formuler des objectifs constructive et à diriger et collectivement. Parce qu'une seule stratégie soutenue par de nombreuses mains ne porte ses fruits que si nous choisissons d'agir ensemble.
La crise iranienne montre que le système énergétique basé sur les combustibles fossiles est intrinsèquement volatile et instable. De hauts responsables de l'ONU en matière de climat apportent leur soutien au pays qui se mobilise cette semaine en Colombie pour une transition hors des énergies fossiles lors d'un événement historique. La dernière grande conférence des Nations Unies sur le climat, COP30 au Brésil, s'est terminée sans accord décisif sur l'élimination progressive du charbon, du pétrole et du gaz, mais il y a eu de nombreux développements positifs, notamment des engagements à accroître le financement de l'action climatique, à fournir de l'argent pour l'adaptation et à lutter contre la désinformation climatique. La question de la transition vers une économie mondiale à faible émission de carbone s'est avérée beaucoup plus épineuse, comme lors de toutes les COP, et de nombreux pays et groupes de la société civile ont exprimé leur frustration face au manque de consensus sur la question. Cette frustration a été canalisée dans l'événement Transition Away from Fossil Fuel à TAF à Santa Marta en Colombie qui se termine mercredi. Décrite comme une coalition des volontaires, la TAF est considérée comme la première réunion diplomatique internationale explicitement axée sur les aspects pratiques de la transition des combustibles fossiles émetteurs de carbone vert des sources d'énergie renouvelable. Plus de 53 nations de toutes les régions et de tous les niveaux de développement, quelles que soient productrices ou consommatrices de combustibles fossiles, se sont jointes à des représentants du monde universitaire, du secteur privé et des groupes de la société civile pour tracer une voie ambitieuse vers des sociétés et des économies durables. Bien que le TAF ne soit pas organisé par l'ONU, de hauts responsables de l'organisation ont été invités à y participer, notamment Selwyn Hard, conseiller spécial du secrétaire général pour l'action climatique et la transition juste, qui a déclaré que la crise énergétique mondiale actuelle provoquée par le conflit iranien a mis en évidence à quel point un système énergétique mondial fondé sur les combustibles fossiles est intrinsèquement instable, volatile et peu fiable. S'exprimant mardi lors de la conférence, Hard a souligné que 3 personnes sur 4 vivent dans des pays importateurs nets de combustibles fossiles, ce qui les rend vulnérables aux chocs qu'elles n'ont pas provoqués et qu'elles ne peuvent contrôler. Mettre fin à cette dépendance, a-t-il déclaré, est un impératif de sécurité, un impératif économique et un impératif de développement. Les énergies renouvelables comme l'éolienne et le solaire offre une revanche stabilité, souveraineté et maîtrise de son propre avenir énergétique et représente la voie la plus rapide et la plus rentable vers l'accès universel à l'énergie dans un monde où près de 800 millions de personnes n'ont pas accès à l'électricité. Il n'y a ni embargo, ni choc de prix, ni droit de douane, ni péage sur le vent ou la lumière du soleil, a-t-il déclaré. Hart a averti que les forces politiques et économiques opposées à la transition œuvrent activement pour retarder et saper le processus en jetant le double sur la science, en déformant les données économiques et en compromettant l'intégrité des informations climatiques afin de protéger le statu quo et les intérêts liés aux combustibles fossiles. Le conseiller principal a appelé à ce que l'événement de Santa Marta marque le début d'un nouveau modèle de coopération et envoie un message selon lequel la direction prise est irréversible et que cette transition sera gérée avec détermination, en partenariat et avec urgence. Ce sentiment d'urgence sans précédent dans les discussions sur le climat est palpable à Santa Marta, selon Martin Kraus, directeur de la division des changements climatiques du programme des Nations Unies pour l'environnement, PNUEF. Kraus a participé à la conférence, attribue donc cette dynamique à la nature extrêmement volatile des démarches de l'énergie et à leur impact concret. Il estime que cela pourrait marquer un tournant décisif pour l'adoption à grande échelle des énergies renouvelables. Ces dernières années, nous avons constaté que les énergies renouvelables, notamment le soleil,
solaire et l'éolienne sont compétitives sur de nombreux marchés et souvent moins chères que la plupart des alternatives à base de combustibles fossiles. On observe donc une forte électrification du secteur économique anti. Selon Kraus, le marché est déjà en mouvement malgré la lenteur perçue des progrès dans les négociations officielles sur le climat et les citoyens y prêtent attention. Dans certains marchés et pays, la transition n'est plus dictée par les politiques publiques, mais par le marché. Les gens ressentent désormais la différence à la station-service, mais la crise exerce également une pression inflationniste sur le prix des produits alimentaires et de nombreux produits de consommation, car de nombreuses choses dépendent du prix du pétrole et du gaz. Selon Kraus, certains pays pas particulièrement touchés ont à peine les moyens de faire fonctionner la climatisation ou l'électricité, tant ils sont dépendants des importations de combustibles fossiles. Ils prennent conscience que ce n'est pas une solution viable à long terme pour leur économie. Déclaration de Pina pour la Journée mondiale de la liberté de la presse 2026. En cette Journée mondiale de la liberté de la presse, nous nous réunissons autour d'un thème fort et opportun, façonner un avenir de paix et promouvoir la liberté de la presse pour les droits de l'homme, le développement et la sécurité. Soyons clairs, il ne peut y avoir de paix durable sans vérité et il ne peut y avoir de vérité sans médias libres et indépendants. Dans le Pacifique, on parle souvent d'unité, de stabilité, de développement, mais ces aspirations ne peuvent se réaliser si les journalistes sont réduits au silence, si les médias subissent des pressions ou si les lois et les systèmes entravent la libre circulation de l'information. Dans toute notre région, nous constatons à la fois des signes inquiétants et des progrès encourageants. Au Samoa, les pressions et les contestations juridiques dont est victime le Samoa Observer rappelle que même les médias les plus anciens restent vulnérables. Ces situations soulèvent de sérieuses inquiétudes quant au recours à des pressions juridiques et politiques susceptibles de porter atteinte à la liberté de la presse. Parallèlement, nous prenons acte des évolutions positives en Papouasie-Nouvelle-Guinée, où le gouvernement et le Conseil des médias ont pris des mesures en faveur d'un dialogue plus consultatif et constructif. Ce type d'engagement démontre que le partenariat et non la confrontation est la voie à suivre. Au Fidji, nous reconnaissons les progrès accomplis ces dernières années en faveur d'un environnement médiatique plus ouvert. Toutefois, nous constatons également que la vigilance demeure indispensable pour garantir la pérennité des réformes de la protection de l'indépendance des médias et la possibilité pour les journalistes d'exercer leur métier sans crainte ni influence indue. Au-delà des enjeux politiques et de la politique, nous sommes confrontés à un autre défi croissant, la propagation rapide de la désinformation et de la mésinformation sur les plateformes numériques. Dans les petits états insulaires où les écosystèmes d'information sont fragiles et les ressources limitées, l'impact peut être immédiat et dévastateur, minant la confiance du public, alimentant les divisions et menaçant la cohésion sociale. Dans le même temps, de nombreux médias du Pacifique peinent à assurer leur viabilité financière. Sans médias indépendants et pérennes, la liberté de la presse elle-même est menacée. Un secteur médiatique affaibli ne peut servir efficacement à l'intérêt public. Ces réalités mettent en lumière une vérité simple. La liberté de la presse dans le Pacifique n'est pas un phénomène uniforme. Elle est sujette à controverse en constante évolution exige une vigilance permanente. La liberté de la presse n'est pas une menace pour les gouvernements, mais une garantie pour nos démocraties. Elle permet la participation citoyenne, la responsabilisation des dirigeants et l'établissement de la confiance. Si nous prenons au sérieux les droits de l'homme, le développement et la sécurité, alors nous devons également prendre au sérieux la protection
sont de ceux qui informent notre population. L'Association des médias des îles du Pacifique appelle tous les gouvernements de notre région à passer des déclarations de soutien aux actions concrètes, réviser et réformer les lois qui limitent la liberté des médias, garantir la sécurité et la protection des journalistes, soutenir la pérennité et l'indépendance des médias et collaborer ouvertement avec les médias en tant que partenaires du développement national. Parallèlement, nous, professionnels des médias, devons respecter les normes les plus élevées en matière d'éthique et de professionnalisme. La crédibilité est notre atout le plus précieux. Sans elle, nous mettons à mal les libertés même que nous cherchons à défendre. En tant que peuple du Pacifique, nous comprenons que la paix n'est pas simplement l'absence de conflit, mais la présence de justice, de transparence et d'inclusion. Pour que la paix règne dans nos nations, il est indispensable que l'information qui les façonne soit véridique. C'est pourquoi je vous laisse aujourd'hui avec cette réflexion. Un Pacifique pacifique ne peut se construire sur le silence. Il doit se construire sur la vérité. Et la vérité dépend de médias libres et courageux. Nous ne considérons pas la liberté de la presse comme un idéal à débattre une fois par an, mais comme une responsabilité à défendre chaque jour. Le gouvernement fidjien est divisé sur la question des pouvoirs d'urgence. Les élections ne seront pas automatiquement reportées. Le premier ministre Sitiveni Rabuka affirme qu'un état d'urgence est très sérieusement envisagé pour lutter contre la crise croissante de la drogue au Fidji, même si son propre ministre de la Défense déclare qu'il s'agit d'un dernier recours. Rabuka a déclaré que toute escalade n'interviendrait que sur recommandation du commissaire de police Roussiat Toudrabou et du commandant des forces militaires de la République des Fidji, le major général Rojon Kalu Niwai. Cette question est actuellement prise très au sérieux et nous ne pouvons agir que sur recommandation du commissaire et du commandant, a déclaré Rabuka. Le ministre de la Défense, Pio Diko Douadoua, a toutefois fait preuve de prudence, affirmant que les opérations conjointes militaires et policières portaient déjà leurs fruits. L'état d'urgence est généralement la dernière chose que l'on fait, a déclaré M. Diko Douadoua. Pour l'instant, nous en sommes à une étape. Les opérations conjointes se déroulent et portent leurs fruits et la situation se calme. Il a déclaré que si le Premier ministre et le cabinet estimaient qu'une situation d'urgence était nécessaire, c'est une décision qui leur appartiendra. En vertu du chapitre 9 de la Constitution de 2013, l'état d'urgence peut être déclaré si la sécurité des Fidji est menacée. Il permet de limiter certains droits garantis par la déclaration des droits, mais uniquement dans la stricte mesure nécessaire. Le chef de l'opposition, Inia Serui Iratou, a appelé à la prudence, déclarant « chaque décision prise a des conséquences ». Il a déclaré que le Premier ministre devait prendre en compte tous les avis disponibles, y compris ceux du Conseil national de sécurité. La députée d'opposition Premila Kumar a déclaré que si une déclaration d'état d'urgence pouvait résoudre la crise de la drogue et du VIH, pourquoi pas, mais une urgence nationale ne devrait pas être considérée comme une mesure autorisant la suppression des droits de l'homme. Par ailleurs, des inquiétudes ont été soulevées quant à la possibilité d'un état d'urgence retarde les élections générales de 2026. Mais la loi électorale de 2014 prévoit des dispositions claires sur ce qui se passe en cas de perturbation du scrutin. L'an dernier, la procureure générale par intérim et ministre de la Justice, Siromi Touraga, a assuré que le gouvernement ne reporterait pas les élections générales de 2026. En vertu de l'article 47 de la loi, les perturbations causées par un cas de force majeure, y compris les catastrophes naturelles, les émeutes, les violences
violences ouvertes, les dommages structurels au bureau de vote, les pannes de courant ou l'insuffisance de ressources peuvent également interrompre le vote dans un ou plusieurs bureaux de vote le jour de l'élection. La loi autorise la commission électorale, sur avis du superviseur des élections, à ajourner une élection. Ainsi, le nombre de bureaux de vote concernés est suffisamment élevé et pour le justifier. Si cela se produit, une nouvelle date d'élection doit être annoncée publiquement par le biais de la Gazette, des quotidiens nationaux, de la radio et de la télévision gratuite. La date d'élection la plus proche est le 7 août 2026 et la plus tardive est le 6 février 2027. Vanuatu, guerre contre l'Iran. Le gouvernement du Vanuatu dévoile un plan de subvention au carburant de 6,4 millions de dollars américains. Le premier ministre du Vanuatu, dans une allocution nationale vendredi, Jotam Napat, a déclaré que le Conseil des ministres avait approuvé un programme de soutien de 6 mois de 766 millions de batu, soit 6,4 millions de dollars US, ciblant l'électricité, les transports et l'agriculture, pour atténuer l'impact de la guerre. Napat a précisé que ce calcul était basé sur les hausses de coûts directement liées à la crise mondiale du carburant due à la fermeture du détroit d'Ormuz. Le secteur de l'aviation a reçu une allocation de 100 millions de batou. Les fournisseurs d'électricité ont reçu 109 millions de batou. Les fournisseurs de transport public ont reçu 150 millions de batou. Et près de 200 millions de batou ont été alloués au secteur agricole. Le versement unique de 150 millions de batou sera distribué aux opérateurs de transport public enregistrés, dont environ 1200 bus, 800 véhicules communs, 600 taxis et puis 700 bateaux publics afin de soutenir 3 mois d'exploitation, a rapporté le Vanuatu Daily Post. Napat a précisé que les fonds seront distribués directement aux entreprises enregistrées et aux chefs d'entreprise opérant dans les secteurs ciblé. Il a déclaré que l'objectif était de maintenir les coûts pour les consommateurs au plus bas autant que possible pendant la poursuite de la guerre en Iran. Concernant l'approvisionnement en carburant, il a déclaré que le gouvernement continuait de surveiller la situation et a exhorté la population à ne pas céder à la panique et à ne pas faire d'achats paniqués, car cela ne ferait qu'aggraver une situation déjà difficile. Puis du côté de Tahiti, malgré la crise, les prix des hydrocarbures maintenus en Polynésie en mai, les prix sont ainsi maintenus à leur niveau actuel afin de préserver le pouvoir d'achat des ménages polynésiens et de soutenir l'activité économique, indique le gouvernement dans le compte-rendu du Conseil des ministres. Si les prix peuvent être maintenus dans le contexte international, c'est grâce aux 3,5 milliards de francs CFP injectés par le pays dans le fonds de régulation des prix des hydrocarbures FRPH lors du premier collectif budgétaire, indique le gouvernement. Les cours de pétrole sont en forte hausse mercredi. Le marché misant désormais sur un blocage prolongé du détroit d'Ormuz. Le prix du baril de Brent pour livraison en juin a grimpé de 5,24% à 117,09 dollars, plus de 12 000 francs CFP.

18h et 29 minutes sur la fréquence. À l'instant, vous venez de suivre la rediffusion du journal du Pacifique, réalisé par l'ami John Natanga. Le prochain journal du Pacifique, on se donne rendez-vous demain sur la fréquence à partir de 15h sur les zones de Jido. Eh bien, il est 18h et 30 minutes sur la fréquence. On va retrouver dans quelques instants notre rendez-vous habituel de chaque mardi soir autour des églises libres. Ce soir, nous sommes avec le Mont des Oliviers. Ils sont là dans les studios de la radio. Pasteur Koilo et son épouse Waika et diacre Jean Rémy et son épouse Marie. Eh bien, belle écoute à

auditeurs et auditrices de Radio Jido, bonsoir. Vous qui m'écoutez ce soir, là où vous êtes, à la maison, en voiture, en mer, en prison ou à l'hôpital, ou aux îles Loyauté et partout. Là où vous êtes et qui écoutez la radio Jido, bien que le Seigneur puisse vous bénir. Voilà, alors, ce soir au plateau, c'est Pasteur Koilo Jean qui est ici sur le plateau avec le diacre Rémi Gini, ainsi que nos épouses, Marie, la femme, l'épouse de Dicon, et Waika, mon épouse. Nous avons la joie ce soir d'être avec vous pour partager ensemble avec vous la parole de notre Seigneur Jésus. Et avant qu'on puisse partager ensemble la parole, je vais vous inviter à prier. Et ensuite, après la prière, il y aura un petit temps de louange. On va vous interpréter 3 ou 4 petits chœurs. Et ensuite, avant que nous puissions délivrer le message. Avant tout, je vais prier. Seigneur, notre Dieu, notre Père, c'est avec une grande joie que nous nous retrouvons encore ce soir ici, sur le plateau, pour la diffusion du message de ton évangile, qui est la bonne nouvelle. Nous te remercions, Seigneur Jésus, pour ce privilège que tu nous accordes de pouvoir rester à l'écoute de ta parole. Seigneur, nous croyons en un Dieu qui est vivant, en un Dieu qui est puissant, en un Dieu qui est plein de grâce, de bonté et de miséricorde. Et ce soir, Seigneur Jésus, nous voulons tout simplement implorer la présence de ton Esprit pour nous éclairer, pour nous aider et nous accompagner durant cette vie que tu nous as prêtée ici-bas. Seigneur, tu nous as dit dans ta parole que sans moi, vous ne pouvez rien faire. Seigneur, nous nous plaçons tout simplement devant toi parce que tu es celui qui a tout le plein pouvoir. Et en toi, Seigneur, nous élevons nos cœurs vers toi pour te glorifier, pour t'honorer, et en quoi je te remercie pour ce temps où nous allons, Seigneur Jésus, passer ce bon moment ensemble avec toi. Sois loué, notre Seigneur, et sois béni, au nom de notre Seigneur Jésus. Amen. Nous allons maintenant vous interpréter 3 petits chœurs avant le message.

Ah, merci pour ce temps de louange, pour ces trois petits chœurs que nous vous avons interprétés. Et je vais vous inviter à prier, puis ensuite nous allons écouter la parole de notre Seigneur. Sanctifie-nous, Seigneur, par ta vérité, car ta parole est la vérité. En ton nom, notre Seigneur Jésus, que nous t'en prions. Pour ce soir, j'ai pensé partager avec nous jusque deux versets. Deux versets qui sont très importants pour notre vie. Nous qui sommes encore en vie ici-bas. Le premier texte se trouve dans Romains 6, le verset 23, qui dit en ceci, « Le salaire du péché, c'est la mort, mais le don gratuit de Dieu, c'est la vie éternelle dans le Christ Jésus, notre Seigneur. » Et le deuxième texte se trouve dans l'Apocalypse au chapitre 20 et le verset 6, qui dit en ceci, « Heureux et saint, celui qui a part à la première résurrection. Sur eux, la seconde mort n'a pas de pouvoir. » Voilà ces deux textes que j'aimerais nous laisser ce soir pour nous encourager, pour nous exhorter, nous qui sommes encore ici sur terre et qui sommes encore en vie. Le premier texte qui est donné en haut, il est parlé d'un salaire. Et ici, l'apôtre Paul, pour encourager les chrétiens de Rome, eh bien, il va les encourager en leur disant ainsi, « Attention, c'est une mise en garde, que le salaire du péché, c'est la mort. » Ici, quand l'apôtre Paul parle ici de cette mort, eh bien, ça sous-entend qu'il y a quelque chose qui va se passer après cette vie que nous avons ici-bas sur la terre. Et ici, le péché, eh bien, le salaire, on dit, c'est la paye. Quelqu'un qui va travailler, il a son salaire. Et il est heureux parce qu'il a un salaire. Comme nous tous, nous avons tous travaillé, nous avons un salaire. La parole de Dieu, eh bien, il va nous situer en nous disant ceci, que faites attention. Parce que le salaire du péché, c'est la mort. Voilà. Et tout à l'heure, je vais en revenir, ça y est, sur ce qui est dit ici par l'apôtre Paul. Ici, il encourage l'homme à vivre selon la pensée et le cœur de Dieu. Alors, je me suis dit que dans notre vie, il y a deux possibilités. La première, comme il est dit ici, qu'on est né une fois et on peut mourir deux fois. Voilà. Et ça, je reviens sur le mot salaire du péché. On est né une fois, c'est cette naissance physique, et demain, nous allons mourir. Mais quand on dit deux fois, il y a cette mort qui est la fin d'une vie, et comme l'on dit que c'est la séparation du corps et de l'âme. Dieu a repris ce qui appartient à lui, qui est le souffle de vie. Et le corps, il retournera dans la poussière d'où il a été tiré. La première mort. Et la deuxième mort, c'est là où va se situer le salaire. C'est à la fin. À la fin, il y aura une deuxième mort. Et beaucoup qui ignorent qu'il y a une deuxième mort. Beaucoup dans notre monde, on se dit, « Ah, mais il n'y a juste qu'une seule mort. Moi, je vais vivre là, puis là, je vais mourir là. » Chers amis, faisons très attention. Marchons selon les principes de Dieu. Marchons selon les conseils de Dieu. Ici, la vie de chacun commence à sa naissance et se termine à sa mort. Et nous voyons tous les cimetières attestent de la réalité de la mort à laquelle personne ne peut s'y échapper. Même moi qui vous parle, je ne peux pas échapper à cette mort. Nous tous, même, terminent à sa mort. Et nous voyons tous les cimetières
atteste de la réalité de la mort à laquelle personne ne peut s'y échapper. Même moi qui vous parle, je ne peux pas échapper à cette mort. Nous tous, même, vous allez m'excuser, mais

C'est lui qui détient la vie de l'homme. Tout simplement pour nous dire que notre vie, ici-bas, ne nous appartient pas. C'est une vie qui appartient à Dieu. Il y a un commencement et il y a une fin. Mais à plusieurs reprises, ça y est, la Bible parle aussi d'une seconde mort. Et la seconde mort qui est là-bas se fera après le jugement. Car tous ceux qui sont morts sont enterrés. On rend à la terre ce qui est à la terre. Et Dieu a repris ce qui est pour lui. Donc si nous essayons de bien comprendre que ce corps-là est mortel, ce corps que nous portons, c'est un corps qui est mortel. Mais l'esprit que Dieu a repris, c'est un corps qui est immortel, parce que Dieu va le reprendre. Et c'est ça ce qu'on appelle, c'est ce corps-là, c'est du corps matériel, et le corps spirituel, c'est ce que Dieu a repris. Et c'est ça ce que l'apôtre Paul veut mettre en garde, en disant faites attention, de ne pas faire du n'importe quoi avec votre vie, car votre vie ne vous appartient pas, ça appartient à Dieu. Nous devons donc faire très attention, parce que Paul également aussi nous a beaucoup encouragés dans ses épîtres à garder fermement notre vie dans la personne bénie de Jésus, car il n'y a que lui qui peut nous donner une vie, pour éviter justement qu'il y ait la mort là-bas. Sans oublier bien sûr qu'il y aura un jour une résurrection où tous les morts vont être ressuscités et ils vont tous comparaître devant le tribunal de Dieu. Et tous ceux qui passeront par cette mort, ce seront tous ceux qui auront désobéi à la parole de Dieu, ceux qui ne veulent pas écouter la parole de Dieu, ceux qui refusent la parole de Dieu, ceux qui rejettent la parole de Dieu. Cela, un jour, eh bien, là-bas, à la fin de toute chose, eh bien, il y aura justement cette punition et le salaire de tous ceux qui n'obéissent pas à la parole de Dieu. Un jour, ils mourront dans ce feu éternel. Et c'est là la destinée de tous ceux qui sont morts. C'est pourquoi je disais tout à l'heure qu'on est né une fois, physiquement, on est né, mais on meurt. On mourra deux fois, parce qu'il y a la mort physique, la séparation du corps et de l'âme, et la mort spirituelle, c'est la séparation de l'âme avec Dieu. Et c'est ça ce qu'il faut craindre. Et la parole de Dieu est là pour nous encourager, à nous approcher davantage plus près de Dieu, pour éviter justement que là-bas, on va passer à cette mort atroce. Et cette mort-là, eh bien, est vouée à celui qui désobéit à la parole. Et chaque être humain, ça y est, doit reconnaître, ça y est, que sa vie ici-bas, il y a un détenteur de la vie, c'est Jésus qui détient notre vie. Et je voudrais t'encourager, mon frère, et ma sœur, mon ami, je veux vous t'encourager pour te dire que tu es précieux aux yeux de Dieu, que Dieu, ça y est, veut te valoriser en te disant que tu as de la valeur devant Dieu. Il ne faut pas te sous-estimer. Il faut plutôt croire que Dieu peut faire quelque chose en toi. Il y a une vie que le Seigneur il te propose de le faire. Et c'est pourquoi il le dit, la vie éternelle dans le Christ Jésus qui est notre Seigneur. La deuxième possibilité, tout à l'heure j'ai parlé de la mort, il y a une naissance et il y a deux morts, mort physique et mort spirituelle. Sans oublier, bien sûr, que dans la vie que nous menons, il y a deux naissances. Il y a deux naissances. Il y a la naissance physique, ça y est, qui est ce corps où nos mamans nous ont mis sur terre. Et il y a aussi une autre naissance, qui est une nouvelle naissance. Et la naissance nouvelle, et là, Nicodème un jour a reproché Jésus en lui disant, mais oui, quand le Seigneur lui a demandé à Nicodème, il faut que tu naisses de nouveau. Et Nicodème s'est posé beaucoup de questions. Il s'est dit, oui, mais c'est bien, mais comment vais-je encore naître et rentrer encore dans le ventre de ma mère? Comment vais-je faire? Ce sont ici des principes. L'homme, voilà comment.

Bon, l'homme, il se place en se posant beaucoup de questions. Mais le Seigneur, ce que le Seigneur veut et désire de chacun de nous, c'est que nous puissions avoir une nouvelle naissance. Pour changer de vie, une nouvelle naissance, c'est de changer. Donc, nous sommes nés deux fois et pour mourir qu'une seule fois. Et une seule fois la mort, c'est quand la séparation du corps et de l'âme. Mais ce qui est certain, c'est que là-bas, tu as la vie éternelle en Jésus-Christ. Pourquoi ? Parce que tu es né de nouveau. Jean 1, 12, il dit, « À tous ceux qui l'ont reçu, à ceux qui croient en son nom, il a donné le pouvoir de devenir un enfant de Dieu. » Cette nouvelle naissance, cette nouvelle vie, Jésus la donne à ceux qui l'acceptent comme leur Seigneur, comme tous les humains. Les croyants restent soumis à la mort physique, mais pour eux, celle-ci n'est plus qu'un passage pour les amener auprès du Sauveur. La vie éternelle que Jésus leur a transmise, ce sera le prolongement parfait, ça y est, de cette vie, ce que tu auras mené. Tu as obéi à la parole de Dieu, automatiquement, là-bas tu as la vie en Jésus-Christ. Pourquoi ? Parce que la vie passée, eh bien, ça a été retiré. Le Seigneur a tout balayé. Le sang de Jésus sur la croix a lavé de tout péché. Mais comme la parole de Jésus dit que celui qui a le Fils a la vie, mais celui qui n'a pas le Fils, il n'a pas la vie. Alors ce soir, je te propose, ça y est, aujourd'hui, d'avoir le Fils de Dieu. Accepter Jésus-Christ comme notre Seigneur et Sauveur. Lui, il peut résoudre tous nos problèmes. Il peut résoudre tout. Que tu sois malade ou que tu sois, ça y est, dans l'impasse ou dans des moments difficiles, des situations que tu traverses, eh bien, ne résous pas toi-même tes problèmes. Viens au Seigneur, confie-toi en l'Éternel et l'Éternel te sauvera. L'Éternel sera avec toi. Et je me suis dit que pour cette nouvelle naissance, eh bien, il y a quelque chose de très important qu'il va falloir faire. C'est la conversion. Qu'à partir du moment que tu crois, que tu as accepté Jésus-Christ dans ta vie, que tu crois que Jésus, il est le Sauveur, il peut faire tout ce que toi, tu ne peux pas le faire, eh bien, tu seras sauvé. Mais crois seulement au Seigneur Jésus. Regardez l'histoire du geôlier et de l'apôtre Paul, et de Paul. Quand ils étaient en prison, que dois-je faire maintenant ? Et l'apôtre Paul l'a dit tout simplement au geôlier, crois au Seigneur Jésus et tu seras sauvé, toi et ta famille. Pour nous dire tout simplement, pour nous encourager, je tiens à vous encourager. Mon frère, toi qui as chuté, relève-toi. Vous savez, la conversion dans notre vie, c'est une fois. On est converti une fois dans notre vie. Pour toute une vie, tu es converti une fois. Mais notre vie de tous les jours, c'est une vie de repentance. Il faut se repentir tous les jours. Voilà le message que j'aimerais nous laisser. C'est éviter qu'il y ait la seconde mort, mais accepter Jésus-Christ dans une vie pour avoir la vie. Vous savez que là, la parole de Dieu elle dit que le jour où le Seigneur reviendra, il reviendra sur les nuées. Et sur les nuées, il y aura une trompette qui va sonner. Et quand la trompette va sonner, tous les morts en Christ ressusciteront. Et les chrétiens qui resteront seront aussi enlevés. Et tous ceux qui sont morts, ça y est, qui n'ont pas accepté Jésus-Christ, eux aussi vont être ressuscités, mais ressuscités pour le jugement. Et tous ceux qui auront accepté Jésus-Christ dans leur vie, le Seigneur leur dira, entrez, soyez les bénis de mon Père. Entrez dans le repos de mon Père. Pense à l'histoire de Lazare. Et tous ceux qui ont refusé la grâce de Dieu, eh bien le Seigneur les a mis de côté. Il les a rejetés. Il les a rejetés. Et il a dit à ses anges, prenez-les, attachez-les les mains et les pieds et jetez-les loin de là. Jetez-les en enfer. Voilà tout simplement ce beau petit message que j'aimerais nous laisser pour nous encourager. Pour nous dire qu'aujourd'hui, la vie, elle est difficile.
La vie est très dure. Mais ne résous pas toi-même tes problèmes et tes difficultés. Si peut-être hier tu as peut-être pensé eu trop de problèmes, tu as voulu peut-être te suicider, eh bien ne fais pas ce genre d'action. Car tu fais ce genre d'action, quelqu'un qui se suicide, eh bien c'est quelqu'un qui a commis le plus grave. Ça y est. Et c'est ça, justement, que Dieu condamne. Ne mets pas fin à ta vie, mais crois seulement que Jésus peut t'aider. Jésus est là, mais que tu pries tout ça et puis demande au Seigneur, « Seigneur, viens à mon secours, aide-moi, car je n'en peux plus. » La parole de Dieu dit que tout ce qui est impossible à l'homme de le faire, avec Dieu, tout est possible. C'est pourquoi je t'oriente aujourd'hui vers celui qui peut tout, Jésus. Que le Seigneur puisse bénir sa parole dans les cœurs, qu'il puisse te bénir comme il puisse bénir chacun et chacune de nous. Que le nom de notre Seigneur soit glorifié, soit loué. Amen. 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

0: Nous remercions le Seigneur pour ce temps et je vais donc demander à le diacre Rémi de bien vouloir terminer notre séquence par la prière.
1: Merci Seigneur pour ta sainte parole ce soir. Bénis ton serviteur. Merci Seigneur de nous révéler ton plan merveilleux pour chacun et chacune. Merci que tous les temps, tous les jours, tu tends ta main d'amour pour nous recevoir dans ta grâce. Nous voulons te remercier. Accorde-nous cette grâce ce soir d'y entrer, d'accepter comme notre Sauveur, comme notre Seigneur. Merci Père, merci pour cette soirée. Que cette parole ne retourne pas à toi sans effet. Bénis chacun chacune. Et merci pour le miracle que tu fais ce soir dans la vie d'une personne qui te reçoit ce soir comme son Sauveur, comme son Seigneur. Je te dis ensemble, à toi la gloire Seigneur Jésus.

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1: À l'instant, c'était l'émission des Églises Libres avec le mont Olivier, le pasteur Koilo et le diacre Ginny Rémy, accompagnés de leurs épouses. Le prochain rendez-vous autour de l'émission des Églises Libres, on se donne rendez-vous la semaine prochaine, mardi, toujours de 18h à 19h. 18h30 à 19h, ça ne bouge pas. Nous, on va continuer en musique et juste après, on basculera sur la fréquence de nuit. Je vous laisse avec Gosana de Chimenda et Kenny B. Wamak Meto. Belle écoute.
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19h passé de 6 minutes sur la fréquence. À l'instant, c'était Kenny B. Kenny B. Mais enfin, Hélène. C'était Chimenda et le titre Gosana. Nous, avant de se séparer pour basculer sur la fréquence de nuit, je vous délivre quand même le programme, la programmation nocturne prévue, établie par l'équipe pour cette fréquence de nuit. À 20h15, ce sera le radioservice que vous avez suivi à 17h. À 21h, ce sera le journal du soir réalisé par Romain Mehoun. À 22h, vous retrouverez l'émission Santé réalisée par Jessie Gop. À 23h, vous continuerez avec l'émission Vision Autochtone réalisée par Ouma Media Productions. À 1h du matin, c'est Romain Mehoun que vous aurez encore une fois pour les éditions du soir. Et enfin, à 2h du matin, ce sera le journal de midi réalisé par Nanège Wamaï. À 5h45, vous serez avec Kenji Wiwen pour le Jido Réveil et nous nous retrouverons à partir de 15h30 pour de nouvelles aventures sur la fréquence, comme d'habitude. Sur ces belles paroles, on va clôturer la journée de programmation de la journée et basculer tranquillement sur la fréquence de nuit.

Il est 19h et 10 minutes sur la fréquence. Vous êtes toujours avec Hélène. Et bienvenue à ceux qui viennent de se caler. On vient de clôturer la journée de programmation Jido et de basculer sur la fréquence de nuit. J'espère en tous les cas que votre journée s'est bien passée. Que cette journée de mémoire s'est bien passée. Nous, on se retrouve enfin pour notre ultime rendez-vous sur la fréquence. On se rejoint pour le retour au calme. Mêlé à un peu de méditation, de littérature, de spirituel, d'évasion et de calme. Comme toujours, je vous invite à laisser de côté un peu les écrans. Excusez-moi pour le français. Laissez un peu de côté ces écrans plasma, les pensées chargées, les sentiments mêlés, juste pour un court instant de répit, de soi à soi. N'oubliez pas. En cette soirée de 5 mai, ce jour de mémoire, j'ai repris le recueil de Booba, 88. Dit Monsieur Makiwea, que je salue d'ailleurs. C'est un recueil de poèmes écrit en 2023, intitulé « Événements de 1988 ». Et je tenais encore et beaucoup à remercier ce monsieur qui, après avoir composé ce recueil de poèmes, s'est déplacé pour en ramener un exemplaire à la radio afin qu'on puisse les partager à l'antenne. Merci, Oleti Gagnement Booba. Ce soir, je vous partage hommage à nos martyrs. Hommage à nos 19 martyrs. Écrit ce 20 mars 2023 par Monsieur Makiwea. Belle écoute à tous.

comment pourrais-je encore à mon âge vous rendre un grand hommage? 35 ans après ce carnage subi dans mon île, dans mon village. Devoir de mémoire, toujours davantage, pour que l'oubli ne soit pas à la page. Merci, nos 19 martyrs, de votre courage, même si beaucoup n'ont pas connu vos visages. Kanaki, levons-nous sans embâge, pour leur exprimer un grand hommage. Et prendre pour nous comme bagage, engagement, vérité et courage. Et partir en voyage dans un esprit de partage de cette période qui nous a causé tant de dommages. Mais malgré ces ravages, rendons-leur un grand hommage.

Merci. Olé, comme toujours. Infiniment. On va se retrouver demain. Je vous laisse avec le titre Iaï Gosana du groupe Dassim et Gosana du groupe Pouaweo. Tout en vous souhaitant une belle écoute à tous, une belle soirée sur les ondes de Kanaky. C'était Hélène, ici s'achève mon interlude.

Si nous voulons faire Mélanésia 2000, c'est pour que les gosses sachent qu'il y a une culture dans ce pays. C'est pour que nos amis européens qui sont là sachent aussi que nous sommes des hommes. Nous sommes des hommes ayant une culture, et cette culture, il faut la montrer. Si on ne la montre pas, on pense qu'on n'existe pas.

Oklandzianu, Pama, Tamben, Boavaya, Teandiong, Dawilu, Turama, aux familles Beluma, Dongini, Gomen, Apande, au clan Chidoan, Yayodimat, Wamoe, Ogi, Udoma, aux familles Palagota, Muyaoma, Siwasa, Piepas, Irira. On nous prie d'annoncer le décès de Madame Dianou Elisabeth Nish Beluma. Décès survenu au Médipol, le corps sera transféré sur Bondé ce 6 mai 2026 demain et les obsèques seront célébrées ultérieurement. Cet avis est signé par Dianou Edith.

ses enfants, ses petits-enfants et arrière-petits-enfants ont la douleur d'annoncer le décès de Madame Robson Marcina, née Sépin, décès survenu ce 5 mai 2026 dans sa 87e année. Une veillée aura lieu au centre funéraire de Nouméa ce mercredi 6 mai de 9h à 20h. La veillée reprend demain, jeudi 7 mai à partir de 7h. La cérémonie religieuse sera célébrée en la chapelle du centre funéraire de Nouméa ce jeudi 7 mai à partir de 10h15, suivie de l'inhumation à 11h au cimetière du 5e kilomètre.

Napoléon soupa, Nicole sa fille, Christian Napoléon son fils, ses petits-enfants, en la douleur d'annoncer le décès de monsieur. Napoléon Robert, décès survenu ce vendredi 1er mai dans sa 94e année. Une veillée se déroulera au centre funéraire du Pont des Français ce jeudi 7 mai de 16h à 19h. La cérémonie religieuse sera célébrée ce même jour à 17h30. L'inhumation se fera ce vendredi 8 mai à partir de 10h au cimetière du 5e kilomètre. Il y aura la présence d'une corbeille à dents.

on nous prie d'annoncer le décès de Monsieur Iwamuka, décès survenu ce 1er mai dans sa 77e année. Une veillée aura lieu ce samedi 9 et dimanche 10 mai de 8h30 à 19h30 dans le grand salon funéraire du centre funéraire de Nouméa. Les coutumes se feront à partir du samedi 9 mai dans le salon funéraire. Le corps sera transféré sur l'Ifou ce lundi 11 mai par le Beticho. Pour l'inhumation à la tribu de Nassé, ce mardi 12 mai, la famille s'excuse auprès des familles des personnes qui n'ont pu être citées. Cet avis est signé par son fils, Iwa Honoré.

À l'instant, la première partie du Radio Service avec la lecture des avis de décès. On continue, on enchaîne avec la deuxième partie et la lecture des communiqués.

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Enfin, la province Nord appelle la population à la prudence et à la vigilance. 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La province Nord appelle la population à la prudence et à la vigilance. Ces deux communiqués sont signés par la directrice adjointe de la Direction des affaires sanitaires, sociales, de la prévention et de la solidarité, Madame Milenka Oudaré.

0: Bonsoir Kanaki, merci d'être avec nous pour notre édition de la soirée. Bienvenue à celles et ceux qui viennent de se caler sur la RDK. Pour commencer notre journal, ce dossier, nous sommes le 5 mai, une date historique, date de la signature de l'accord de Nouméa en 1998, mais aussi date de l'assassinat de 19 militants indépendantistes à Gossana Yai par l'armée coloniale. Le mouvement indépendantiste rend hommage. D'abord, je vous propose d'entendre ce communiqué du FLNKS, Maurice Boama.
1: En effet, dans ce 4 mai 2026, nous rendons hommage à Jean-Marie Tshibau, Yewene Yewene, leader du FLNKS tombé il y a 37 ans à Ouvéa. Il portait une vision, celle d'un peuple debout, reconnu dans son histoire, sa culture et ses droits, celle d'un chemin exigeant fait à la fois de lutte, de dignité et de dialogue pour en conduire notre pays vers la pleine souveraineté. Leur disparition brutale a laissé une blessure profonde. Elle a aussi renforcé une exigence, celle de poursuivre le chemin qu'ils avaient tracé sans renoncer ni à la justice ni à la paix. Nous n'oublions pas non plus Djoubeliouéa, son geste tragique appartient à notre histoire. L'évoquer aujourd'hui, c'est reconnaître la complexité de notre trajectoire marquée par des tensions et des blessures profondes, y compris en nous-mêmes. Un an plus tôt, le 5 mai 1988, 19 de nos frères de lutte tombés dans l'assaut de la grotte de Gossana, abattus par l'armée française, ils étaient les nôtres. Ils étaient les visages, les voix, les espoirs d'un peuple en lutte. Dans ce drame, 6 gendarmes et militaires français perdaient également la vie. À toutes ces victimes et à leurs familles, à leurs clans, nous adressons également aujourd'hui notre pensée fidèle et respectueuse. Mais notre mémoire ne commence pas en 88. Tout au long de notre histoire coloniale, le mois de mai a été marqué par la violence et les drames endeuillant nos familles. Il y a 158 ans, le 18 mai 1868, 10 habitants de Pueblo étaient guillotinés pour avoir défendu leurs terres contre la spoliation du gouverneur Guillain. Plus récemment, les événements du 13 mai 2024 ont à nouveau coûté des vies, rappelés combien la paix demeure fragile. Tous ces morts, tous ces drames trouvent leur origine dans une même réalité, la volonté farouche de l'État français qui de maintenir sa domination coloniale sur la terre kanak. Le peuple kanak n'a jamais accepté la colonisation et ne l'acceptera jamais. À chaque fois, nous avons résisté, nous avons défendu nos terres, notre identité. À chaque fois, la répression s'est abattue avec une grande violence, mais génération après génération, nous n'avons jamais abandonné à notre rêve, le rêve de nos pères, retrouver notre dignité, notre souveraineté sur notre terre ancestrale. Comme l'a rappelé Jean-Marie Tshibau à Ouvéa le 4 mai 1989, quelques minutes avant sa mort, ce sont des morts et vivants, ils nous interpellent, c'est notre sang. C'est le sang qui revendique la liberté pour notre peuple. Simplement, on est là pour être présent avec ceux qui, aujourd'hui, portent tout seuls dans leur cœur le départ, l'absence, la disparition d'un fils, d'un mari et d'un frère. J'insiste sur ce petit trait-là que nous sommes ensemble dans les grands moments, mais au quotidien, la maman qui n'a plus le papa de ses enfants, c'est celle qui assume la lutte de notre peuple. Et je pense que si on vient maintenant, c'est pour dire qu'on l'a dit ailleurs et qu'on se doit de ne pas oublier, de reconnaître que ce sacrifice-là nous amène encore plus loin, mais il s'inscrit, ce sacrifice dont nous célébrons l'anniversaire, il s'inscrit dans la longue file des martyrs que notre peuple a perdu ou donné pour qu'on le regarde et pour qu'on le respecte. Aujourd'hui, alors que les négociations sont difficiles, nous interpellons solennellement les représentants du peuple français afin que les drames qui ont jalonné notre histoire ne se reproduisent plus. Il est temps de refermer la parenthèse coloniale. Le 5 mai 1998, c'est aussi l'anniversaire de la signature de l'accord de Nouméa, accord historique de décolonisation fondateur de notre destin commun. Cet accord affirme clairement la pleine reconnaissance de l'identité kanak préalable à la refondation d'un contrat social entre toutes les communautés qui vivent en Nouvelle-Calédonie et par un partage de souveraineté avec la France sur la voie de la pleine souveraineté. L'État français est signataire, s'y est engagé, la France est prête à accompagner la Nouvelle-Calédonie dans cette voie. La voie de la pleine souveraineté dans un destin commun ne peut être celle du passage en force permanent. L'accord de Nouméa rappelle que la décolonisation est le moyen de refonder un lien social durable entre les communautés qui vivent aujourd'hui en Nouvelle-Calédonie en permettant au peuple kanak d'établir avec la France des relations nouvelles correspondant aux réalités de notre temps. Ces relations nouvelles ne peuvent désormais s'exprimer que dans un statut avec la France et non plus dans la France. Nous appelons l'ensemble des forces politiques du pays ainsi que le gouvernement français à s'engager dans un dialogue sincère pour construire ensemble un statut qui met un terme définitif à l'engrenage de la violence et permette l'émergence d'un pays paisible, juste et prospère pour l'ensemble des citoyens calédoniens. Dans cette perspective, il est indispensable d'organiser les élections provinciales avant le 28 juin 2026 avec le corps électoral actuel afin de redonner la parole au peuple et de relancer les discussions institutionnelles avec une représentation politique renouvelée. Un communiqué maintenant pour le FLNKS, son président, M. Christian Théin.
0: De son côté, le Parti travailliste a également rendu hommage dans un communiqué. Je cite ce communiqué. Le 5 mai 1988, l'armée française tue dans la grotte de Goussana 19 combattants, tous de IAI, lors d'une attaque digne des interventions militaires françaises dans des pays étrangers, dans des guerres déclarées. Ces 19 frères de IAI avaient tous en commun le profond désir que Kanaky soit une nation libre et indépendante. Le 4 mai 1989, un an après, mourait dans une même soirée Jean-Marie Tjibaou, Yewene Yewene et Djoubeli Wea. Ce furent les deux années les plus dures pour le peuple kanak. Le temps a fait son œuvre. Aujourd'hui, nous associerons tous ces morts dans le bilan de notre lutte pour l'accès à l'indépendance de Kanaky. Le souvenir de leur sacrifice doit nous inciter à plus de modestie, plus de fraternité et plus d'opiniâtreté dans la recherche de notre unité. Personne n'est plus grand que le sacrifice de ses combattants. Le Parti travailliste, à l'occasion de la commémoration de ces deux jours, rappelle le peuple kanak et tous ses soutiens à observer partout en Kanaky un moment de recueillement propice à la réflexion. Notre destin est entre nos mains et personne n'arrêtera la marche vers notre souveraineté. Kanaky est en marche et un autre monde est possible. Fin de citation de ce communiqué de la présidente du Parti travailliste, Marie-Pierre Goyette. Et puis au Moakal, le comité 150 ans a appelé à un moment de recueillement en mémoire des responsables et militants tombés à IAI. Le comité 150 ans souligne qu'il n'y avait pas de foule lors du moment de recueillement, mais le président insiste, c'est la qualité de la présence militante qui apporte. Pour lui, la mobilisation de celles et ceux qui se sont déplacés témoigne d'un engagement profond et d'une fidélité à la mémoire des responsables et militants tombés à IAI. On écoute le président du comité 150 ans après, Sylvestre Newedou.
2: En fait, c'est nécessaire de se rappeler des choses, parce que quelqu'un qui connaît son histoire, je pense qu'il a une meilleure possibilité d'avancer, pour déjouer un peu les obstacles qui sont. Et puis la mémoire, donc il faut cultiver la mémoire, parce que faut penser à ceux qui viennent derrière, les enfants, tout ça. Il faut toujours prendre ce temps-là pour marquer les choses. Mmh.
3: Donc ça fait partie aussi des grands travaux aussi que chapeaute le comité de 150 ans. Voilà. Vous pouvez un peu nous expliquer un peu, remettre un peu dans...
2: Il faut savoir un peu historique. C'est le plan historique. Donc le comité de 150 ans a été mis en place en 2003. Mmh. C'était 5 ans après la signature de l'accord de Nouméa. Et la création du comité est mal appelé des coutumiers. Et un certain nombre d'élus qui sont concertés pour dire qu'il faut faire quelque chose, se rassembler donc à travers les structures. Et c'est comme ça que l'idée du comité 150 ans est née. Les choses se sont mises en place au Sénat d'ailleurs, au Sénat Coutumier. Et la question donc aujourd'hui c'est s'interroger par rapport aux différents pouvoirs que chacun a pris, quoi. Donc, c'est un peu ça, la nécessité de faire des points comme aujourd'hui, quoi. Matérialiser, l'histoire, donc, des gens qui sont partis. Qui sont partis, donc. Il y a des gens de Yaï, il y a des gens de Yengen, les 10 de Yengen, donc, puis là, les derniers événements de 2024, on a douzaine de Russes qui sont partis aussi, sans compter les autres. Hein, donc, c'est peut-être du côté de Pébo, donc à un moment donné, il y a des choses. Il y a Éloi et Marcel, tout ça. Donc, mon ordre de démarche aujourd'hui, dans la réflexion, c'est on prend en compte tout ça, ces éléments-là, pour dire qu'on est un seul peuple. Ils ont des choses ensemble.
3: Alors, le comité 60 ans représenté aussi par les différents groupes de pression aussi, pour porter un peu le travail de mémoire surtout.
2: Là, c'est dans ce sens-là qu'on est, donc, on est en contact avec le Sénat coutumier, bon, les airs aussi, certains noms d'air. C'est un travail qui est pas facile parce que faut des moyens, puis il faut la disponibilité, parce que c'est du bénévolat. Quoi. Voilà.
3: C'est ça. Et l'un des plus gros chantiers, c'est le
2: 24 septembre. Donc pour le 24 septembre, donc pour le site d'abord, le site local, là, donc c'est dire que on parle d'un projet de rénovation du site. Donc on est pour parler pour sortir quelque chose. On va travailler ensemble donc avec certaines institutions pour donner un coup de pouce et puis matérialiser donc des vœux des uns et des autres pour que on ait un espace dédié donc à la ville, dans la ville. Quoi. Le comité 150 ans, quand il a lancé les choses en 2023, c'était aussi pour marquer la ville. À l'époque, on disait la ville blanche, mais c'est la ville, donc il nous appartient, mais bon, nous, on est absent. Donc, on fait des choses, c'est pas contre les autres, mais c'est de dire qu'on doit tenir notre
3: présence.
2: Notre présence, présence de la ville. C'est pas contre qui que ce soit, donc c'est une démarche humaine, ça.
0: Et puis un autre dossier, c'est ce rendez-vous dans le cadre du cycle de conférences Sénature, la province sud en partenariat avec le CRESICA propose à 18h ce soir un nouveau rendez-vous consacré à un enjeu de santé publique encore mal compris, la leptospirose. Jesse Gop.
4: Souvent réduite à une maladie transmise par les rats, elle repose en réalité sur des mécanismes bien plus complexes où l'environnement tient une place essentielle. Sol, eau, conditions climatiques, autant de facteurs qui influencent sa propagation et que les scientifiques cherchent aujourd'hui à mieux décrypter. Prévu ce soir à 18h à l'auditorium de la province sud, cette conférence gratuite est ouverte à tous, s'intéressera notamment au rôle des fortes pluies, fréquemment associées à une augmentation des cas. Existe-t-il un lien direct entre climat et diffusion de la maladie et comment identifier les périodes et les zones les plus à risque? Pour répondre à ces questions, de nouvelles méthodes émergent, notamment grâce à l'intelligence artificielle qui permet d'affiner les capacités de prévision. Pour nous en parler, on reçoit Naza Selmaoui. Elle est professeure en informatique à l'Université de la Nouvelle-Calédonie.
5: Le modèle d'intelligence artificielle, en fait, c'est un modèle qui est basé sur des données réelles existantes. Donc, il y a une phase d'apprentissage du modèle. Donc, on lui donne ce qu'on a déjà comme données qui existent depuis des années avec les cas de leptospirose. On lui dit, voilà, quand il y a, par exemple, de la pluie, quand on est dans certains contextes, il y a ou présence de leptospirose ou des cas ou pas du tout. D'accord. Et donc lui, il apprend sur ces données et puis il est capable après de prédire. On lui donne un contexte environnemental avec une météo très définie. Il va nous dire, d'après ce que j'ai appris, voilà, il va y avoir un risque dans un mois ou dans telle zone. Voilà.
4: Sur les données environnementales, quel rôle jouent les facteurs comme la pluie, les sols ou bien les températures dans vos modèles?
5: Ça joue un rôle très important. Nous, ce qu'on a essayé de faire, on a pris des hypothèses des gens avec qui on a travaillé, notamment des gens de l'Institut Pasteur, des gens de la DAS, qui savent plus ou moins que la pluie, déjà, ça favorise la présence de leptospirose. Donc nous, on a intégré ces données de pluie, d'humidité, tout ce qui peut avoir lié à la météo. Et on a rajouté d'autres données comme le type de sol dans certaines zones, on a rajouté le type de végétation, on a également rajouté la présence de fermes agricoles, etc., qui, bien sûr, puisqu'on sait que la leptospirose peuvent être portées par des animaux, essentiellement le rat au départ, mais ça peut être aussi porté par des cochons sauvages, par des cochons, par des chevaux. Donc, effectivement, il y a plus de risques dans des fermes. Donc, on a toutes ces données qu'on a recensées grâce à des services du gouvernement, grâce à la DAS. Et ces données-là, on les a données en entrée du modèle en lui disant, voilà, l'existence des données. Et à un certain temps, voilà, on a eu des cas de leptospirose qui ont apparu, par exemple, dans telle zone, telle zone, telle zone. Donc lui, il apprend les caractéristiques de cet environnement et il regarde à côté, est-ce qu'il y a eu présence ou absence de risque. Donc, une fois qu'il a bien appris sur ces données-là existantes, après, sur des nouvelles données, dans l'avenir, si on lui donne, par exemple, un état de la pluie, un état du sol, un état de s'il y a des zones où il y a de l'agriculture, etc., il va être capable de dire, ah bah tiens, ça ressemble à des cas que j'ai vus il y a longtemps. Donc, effectivement, il y a eu des cas de leptospirose à ce moment. Donc, il nous dit, bah, il y a un risque. Et nous, derrière, avec des calculs mathématiques, on va donner une certaine probabilité de présence ou d'absence.
4: Peut-on imaginer à terme une carte, par exemple, des zones à risque accessibles au public?
5: Bah, de toute façon, nous, on va définir le modèle. Il va nous dire à un certain moment, voilà la cartographie que je prédis. Là, il y a des zones où il y a un risque avec une certaine probabilité qui peut être forte ou faible ou moyenne. Et après, effectivement, on connaît les zones qui peuvent être à fort risque de présence et il peut y avoir effectivement une recommandation pour dire attention dans ces zones-là. Le modèle a prédit, par exemple, dans quelques semaines, il va y avoir peut-être de la lepto qui va apparaître parce qu'elle dort dans le sol, elle va sortir. Donc, il peut y avoir des recommandations là-dessus.
4: Vous évoquez justement donc ces outils qui pourraient aider, bien sûr, les autorités à anticiper les épidémies. Est-ce que cela pourrait changer les stratégies de prévention sur le terrain?
5: Ben, ça peut aider effectivement. Là, on a démontré qu'il y a certains types de sols qui favorisent la survie de la bactérie. C'est lié à une présence de cas, de risque de cas de leptospirose qui ont été recensés bien sûr par la DAS. Et on peut effectivement donner une alerte en disant le modèle nous dit que par exemple quand il y a la pluie, ben, dans un mois il va y avoir encore un risque de présence de leptospirose dans ces zones-là. Donc, il peut y avoir effectivement des recommandations là-dessus. Et ça, on a démontré qu'il y a des facteurs qui sont liés à la présence de la lepto ou du risque de présence de la lepto dans certaines zones. Maintenant, il faut voir comment effectivement ces paramètres ou ces facteurs peuvent être utilisés pour faire des recommandations.
4: J'imagine que vous travaillez avec les biologistes et les microbiologistes, notamment à l'échelle locale. En quoi la collaboration avec les institutions comme le CRECICA est-elle essentielle?
5: Eh bien, justement, dans ce genre de problématiques, il faut avoir des connaissances en lepto. Nous, on a une connaissance dans la modélisation, dans l'informatique, dans les mathématiques, mais on n'a pas les connaissances dans la biologie, dans d'autres domaines. Donc, cette collaboration institutionnelle aussi, et cette collaboration multidisciplinaire, on va dire, ça permet effectivement de se mettre autour d'une table et de discuter. Il y en a qui disent, les biologistes, ils vont dire, ben eux, par rapport à leurs études biologiques, ils ont des hypothèses. Nous, on va les aider en disant, ben est-ce que vous avez des données là-dessus? Avec ces données-là, on va essayer effectivement de développer des modèles qui permettent de faire des calculs. C'est surtout, en fait, d'intégrer plus d'informations dans ce modèle qui va faire un calcul énorme et qui va nous sortir des prédictions. Ce que l'homme ne peut pas faire à un temps précis. Voilà. Donc les modèles, en fait, c'est quelque chose qui nous permet de faire des calculs mathématiques qui sont très rapides et qui nous permet effectivement d'avoir des réponses rapidement.
4: Sur les perspectives, la Nouvelle-Calédonie peut-elle devenir un territoire pilote dans ce type d'approche?
5: C'est possible. Il y a une littérature là-dessus. Il y a des gens qui travaillent également sur la leptospirose, puisque il y a des articles qui ont été réalisés, des études réalisées en Chine, des études réalisées au Brésil, qui sont aussi dans un contexte climatique qui est à peu près le même, c'est-à-dire tropical ou semi-tropical. C'est-à-dire quand il y a beaucoup de pluie, quand il y a beaucoup de chaleur, etc. Effectivement, c'est un contexte climatique qui favorise la survie de la leptospirose. Donc, il y a eu des études là-dessus. Nous, ce qu'on a fait, c'est que on a complexifié l'étude. Par exemple, en Brésil, eux, ils ont fait des études temporelles. En Chine, ils ont fait des études juste en fonction de certains facteurs. Nous, on a essayé effectivement d'intégrer pratiquement plusieurs facteurs, énormément de facteurs, et d'avoir quelque chose qui est à la fois temporel mais à la fois spatial. Donc on fait une étude bien sûr dynamique, on va essayer de générer une cartographie de risque de présence mais dynamique qui dépend de spatialement et temporellement. C'est quelque chose qui est innovateur effectivement pour les autorités, pour les scientifiques.
4: Est-ce qu'aujourd'hui, la leptospirose est encore une maladie très présente ici dans le pays?
5: Bah, disons que c'est une maladie, quand on discute avec les biologistes, avec les gens de la santé, c'est une maladie qui est très présente en Calédonie. Et surtout ces dernières années où le climat est dans une phase de la Niña, c'est-à-dire où il y a beaucoup de précipitations, beaucoup de chaleur, beaucoup d'humidité, ça favorise beaucoup la survie de la leptospirose. Donc effectivement, pour ces pays-là qui sont dans ces zones-là, il y a toujours la leptospirose qui existe et qu'il faut donc faire des études pour prévenir et réagir en fonction de cette présence de leptospirose. Mmh.
4: En tout cas, la rencontre ce soir à 18h à l'auditorium de la province sud pour peut-être aussi avoir des avis et surtout conscientiser la population par rapport à cette maladie.
5: Oui, bien sûr, c'est d'informer les gens, d'informer les collectivités, leur dire voilà notre étude ce qu'a donné. Et maintenant, il faut qu'on puisse voir comment on peut utiliser ces modèles pour faire de la prévention, pour cibler effectivement les zones à risque, etc.
4: Naza Selmaoui partagera son expertise sur ces outils innovants et leur apport dans la compréhension et la prévention de la leptospirose, un éclairage essentiel pour mieux comprendre, anticiper et à terme limiter l'impact de cette maladie sur le territoire. Le rappel des titres.

nous sommes le 5 mai, une date historique, date de la signature de l'accord de Nouméa en 1998, mais aussi date de l'assassinat de 19 militants indépendantistes à Gossanaïaï. Le mouvement indépendantiste rend hommage au Mouaka à Nouméa. Le comité, 50 ans après, a appelé un moment de recueillement en mémoire des responsables militants tombés à Iaï. Et enfin, l'autre dossier de ce journal, on a parlé de santé avec Jesse Gop et notamment un rendez-vous ce soir, une conférence sur la leptospirose. C'est donc la fin de notre journal. Merci de l'avoir suivi. Très bonne fin de journée sur Djido Radio.

Et bonjour à vous toutes et à vous tous, c'est l'indicatif qui vous annonce votre émission Santé au service de la population. Alors justement, à la fin de cette émission, en espérant tout d'abord que vous êtes toutes et tous en excellente santé, moi je suis un tout petit peu grippée, j'ai un peu les bronches encombrées, donc si on a le temps, je dis bien si on a le temps, puisque la saison s'y prête, on ira fouiller eh bien, dans ce qu'on a dans notre cuisine en tant que épices, condiments, ainsi, bah parce que certaines personnes n'ont pas de champ, d'espace, de terre pour pouvoir aller chercher toutes ces plantes qui nous permettent de nous guérir. Donc, eh bien, il y a certaines épices que l'on peut utiliser en infusion et qui peuvent nous guérir de certains maux. En l'occurrence, pour ce mercredi 5 mai, on va parler, eh bien, quand on commence à avoir les premiers symptômes de la grippe, avec le nez qui coule, la gorge qui gratte, évidemment, hein, l'irritation. Et puis, voilà, ce sera à la fin de cette émission Santé au service de la population. On parlera également, justement, d'une formation universitaire du côté de l'UNC à Nouville sur les savoir-faire ancestraux de la santé dans le Pacifique. Et puis, eh bien, de comprendre cette santé avec une immersion au cœur des médecines traditionnelles. On parlera également de cette thématique après un RAA, mieux comprendre l'atteinte du cœur. Et c'est une interview réalisée par téléphone. Je vous en informe déjà, d'ores et déjà. Bien, il y a eu quelques nuisances pendant la communication, le reportage. Donc, on vous remercie pour votre compréhension. Et dans le Pacifique, dans quelques instants, une actualité développée par nos consoeurs et nos confrères des pays voisins. Une trentaine de personnes malades après avoir mangé des plats crus en Polynésie dite française. On parlera de la ciguatera au Vanuatu, d'autres actualités sanitaires. Alors, au rythme de ce chap des musicos d'IA, eh bien, oui, donc on parlera aussi de l'évolution de la dengue et d'un incident plutôt, qui s'est passé dans un cabinet médical du côté de la région de Koutio-Dombéa. Voilà, vous savez tout, vous savez tout. En espérant que vous êtes en bonne santé, il est déjà l'heure de commencer sur notre actualité dans la région du Pacifique. Alors en Australie, la rougeole continue de circuler, une circulation qui reste essentiellement liée à des cas importés et à la transmission secondaire. Fin avril 2026, des cas avaient été signalés en Nouvelle-Galles du Sud et dans le Victoria pour l'essentiel en lien avec deux récents voyages à l'étranger. En Nouvelle-Galles du Sud également, les cas recensés, notifiés sur ces voyages à l'étranger. Du côté de Sydney, les cas sont liés à des personnes qui revenaient de voyage du Japon et d'Asie du Sud-Est. Plusieurs lieux publics d'exposition ont été recensés sur Sydney. Dans le Victoria, les cas recensés étaient contagieux au Victoria au moment où ils ont fréquenté plusieurs lieux publics, notamment des établissements de soins et des espaces accueillant du public. Des alertes ont été publiées, la plupart des malades sont des personnes sous-vaccinées ou dont le statut vaccinal n'est pas connu. Les pouvoirs publics continuent de mettre l'accent sur l'importance de la double dose de vaccins à valence rougeole, oreillon et rubéole, en particulier si vous êtes des personnes qui voyagez régulièrement. Une intoxication alimentaire collective à salmonelle a touché au moins 34 personnes la semaine du 20 avril du côté de la Polynésie dite française.
Voilà, d'après le bulletin de surveillance sanitaire, ces personnes ont présenté des symptômes gastro-intestinaux après avoir consommé des plats crus préparés par le même établissement de restauration. Pour l'instant, les investigations se poursuivent. En l'espace d'une semaine, 22 cas d'infection à la salmonelle ont été recensés. C'est ce que je vous disais, reporte le bulletin de surveillance sanitaire du Pacifique. Parmi les 22 cas, eh bien 15 cas sont liés à une toxi-infection alimentaire collective. Ces personnes ont réalisé une coproculture, mais en tout, ce sont au moins 34 personnes qui ont présenté des symptômes gastro-intestinaux après avoir consommé des plats crus. Les salmonelles peuvent provoquer, on le rappelle, des toxi-infections alimentaires et se traduisent par des troubles intestinaux, diarrhée, vomissements, apparition brutale, souvent accompagnée de fièvre et de maux de tête. Ces symptômes surviennent en général 6 à 72 heures après la consommation des aliments contaminés. Les jeunes enfants, les femmes enceintes et les sujets immunodéprimés doivent particulièrement faire attention à ces symptômes. Les services de santé en Polynésie ont redoublé d'attention sur ces personnes vulnérables. Les services de santé au Fénois également, les autorités sanitaires qui alertent également sur le risque élevé de contracter la leptospirose. 13 cas ont été notifiés lors de la semaine du 20 avril, dont 2 ont nécessité un passage en service de réanimation. Les cas sont localisés principalement aux îles du Vent.

0: Actualité dans les pays voisins, toujours au Vanuatu, au cours de la semaine épidémiologique du 16 avril 2026. Des cas d'intoxication de ciguatera également continuent d'être signalés. 25 nouveaux cas entre les semaines 15 et 16, ce qui porte le nombre total à 112 au niveau national sur l'archipel vanuatais. Le nombre de cas continue d'augmenter et reste supérieur au seuil d'alerte depuis la semaine 14 du mois d'avril. Pendant le mois d'avril, aucun cas de décès n'a été notifié, aucune hospitalisation n'a été déclarée. Pendant la 14e semaine de cette année, les hommes représentent 61% des cas et les 15-34 ans constituent la tranche d'âge la plus touchée par la ciguatera. Sur le plan géographique, des cas ont été signalés, dans 9 îles. Efate étant la plus touchée avec 63% des cas. La majorité des cas sont liés à la consommation de poissons relevant de la catégorie autres poissons non identifiés, suivis par les poissons de récif. Quelques cas sont liés aussi à la consommation d'autres espèces de poissons. La surveillance concernant la ciguatera, la surveillance se poursuit et les autorités suivent les tendances de près. Vous êtes sur la santé au service de la population, à l'écoute bien sûr de cette rubrique qui est bimensuelle depuis ce début d'année 2026, depuis la rentrée de la programmation de ces prochains jours jusqu'au mois de décembre prochain. Ici en Kanaky, la dengue continue de circuler, 1190 cas ont été signalé entre le 1er janvier et le 27 avril 2026, signe que l'activité épidémique se poursuit. Donc évidemment, n'oubliez pas d'effectuer régulièrement toutes les consignes pour vous permettre de ne pas être piqué et surtout de ne pas cultiver les gîtes larvaires qui, avec par le biais du moustique, vous contaminerez. En préambule à cette émission Santé au service de la population, je vous le disais, à Koutio, le centre médical est la cible répétée de cambriolage. 5 intrusions en une semaine. Les locaux ont été fouillés, du matériel a disparu et même des médicaments ont été dérobés. Une situation qui met à mal, en difficulté, l'équipe soignante et inquiète les patients du quartier. Le docteur Michel Hasenfratz du centre témoigne. On écoute ce reportage proposé par Naïve Wamaï.
1: Alors, je suis docteur Hasenfratz, Michel, médecin généraliste. Donc, au CMK, centre médical de Koutio. On a eu 3 effractions, en fait. 2 dans mon propre cabinet, dans le cabinet du docteur Korabeuf, mon collègue. Mm-hmm. Donc, c'est le matin, en arrivant, qu'on constate que les volets, les vitres sont cassées. Et puis, on découvre les dégâts qu'il y a dans les cabinets. Donc on a eu la première fois, on m'a volé certains objets en fait, dont mon sac, ma sacoche avec laquelle je travaille, c'est mon sac d'urgence avec toutes mes drogues, mes papiers, mes identifiants. Donc ça a une répercussion forcément, on a dû faire le constat au niveau du conseil de l'ordre, on a dû prévenir toutes les pharmacies parce que mes identifiants ont circulé. Et puis on m'a pris des affaires, mon outil de travail avec tous mes protocoles d'urgence, mes médicaments pour partir sur les urgences. Voilà. C'est ce qu'on m'a pris en premier. Puis ils n'ont pas détruit mon cabinet, ils n'ont rien cassé, ils n'ont pas détruit l'ordinateur, ils n'ont pas mis des tags au mur, mais l'impact a été quand même très émotionnel.
2: Oui, c'est ça, psychologiquement.
1: Ouais, c'est ça. Alors, la première fois, j'ai plus ou moins bien pris sur le moment. Et puis après, avec du recul, je me suis rendu compte quand même que j'ai pris comme une agression, qui n'était pas forcément personnelle, mais une agression tout court. Et la deuxième fois, c'est mon collègue qui a été plus ou moins victime de l'infraction. Ça m'a refait remonter le mien, d'accord. Et là, ce qui a été le plus dur, c'était ce week-end où j'étais le médecin de garde référent pour tout Grand Nouméa. Quand je suis arrivée pour prendre ma garde samedi matin à 6h du matin, j'ai constaté qu'en fait, ils avaient osé revenir encore une fois saccager mon cabinet. Et là, ça a été plus difficile parce que c'était une question de pourquoi. Pourquoi est-ce qu'ils reviennent encore une fois alors qu'on n'a pas d'argent, il n'y a rien à voler, il n'y a plus rien à voler dans le cabinet. Voilà. Donc c'était plus une question de pourquoi, est-ce que, je pense qu'il n'y a pas de réponse.
3: En tant que soignant, avec une conscience de votre utilité quand même, dans un paysage qui se rétrécit, comment...
1: Et puis je venais vraiment pour un gros week-end pour travailler, j'étais quand même le représentant du coin, j'étais le seul médecin. Donc je me suis dit, bon c'est peut-être un pur hasard, mais j'ai pas pu travailler dans mon cabinet. Donc heureusement qu'on est un cabinet de groupe et j'ai travaillé dans le bureau de mon collègue. Les gendarmes ont fait ce qu'ils avaient à faire, tout le monde m'a aidé, les gens ont été super et on a pu faire quand même la garde dans des bonnes conditions. Mais c'est vrai que maintenant, le matin, quand j'arrive, j'ai une espèce de réflexe avec une boule au ventre en train de regarder les volets pour savoir si je vais retrouver un bureau dans l'ordre et si je vais pouvoir travailler.
3: Je crois que dans vos derniers propos, j'ai cru entendre que comme un arrière-goût d'émeute ou de trucs qui se répètent.
1: Non, ce qu'on a dit, c'est qu'en fait, avant les émeutes, tout le centre avait été visité. Au fur et à mesure, médecin, dentiste, pharmacie, kiné, tous les deux jours, il y avait une autre effraction. Et là, en fait, en 5 semaines, nous, on a été visités 3 fois, les kinés 1 fois et la pharmacie 1 fois. Donc, ça nous a fait une espèce de remake de la dernière fois. Donc après, en fait, comme on se pose plein de questions, on se demande pourquoi. Et il n'y a peut-être aucun lien, quoi, en fait. Mm-hmm. C'est vrai qu'en ce moment, il va y avoir des élections et tout. Donc, c'était posé des questions. Est-ce qu'il y a de nouveau plus de délinquance en fait, non, on ne sait pas, on se pose des questions, mais il n'y a pas de réponse. J'ai été longtemps médecin en brousse. Je suis installée à Nouméa depuis 2010 et dans ce cabinet 2012. Moi, c'est une population que j'aime. Elle est polyethnique. Et je ne me suis jamais posé la question, comme certains médecins, à changer, à déplacer mon cabinet et aller vers des coins qui sont plus safe. Parce que c'est une population que j'aime, une partie des gens que je suis depuis des années. Donc chaque fois, quand j'ai un peu la trouille, je me dis, c'est quand même la population et les gens que j'aime. Donc c'est pas à cause de quelques-uns que je vais partir et laisser tous les autres. Mais c'est vrai que si un jour je dois partir, ce sera si je dois quitter le quartier, je quitterai pas moins et demi, je quitterai pas le quartier. Ça voudrait dire que je suis suffisamment pas bien pour pas rester une petite demi. Voilà. Donc non, j'ai aucune intention de déplacer mon cabinet à l'ailleurs. C'est soit je reste là, soit et le problème s'estompe et puis on arrive de nouveau tous à vivre ensemble, soit je pars quand même de Cali, je n'aurai pas de quartier. Par contre, c'est vrai que ce serait mieux quand même de retrouver une forme d'apaisement et que tout le monde... Parce que bon, les patients ne sont pas bien non plus en cabinet, mais là, ça concerne un local et un travail. Mais les gens, ils m'évoquent tous les jours des angoisses qu'ils ont chez eux. Et ce que je vis ici, plein de gens le vivent au quotidien, l'insécurité et la violence et les vols chez eux, à la maison. Et nous, dans le quartier, on le sait, puisque les gens nous parlent au cabinet. Donc ce que moi je vis là, les gens le vivent chez eux. Ça ne pas que moi, ça concerne toute la population de Couture et de Nouméa. Alors la crainte que les médecins ne viennent plus, on l'a déjà. Donc ça, je peux vous le confirmer. Que certains médecins partent, oui, parce que depuis qu'il y a eu les émeutes, nous ne sommes plus que la moitié des médecins dans le Grand Nouméa. Et dans cette moitié des médecins, il y en a qui ont levé le pied. À savoir que, peut-être par déception, ils se privilégient eux. Et donc, ils vont au moins assurer la continuité de soins. Nous, dans notre centre, on a gardé ouvert à tout le monde. Donc, on ne fait pas le choix de bloquer les nouveaux patients. On fait le choix de faire plus de gardes, parce qu'en fait, on a doublé nos gardes pour assurer la continuité de soins. On travaille tous les samedis à 3, on tourne. Et nos horaires sont vraiment beaucoup plus d'heures de travail qu'avant. Tant on tient, mais on se rend compte parce qu'on se connaît bien et qu'on a une bonne ambiance entre nous, qu'on a moins de joie de vivre, qu'on rigole moins et qu'on commence à être plus vite démarrage au quart de tour, mais pas entre nous, mais par rapport à certains patients qui peuvent nous énerver un peu parce qu'eux aussi, ils n'ont pas le temps d'attendre, parce que maintenant, on n'attend plus 1 heure, on en attend 2 heures.
0: Voilà, vous l'avez bien compris, une interview groupée. C'était le docteur Hazem Fradz qui parlait de ces faits qui se sont passés il y a quelque temps du côté de son cabinet médical. La santé au service de la population, eh bien, c'est évidemment les campagnes de prévention, de sensibilisation. Pour aujourd'hui, on va parler de cette actu, c'est l'Agence sanitaire et sociale ASSNC qui lance depuis le 4 jusqu'au 24 mai 2026 une campagne de sensibilisation destinée en priorité aux parents d'enfants concernés par un rhumatisme articulaire aigu. RA1. On a déjà traité cette actualité sanitaire avec toutes les interventions dans le milieu scolaire, le suivi particulièrement des enfants scolarisés dans les écoles et en âge primaire, hein, donc ceux qui sont âgés de 11 ans. On a également parlé dans un volet précédent de toutes ces opérations qui se sont déroulées en 2025 avec presque un millier d'enfants qui avaient été reçus en visite hein, pour voir s'ils n'avaient pas contracté le RA1 et voir cette pathologie qui peut entrer une atteinte du cœur appelée cardiopathie rhumatismale chronique CRC. Ça, c'était l'année dernière. Pour cette campagne, avec la thématique « Après un RAA, mieux comprendre l'atteinte du cœur », eh bien, pour les professionnels santé, il s'agit d'expliquer les différents grades de la maladie, de A à D. La campagne donne des repères pour mieux comprendre l'évolution de l'atteinte cardiaque et éviter son aggravation. Et c'est un message de prévention, de sensibilisation, deux fois plus ciblé auprès des parents qui ont des enfants qui sont donc en préadolescence, qui sont préadolescents et qui auraient tendance un peu à vouloir négliger leur traitement. Je vous propose de retrouver cette interview, je vous le disais, réalisée ce mardi auprès de Nathalie Sago, qui est notre intervention régulière et qui est chef du programme RA1, comme annoncé aussi au préalable. Eh bien, cette interview, ce reportage a été réalisé par téléphone. Il y a quelques petites nuisances sonores. En vous remerciant et de votre compréhension et surtout de votre fidélité.
4: Chaque année, le dépistage se fait en CM1 à l'école. Et quand on dépiste le RAA, ce n'est pas tout à fait exact, en fait, on dépiste une éventuelle atteinte du cœur qu'aurait causé le RAA, causée par le RAA. C'est pour ça qu'on fait des échographies à l'école, pour rechercher, pour regarder l'état de santé du cœur. En fait, le rhumatisme articulaire aigu, il arrive après un épisode infectieux de la gorge ou de la peau qui n'aurait pas été soigné ou peu soigné ou mal soigné. Et donc, quand on a une infection de la gorge ou de la peau, parfois ça peut passer inaperçu, on a juste un petit bobo sur la peau, et puis ça s'infecte et puis ça guérit, puis voilà. Mais en fait, le streptocoque, qui est la cause de toutes ces maladies, il arrive à pénétrer dans le corps et ça peut provoquer, au bout de 2 semaines ou 3 semaines après cette première infection de la gorge ou de la peau, une crise de rhumatisme articulaire aigu. Et dans le meilleur des cas, cette crise, elle se voit par des signes comme de la fièvre, la douleur aux articulations, de la fatigue, mais parfois, il n'y a pas de signes. Donc, l'enfant, il contracte un rhumatisme articulaire sans s'en rendre compte. Et ce rhumatisme atteint le cœur parfois sans s'en rendre compte également. C'est pour ça qu'on regarde le cœur de tous les enfants en CM1 pour essayer de voir ceux qui auraient eu une crise de RAA et du coup une atteinte sur le cœur, parce qu'on ne peut le voir que par une échographie.
0: Qu'est-ce qui est préconisé en termes de traitement quand l'enfant a été diagnostiqué avec déjà la maladie du RAA, donc rhumatisme articulaire aigu, et ensuite complications suite à l'échographie, donc de cette atteinte au cœur, la cardiopathie rhumatismale?
4: Alors cette cardiopathie, il faut savoir qu'elle a différents stades. On les différencie en grade A, c'est le début de la maladie, B, C, puis D. Le grade D, c'est quand la maladie est vraiment, c'est le dernier stade de la maladie. La maladie est très évoluée, le cœur est très abîmé. Par chance, le dépistage en CM1 permet de dépister des maladies du cœur, des atteintes du cœur dues au RAA, quand c'est au niveau seulement du grade A ou du grade B. Chaque année, on dépiste 100 enfants qui ont un grade A, c'est-à-dire le tout début de la maladie, et on dépiste environ une cinquantaine d'enfants qui ont le grade B. De ce fait, comme on les dépiste tôt, on peut leur donner des traitements ou des suivis tôt pour que ça n'aille pas vers les grades suivants, les plus graves, vous voyez. Donc par exemple, au grade A, c'est simple, on va simplement surveiller. On va surveiller par une échographie tous les ans pendant 5 ans. Et on va aussi donner des conseils d'hygiène, parce que ce fameux streptocoque, il ne faut pas qu'il aille de nouveau faire une crise de RAA et de nouveau atteindre le cœur. Donc on va donner des conseils d'hygiène. Les conseils, ça peut être, hein, par exemple, aller chez le dentiste une fois par an, surveiller le cœur une fois par an, ça c'est tous les ans. Et ensuite, vous avez des précautions d'hygiène à faire tous les jours. Par exemple, avoir une hygiène correcte, ça veut dire se laver tous les jours, une douche à l'eau et au savon. Faire attention aux bobos qu'on pourrait avoir, des petites plaies par-ci par-là. Les désinfecter ou les nettoyer plutôt à l'eau et au savon et éviter qu'elles s'aggravent. Et si les parents voient l'enfant qui a une angine ou une infection de la peau qui commence à arriver, qui peut être due par exemple à de la gale ou bien si ça commence à être de l'impétigo, là il faut vraiment bien soigner avec des antibiotiques pour éviter l'aggravation de la maladie. J'ai rajouté que quand c'est le grade B, il faut faire exactement la même chose. En fait, tous ces enfants, il faut qu'ils aient des précautions d'hygiène. Mais quand c'est le grade B, en plus de tout ça, il va y avoir une injection d'antibiotiques qui sera prescrite par le cardiologue à faire toutes les 3 semaines ou toutes les 4 semaines pour éviter toute nouvelle crise de RAA, toute infection par ce fameux streptocoque.
0: Rapidement, Nathalie Sago, en charge du programme du RAA à l'Agence sanitaire et sociale. Il était question en 2025 d'aller visiter tous les établissements scolaires sur l'ensemble du pays dû à un retard dans le programme par rapport à la situation du pays. Donc, qu'est-ce qui a été fait comme bilan ? Vous parlez d'une centaine d'enfants qui auraient contracté le RAA et d'une cinquantaine d'enfants qui seraient arrivés au stade B avec voilà les premiers signes d'atteinte sur le cœur.
4: Alors en fait, l'année dernière, en 2025, on a invité les 1000 enfants de CM2 aujourd'hui qui n'étaient pas passés au dépistage l'année dernière. On les a invités à nouveau à venir faire le dépistage par échographie. Ils étaient en CM2. Et sur les 1000 enfants, on a réussi à en voir 700 et quelques. Ce qui fait que pour cette année 2025, effectivement, on a découvert à la place de 100 cas de grade A, de CRC grade A qu'on découvre annuellement. Cette année, on a découvert 180, un truc comme ça. Et on a découvert, par contre, toujours le même nombre de grades B, voire même un peu moins. En 2025, au lieu de 50 cas, on en a découvert 38 seulement. Donc c'est plutôt bien.
0: Oui, ça veut dire que quelque part, la prise en charge et le dépistage, la prévention, eh bien, sont des missions qui sont bien portées par l'Agence sanitaire et sociale et bien reçues de la part des parents quelque part.
4: Oui, tout à fait, tout à fait.
0: Moi, j'ai une question à vous poser. Pourquoi les élèves de CM?
4: Alors, en fait, le RAA est fréquent. Bon, déjà, il est fréquent en Océanie, il est fréquent en Calédonie et il touche en particulier les enfants entre 5 et 15 ans. Mais les Australiens et les Néo-Zélandais nous disent qu'il y a des pics de RAA et de CRC entre 8 et 10 ans et entre 13 et 15 ans. De ce fait, depuis 2008, on a choisi la tranche d'âge du CM1 pour répondre au plus tôt au plus grand nombre d'enfants qui pourraient être potentiellement atteints.
5: Et ça, ici au pays, vous l'avez vérifié cette donnée ?
4: Ben, tout à fait, puisque, alors vérifier, oui et non, on n'a pas fait d'études spécifiques pour voir s'il y en avait moins, par exemple, je sais pas moi, au CP, vous voyez, mais ou plus. Mais en tout cas, ce qui nous fait dire qu'on a raison de s'attacher à cette tranche d'âge-là, c'est cette découverte chaque année de 150 cas qui présente une atteinte du cœur, mais pas encore très évoluée. C'est ce qui nous fait dire qu'on a raison de le faire. Par contre, ce qu'on pourrait faire pour améliorer ce dépistage, c'est de se dire pourquoi est-ce qu'on n'irait pas voir chez les 13-15 ans, voir si malgré ce dépistage en CM1, on n'aurait pas intérêt à aller voir les 13-15 ans pour voir s'il n'y en a pas qui auraient contracté entre-temps ou contracté la CRC, vous voyez, cette fameuse cardiopathie.
5: Oui, et peut-être que ça s'explique, Nathalie Sago, peut-être que vous allez tomber d'accord avec moi, c'est que vous avez mentionné tout à l'heure les élèves de grade un peu plus jeunes comme les CP ou les maternelles. C'est vrai que jusqu'à un certain âge, les parents sont plus accompagnants des plus petits, parce qu'après, y a une certaine autonomie qui se met en place. Peut-être que l'enfant, il a une liberté qui commence à être un peu plus ressentie, parce qu'il reste un peu plus souvent dehors. Peut-être qu'il oublie son pull, voilà. Mmh. Les parents ne sont pas dehors. C'est peut-être pour ça qu'ils sont susceptibles à être un peu plus concernés à partir de l'âge de 11 ans par le dépistage.
4: Ce qu'il faut savoir, c'est qu'un enfant en CM1, même s'il a l'air autonome dans la plupart de ses activités quotidiennes, il faut quand même insister tous les jours pour s'assurer qu'il se soit bien brossé les dents, qu'il soit bien allé se doucher avant de se coucher. Et puis, quand il a des petits bobos partout, il va pas forcément le dire aux parents, parce que parfois, ça ne le gêne pas. Lui, il va alerter ses parents quand il va avoir mal ou quand ça va être plus grave. Mais la mission là du parent, c'est d'inspecter un petit peu son enfant un peu tous les jours pour voir s'il n'y a pas des débuts d'infection de la peau. Voyez.
5: Alors, au-delà de ce message de prévention, de sensibilisation et les différentes missions portées par l'agence sanitaire et sociale ici en Nouvelle-Calédonie, donc qui touche particulièrement la tranche d'âge des élèves de CM1, pour cette année 2026, la campagne s'articule sur ce message vers le public, il est redoublé ce message vers le public parental concernant les plus autonomes. On a commencé à en parler, Nathalie, donc ceux qui seraient dans la tranche d'âge de l'adolescence, c'est ça?
4: Parce que chaque enfant, la période de risque étant de 5 ans à 15 ans, et nous intervenons à 10-12 ans, 8-10 ans, on va dire, en CM1, on peut très bien attraper le RA plus tard. Donc, il faut toujours avoir cette idée en tête que l'hygiène globale, le lavage des mains, le brossage des dents et l'hygiène globale, permettent d'éviter des infections, ces mêmes infections qui permettent d'éviter le RA, qui permet d'éviter la complication cardiaque.
5: Donc la campagne, comment elle s'articule?
4: Alors, cette campagne, c'est surtout un message à l'intention des parents d'enfants qui ont déjà eu le RA, pour rappeler ces fameuses règles d'hygiène, ce qu'il faut faire, bien suivre le traitement, parce que c'est long le traitement, c'est sur plusieurs années, et parfois les parents peuvent se lasser. Les adolescents aussi, en période d'adolescence, on n'a plus envie de faire les piqûres parce que c'est une fois toutes les 4 semaines et que c'est contraignant. Et on a envie d'un peu d'indépendance. Mais il faut quand même continuer parce que quand on fait les injections, ça nous protège de ces infections, du streptocoque. Mais quand on arrête, même un mois, même 2 mois, quand on arrête ce traitement des injections, on n'est plus protégé. Et comme on est toujours dans la période de l'enfance et qui est toujours une période à risque pour ces enfants-là, eh bien, le message, c'est n'arrêtez pas le suivi, n'arrêtez pas le traitement, parce qu'un suivi régulier, c'est un cœur protégé.
5: D'où la thématique, après un RAA, excusez-moi, mieux comprendre l'atteinte du cœur. Ce qu'il faut comprendre derrière ce message, c'est qu'il faut finaliser le traitement à tout prix.
4: Tout à fait. Et si on est à un grade B, par exemple, et qu'on a des injections, on peut très bien stabiliser la maladie pendant toutes ces années. La maladie, l'atteinte du cœur va rester en B tout le temps. Et si on arrête le suivi ou les traitements, la maladie peut s'aggraver, passer en C ou voire même passer en D. Et là, le D, il faut savoir que c'est une urgence. On opère en général les patients parce que le cœur ne peut plus faire son travail et le cœur commence à souffrir et l'enfant aussi du coup.
5: Une campagne de sensibilisation qui est mise en place par l'Agence sanitaire et sociale qui est lancée du 4 au 24 mai 2026, campagne destinée en priorité aux parents d'enfants concernés par un rhumatisme articulaire aigu. Qu'est-ce qui est mis en place pendant ces quelques semaines?
4: Alors, nous avons édité un flyer qui sera mis à disposition des professionnels de santé pour qu'ils puissent mieux expliquer l'atteinte cardiaque aux patients. Nous avons aussi, et aux familles également, nous avons aussi des posts Facebook, des posts sur Instagram et une affiche. Donc, il y aura aussi des flyers à des posts LinkedIn à l'intention des professionnels pour rappeler également aux professionnels la progression de cette maladie et quels sont les conseils à donner aux familles pour éviter la progression de cette maladie.
5: Pourquoi est-ce qu'il est si important que ça, je veux dire pour l'Agence sanitaire et sociale, de multiplier des campagnes de sensibilisation autour du RAA, alors que les informations sont, depuis des années,
4: données,
5: bien véhiculées, bien données, bien réceptionnées par les parents. Vous avez noté une nette baisse quant à l'atteinte générée au cœur suite à la contraction du rhumatisme articulaire aigu. Pourquoi il est important chaque année de revenir avec cette thématique, avec bien entendu différents angles, différents axes sur la prise en charge, le traitement et le diagnostic de la maladie? Pourquoi c'est important?
4: Parce que le rhumatisme articulaire aigu devrait avoir disparu. Il a disparu dans les pays comme la métropole. Il est d'ailleurs peu connu par les professionnels de santé qui arrivent de métropole parce qu'on n'en parle plus dans leurs études médicaux et paramédicaux. Il devrait ne plus être là et pourtant il est encore là. Il est pas là, il est là en Nouvelle-Calédonie, mais pas que. Il est aussi présent en Australie, en Nouvelle-Zélande, en Polynésie, enfin en Océanie en tout cas. Est bien présent dû au fait que le streptocoque circule beaucoup dans ces pays et puis dû au fait peut-être qu'ici il fait chaud et humide et que ça permet à ce streptocoque de vivre très bien chez nous.
5: Qu'est-ce que vous aimeriez dire aux parents puisque cette campagne cible les responsables de la famille, donc papa et maman?
4: Eh bien que quand on a un enfant qui est atteint du RAA et qui a le cœur touché, il faut penser à toujours continuer le suivi et appliquer les précautions d'hygiène pour permettre à l'enfant de vivre une vie normale et d'avoir une maladie qui se stabilise. Parce que il faut savoir que après une vingtaine d'années, après l'âge de 20 ans, le cardiologue pourra dire à l'enfant, bon ben maintenant on a fait les injections pendant une dizaine d'années, le traitement c'est fini. Et le jeune adulte aura finalement un cœur tout à fait normal pour continuer sa vie, tout simplement. Alors que s'il arrête les injections ou s'il décroche de ses traitements, eh bien la maladie peut revenir, le cœur peut s'abîmer davantage, le risque de complications augmente et tout se complique. Donc il ne vaut mieux pas arrêter.
5: Quel est l'accompagnement, le soutien que vous pouvez proposer aux parents qui peut-être des fois peuvent se retrouver démunis devant la douleur de leur enfant, devant cette maladie qui est invisible dans les premiers temps parce que d'avoir mal à la gorge ou d'avoir un bobo, bof, ça peut paraître comme pas très dangereux quelque part en soi, et ben le diagnostic tombe et découvre que la maladie est là. Qu'est-ce que l'agence sanitaire et sociale peut apporter comme recommandation, comme accompagnement?
4: Alors déjà, je pense qu'il est bien d'aller sur notre site internet santépourtous.nc parce qu'il y a une feuille où il y a le RAA et on en parle en long, en large et en travers en expliquant aux parents ce que c'est cette maladie, le RAA, la CRC, en quoi consiste le traitement, vers qui se tourner, etc. Ensuite, si les parents sont en difficulté, il ne faut pas qu'ils hésitent à nous contacter au 25 09 05 parce que ils ont le droit d'avoir des questionnements, des incertitudes, ils ont le droit de poser toutes les questions qu'ils veulent, même si c'est pour avoir le contact d'un lieu de soins parce qu'ils n'en trouvent pas autour de chez eux ou peu importe la difficulté, qu'elle soit sanitaire, mais elle peut être aussi sociale, qu'il nous appelle au 25 09 05 et on essaye de répondre au mieux à la demande de ces familles.
5: Et c'est une pathologie, est-ce qu'on peut le rajouter, ça, que c'est une pathologie qui est prise en charge à 100%, c'est ça?
4: Tout à fait, tout à fait. Elle est prise en charge à 100%. Elle est gratuite, donc depuis le début du dépistage à l'école, tout cela est pris en charge par l'agence sanitaire et sociale, donc par le gouvernement. Il y a le dépistage qui est gratuit pour les parents. Ensuite, quand on a un doute pendant le dépistage, on envoie les enfants se faire confirmer, on appelle ça, chez le cardiologue pour obtenir le diagnostic. Ça aussi, c'est une visite chez le cardiologue qui est gratuite. Ensuite, une fois que le malade est considéré comme RAA ou CRC, c'est aussi pris en charge à 100%. Il suffit simplement pour les familles de faire leur déclaration de 100% longue maladie auprès de la CAFAT. Et c'est pas toujours simple à comprendre. Donc, je comprends les parents qui peuvent être en difficulté même sur cet aspect-là, l'aspect social. Donc, il ne faut pas qu'ils hésitent à revenir vers nous. Et pour l'aspect social, s'ils ont une assistante sociale proche de chez eux, qu'ils n'hésitent pas à se tourner vers l'assistante sociale s'ils n'y arrivent pas, ou même vers les conseillers CAFAT après, hein, qui peuvent aider les gens.
5: Généralement, le médecin, le cardiologue a ce genre d'information et peut la donner au moment de la visite.
4: Tout à fait, il peut, mais parfois c'est complexe à comprendre comment faire la demande de 100% parce que c'est en plusieurs étapes. La personne qui commence à faire la demande de 100%, elle pense qu'une fois qu'elle l'a fait, une fois c'est fini. Mais en fait, c'est un peu compliqué, il y a tout un processus à suivre avant d'arriver à avoir cette fameuse prise en charge sur les 5 ans ou sur les 10 ans qui viennent. Je voudrais simplement rappeler aux parents qui ont un enfant atteint de rhumatisme articulaire aigu avec une atteinte cardiaque qu'un suivi régulier, c'est un cœur protégé. S'il fallait retenir une chose, c'est ça. N'arrêtez jamais le traitement et le suivi de votre enfant.
0: Et voilà, et merci d'être resté à l'écoute de ce reportage. C'était Nathalie Sago, qui est chef de projet du suivi de cette maladie, le RA1. Si vous avez des questions à poser, n'hésitez pas de contacter le 25 09 05 25 09 05 pour avoir des informations complémentaires quant à cette maladie, quant à son suivi sa prise en charge. La santé au service de la population se termine, je vous le disais, un peu grippé. Donc qu'est-ce que j'ai fait ce matin? Je me suis fait une infusion. Une infusion de quoi, madame, s'il vous plaît? Une infusion tout simplement de thym et laurier, mais de thym particulièrement, puisque c'est une herbe médicinale particulièrement efficace pour soulager les pathologies respiratoires et la sphère ORL. Donc les oreilles, le nez et la gorge. Meilleure tisane pour calmer la toux et les maux de gorge provoqués par des maladies telles que la bronchite, la coqueluche, l'angine, les otites, la pleurésie, etc. etc. Et bien évidemment, la grippe. Associée à cette infusion, rajoutez un peu de gingembre avec les vertus antivirales du thym antimicrobienne et antiseptique. C'est le remède naturel et idéal pour lutter contre les maux et virus liés à la grippe, au rhume, au rhinite, au rhinopharyngite, etc. Cette infusion permet de la guérison de l'affection pulmonaire, asthme, rhume, des foins, etc. Et bien connue pour ses vertus antiseptiques, et antifongique. Le thym permet de soulager les inflammations de la sphère bucopharyngée, gingivite, carie, mauvaise haleine, stomatite et aphte. Voilà, vous avez vu, hein, multifonctionnel cette herbe. Si vous n'avez pas la possibilité d'aller au champ, hein, puisque vous habitez loin de la tribu, loin de votre champ, bah voilà. Vous regardez dans votre cuisine, il y a du thym, allez-y, entre 3 à 7 tasses, ne dépassez pas, parce qu'après ça ne vous fera pas de bien. Mais voilà, alors on termine la santé au service de la population avec cette information. Explorer les savoirs ancestraux de la santé. Eh bien, si comprendre la santé dans le Pacifique passait par la découverte des savoirs ancestraux transmis de génération en génération. Sachez que du côté de l'UNC, avec son certificat d'université tradition médicale et ethno-botanique, l'université vous propose une immersion unique au cœur des médecines traditionnelles océaniennes, kanak, polynésiennes ou encore issues d'autres territoires d'outre-mer. Ces pratiques façonnent encore aujourd'hui les parcours de soins et les représentations de la santé dans un contexte interculturel riche où les approches biomédicales coexistent avec des systèmes thérapeutiques traditionnels. Cette formation va vous permettre de mieux comprendre les dimensions à vos compétences et engager en vous engageant dans cette formation au cœur des enjeux contemporains de santé en Nouvelle-Calédonie Kanaky. Les inscriptions sont ouvertes jusqu'au 21 mai de cette formation universitaire sur la connaissance de certaines plantes médicinales, certaines hein, puisque d'autres restent bien la propriété des clans. Donc on vous donnera ce qu'on peut vous donner comme formation. Sachez que vous aurez la possibilité d'avoir toutes ces informations en allant sur le site de l'UNC quant à ce certificat d'université tradition médicale ethno-botanique. Et vous aurez les objectifs pédagogiques, les compétences, le contenu de la formation, la durée de la formation, le calendrier, modalité d'enseignement, le prix de la formation. Je vous le rappelle, vous pouvez faire acte de candidature jusqu'au 21 mai inclus. Yes, I am.

La santé au service de la population, c'est terminé pour ce mardi. On se retrouve à dans 15 jours. D'ici là, faites attention à vous, à votre santé. Bien entendu, tous les jours, hein. Prenez soin de vous, pensez à vous. Dans quelques instants, la suite de la programmation. À bientôt.

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0: 1988 2026. Sur la place de l'âme du Mouaka, le comité Sansa est content. Organisé ce matin, une célébration, une commémoration, un devoir de mémoire. Dans l'espace Parole autochtone, Vision autochtone sur Radio Jido, cet après-midi, nous vous proposons aussi de pouvoir dire un mot, de poser une parole de devoir de mémoire par rapport à ces 19 qui sont tombés. Avant d'entendre le discours du président du comité 150 ans, je vous propose de lire le nom des 19 camarades Yahi, fils de Kanaki, souviens-toi. Voici la liste des 19 qui sont tombés dans la grotte de Watete. Lavelloa Venceslas, il était né un 25 janvier 1948. Lavelloa Édouard, 12 septembre 1954. Lavelloa Jean, 2 décembre 1958. Wageno Michel, 7 septembre 1954. Wageno Donatien, 12 août 1958. 55. Niné Philippot, 1er août 1956. Niné Nicolas, 17 novembre 1958. Dao Athanase, 21 novembre 1959. Dao Ben, 8 août 1965. Dianou Alphonse, 3 juillet 1959. Oukewen Lokis, 30 août 1966. Kela Zéphirin, 5 décembre 1958. Théabouéon Nicodème, 28 janvier 1961. Majilé Jean-Luc, 19 septembre 1968. Highway Martin, 28 mai 1966. Waina Amosa, 12 février 1966. Wamo Mwen, 28 novembre 1967. Daoumé Vincent, 31 juillet 1955. Et le 19e, Ihili Ezekia, 21 juin 1966. Voilà les 19 morts qui sont tombés le 5 mai 1988. 19 morts, 19 vies, 19 absences, une mémoire éternelle. Les morts nous rappellent à tous notre devoir envers nos enfants. Le MNIS, sur sa page, rappelle à sa manière, publie à sa manière, ce devoir de mémoire. Pour rappeler à la jeune génération comment est-ce qu'on doit commémorer, comment ces vies, ces absences, cette mémoire éternelle, comment nous devons les célébrer. Et le MNIS appelle sur sa page un appel à la responsabilité des élus. Il complète en disant, sur cet appel à la responsabilité, les élus ont le pouvoir d'écouter, de comprendre et de prévenir. Ils ont le devoir d'agir pour la justice, la paix et la reconnaissance des peuples. Leur responsabilité est grande. L'histoire les regarde. Sur chacune des responsabilités, écoutez. Écoutez les peuples et leurs douleurs. Comprendre les réalités, les mémoires et les injustices. Agir pour la justice et l'égalité et la paix. Reconnaître la souffrance et les responsabilités. Et enfin prévenir pour que les drames ne se répètent jamais. Et le MNIS termine dans sa publication ces 4 mots-clés. Mémoire, justice, vérité et réconciliation pour que nos enfants héritent d'un pays en paix. Cette commémoration publiée par le MNIS, on va compléter cela par ce discours du président du comité 150 ans. Et après, nous revenons pour suivre une déclaration de Jean-Marie Tshibau. D'abord, le discours du président du comité 150 ans, M. Sylvestre Newedou, une interview réalisée par Maurice Bouama.
1: Vas-y, Newedou Sylvestre. Aujourd'hui, vous en 38 ans, 37 ans après, l'assassinat des 19 soyeux, également les deux grands leaders, Jean-Marie Tshibau et puis Yoni Yoni, c'est une façon de dire que vous marquez aussi à votre niveau, peut-être pas quantitatif comme tout à l'heure vous le disiez dans le discours, pour remercier aussi la présence de chacun, mais qualitatif.
2: En fait, c'est, voilà, donc c'est nécessaire de se rappeler des choses, parce que quelqu'un qui connaît son histoire, je pense qu'il a une meilleure possibilité d'avancer, puis pour déjouer un peu les obstacles. Et puis la mémoire, donc il faut cultiver la mémoire, parce que faut penser à ceux qui viennent derrière, les enfants, tout ça. Il faut toujours prendre ce temps-là pour marquer les choses.
1: Donc ça fait partie aussi des aussi que chapeaute comité 150 ans. Voilà. Vous pouvez un peu nous expliquer un peu, remettre un peu dans...
2: Ben, faut savoir un peu historique, c'est le plan historique. Donc le comité 150 ans a été mis en place en 2003. C'était 5 ans après la signature de l'accord de Nouméa. Et la création du comité émane un peu des coutumiers et un certain nombre d'élus qui sont concertés pour dire qu'il faut faire quelque chose, se rassembler donc à travers les structures. Et c'est comme ça que l'idée du comité 150 ans est née. Les choses se sont mises en place au Sénat d'ailleurs, au Sénat coutumier. Et la question donc aujourd'hui, c'est s'interroger par rapport aux différents pouvoirs que chacun a pris. Quoi. Donc c'est un peu ça la nécessité de faire des points comme aujourd'hui, donc, matérialiser donc l'histoire donc, des gens qui sont partis. Il y a des gens de Yaï, il y a des gens de Yengen. L'indice de Yangen, donc, puis là, les derniers événements de 2024, là, donc là, on a une douzaine de choses qui sont partis aussi, sans compter les autres, hein, donc on sait que du côté de Pueblo, donc à un moment donné, il y a des choses. Il y a Eloi et Marcel, tout ça, donc mon autre démarche aujourd'hui, dans la réflexion, c'est on prend en compte tout ça, ces éléments-là, pour dire qu'on est un seul peuple. Ils ont les choses ensemble.
1: Alors, le comité 150 ans représenté aussi par les différents groupes de pression aussi, pour porter un peu le travail de mémoire surtout.
2: Tout à fait. Ben là, c'est dans ce sens-là qu'on est, donc, on est en contact avec le Sénat coutumier, bon, les airs aussi, un certain nombre d'airs. C'est un travail qui est pas facile parce que faut des moyens, puis il faut la disponibilité, parce que c'est du bénévolat. Quoi.
1: Voilà. C'est ça. Et l'un des plus gros chantiers, c'est le
2: 24 septembre. Donc pour le 24 septembre, donc pour le site d'abord, le site local, donc c'est dire que on parle d'un projet de rénovation du site. Donc on est pour parler, pour sortir quelque chose. On va travailler ensemble donc avec certaines institutions pour donner un coup de pouce. Quoi, puis, matérialiser donc des vœux des uns et des autres pour qu'on ait un espace dédié donc, dans la ville. Quoi. Le comité 150 ans, quand il a lancé les choses en 2023, c'était aussi pour marquer la ville. La ville, à l'époque on disait la ville blanche, mais si c'est la ville, donc il nous appartient, mais bon, nous on est absent. Donc on fait des choses. C'est pas contre les autres, mais c'est de dire qu'on doit tenir notre
1: présence.
2: Notre présence, présence de la ville. C'est pas contre qui que ce soit, donc c'est une démarche humaine, ça. C'est une démarche humaine.
1: Donc aujourd'hui, vous êtes ici devant de mémoire pour les 19 vieilles, et notamment et également sur les deux grands leaders indépendants. Comment va se dérouler un peu le programme de cette journée?
2: La journée, donc là, d'ici quelques minutes, là, on va faire des coups de gerbe. Il y a chacun des personnes qui sont là, donc qui souhaitent dire un petit mot, donc faire un peu l'histoire aussi, hein, donc on parle d'histoire, donc sans s'appuyer sur un certain nombre d'aspects qu'il faut réserver donc pour plus tard. Et après donc il y aura on fait le dépôt de jambes, puis donc, il y a le discours hein, des uns et des autres des participants. Après il y a un petit repas partage. Théoriquement, le programme c'est d'ici midi 14h, donc on est là.
1: Tenez vous, merci.
0: Voilà, c'était une interview réalisée par Maurice Boisma ce matin à l'occasion de la commémoration de ce 5 mai 1988 en hommage aux 19 qui sont tombés dans la grotte de Watete, qui ont donné leur don de sang, don de leur vie pour la terre aimée. Les parents, les frères, les veuves, les enfants en pleurent dans un geste suprême, offre en holocauste et crie liberté. Toi le passant, garde. Toi, l'auditeur, garde en mémoire que la conquête de Kanaky en lettres de sang est écrite à jamais. Avant d'entendre un discours de Jean-Marie Tjibaou aux Nations Unies, nous allons écouter l'autre partie du chant qui a été entonné par les équipes de mamans qui étaient là aussi autour du Mwaka avant le dépôt de gerbes. Nous les écoutons.

0: Je lis Ézéchiel, Daoumé Vincent, Wamou, Mouen, Waina Amoussa, Haïwe Martin, moi j'ai les Jean-Luc, Théabouen Nicodème, Kela Zéphirine, Zéphirin, Oukewen Lokis, Dianou Alphonse, Dao Ben, Dao Athanase, Niné Nicolas, Niné Filippo, Wageno Donatien, Wageno Michel, Lavélois Jean, Lavélois Édouard et Lavélois Venceslas. C'est ceux-là, c'est tous ceux-là qui sont tombés le 5 mai 1988. Un an plus tard, Jean-Marie, Yeye et Djoubeli vont à leur tour trouver la mort. Un an après. Mais avant cela, nous allons vous faire écouter un extrait d'une intervention de Jean-Marie Tjibaou aux Nations Unies.
1: Monsieur le Président et distingué membre du comité spécial des 24, c'est pour moi un grand honneur d'être ici aujourd'hui. Permettez-moi d'abord, au nom de mon peuple, de vous saluer et de vous féliciter avec vos collègues d'avoir été élus président, vice-président et membre du comité spécial. Je vous remercie tous d'avoir accepté cette lourde responsabilité morale et politique. En effet, pour nous, peuple colonisé, vous êtes un espoir de liberté et d'indépendance. Car si le comité spécial existe, c'est parce qu'au nom de la force, des hommes s'arrogent le droit de coloniser et d'aliéner d'autres hommes avec leur territoire, leurs richesses, leur patrimoine culturel et leur droit sacré à disposer d'eux-mêmes et de leur propre destin. Vous êtes là pour rappeler envers et contre tout à l'humanité que la force ne crée pas le droit. Vous êtes là aussi comme témoin et missionnaire de notre foi à tous en une justice qui s'exerce équitablement pour chacun de nous. Monsieur le Président, dois-je vous rappeler que notre pays, la Nouvelle-Calédonie, qui est la Kanaky pour notre peuple, se situe à 20 000 kilomètres de la France. Les Français en ont pris possession en 1853 pour installer le pouvoir colonial. Je voudrais affirmer ici et solennellement que notre peuple n'a jamais abdiqué sa souveraineté sur son pays. Les révoltes kanakes de 1855 à 1868, celles de 1878 et de 1917, comme les événements de 1984, confirment notre refus du pouvoir colonial français. La légitime revendication de souveraineté de notre peuple sur son territoire demeure. Elle est pour nous la revendication d'une patrie et de la dignité d'être considérés en tant que peuple chez nous. Notre conception de l'homme, de la vie, de la mort, tout comme notre vision du monde et de l'au-delà, font partie du patrimoine que nous partageons, que notre peuple partage avec les Océaniens. Nous ne sommes pas des Français, nous voulons seulement être nous-mêmes. Notre patrie est Kanaky. Notre grande patrie est l'Océanie, pas ailleurs. Ceci dit, nous avons le plus grand respect pour le peuple de France qui en d'autres temps s'est battu pour sa liberté. Et ceux qui nous accusent d'être anti-français n'ont rien compris à notre revendication qui vise fondamentalement la reconnaissance par le pouvoir colonial de notre peuple en tant que tel, c'est-à-dire différent et souverain chez lui. Or, depuis la prise de possession de notre pays, nous assistons à une valse perpétuelle de statuts. Ceci démontre d'une manière magistrale que nous sommes dans une situation coloniale où les tenants du pouvoir ainsi que les fabricants de statuts sont toujours des étrangers qui perturbent en permanence les institutions régissant la vie des colonisés. Permettez-moi, Monsieur le Président, de vous donner brièvement quelques dates d'histoire qui révèlent l'impact colonial des décisions prises par un pouvoir étranger. 1853, prise de possession. Notre pays devient colonie de la France. 1859, décision créant légalement les réserves indigènes. 1855 à 1878, révolte successive des Kanaks. 1878, répression de la grande révolte menée par le grand chef Hatay, déportation massive et aliénation des terres. 1887, institution du régime de l'indigénat. 1890 à 1910, grande colonisation agricole, aliénation massive des terres fertiles. 1917, dernière grande révolte kanak, répression violente, aliénation des terres. 1946, suppression du code de l'indigénat. Le statut du 25 octobre 1946 accorde une large autonomie à la Nouvelle-Calédonie qui est inscrite sur la liste des pays à décoloniser. 1947, création des deux premières associations de revendication kanak. L'Association des indigènes calédoniens et loyalsiens, AICLF, et l'Union des indigènes calédoniens amis de la liberté dans l'ordre, UICALO. À ce moment, la France cesse de fournir les informations sur la Nouvelle-Calédonie et retire celle-ci de la liste des pays à décoloniser établie par l'ONU, sous prétexte que la Constitution française de 1946 traite toute la population étrangère comme des citoyens à part entière. 1951, création de l'Union calédonienne, premier parti politique à partir des deux associations citées ci-dessus, l'AICL et l'UICALO. Le droit de vote est accordé pour la première fois aux Kanaks. Les Kanaks et l'Union calédonienne sortent victorieux des élections législatives et sont représentés par un député à l'Assemblée nationale pour la première fois. 1952, les Kanaks gagnent les élections au Conseil général où ils disposent d'une majorité écrasante. 1954, modification statutaire des compétences accordées en 1946. 1957, nouveau statut appelé loi cadre ou loi de fer, accordant une autonomie interne, un gouvernement local mis en place avec des ministres kanaks. 1958, le général de Gaulle organise un référendum constitutionnel où le « oui » signifie un « oui » à la Constitution et à la communauté française et où le « non » signifie l'indépendance. Seule la Guinée, avec Sékou Touré, avait dit non. Les élus calédoniens, convaincus par 5 ministres du général de Gaulle que le gouvernement ne remettrait pas en cause la loi cadre, font voter « oui » à plus de 80%. Or, en 1963, nouveau statut dit Jacquinot abolissant la loi de fer, l'autonomie et la loi cadre. 1969, loi Biotte, nouvelle suppression de compétences locales sur la fiscalité, la réglementation minière, les collectivités locales, en particulier suppression du statut des tribus indigènes avec le pouvoir pour le chef d'ester en justice. 1976, statut Stirne, encore un. La Nouvelle-Calédonie est intégrée au sein de la République française et la loi énumère les îles composant l'archipel, ce qui lui permet d'affermir les limites de la zone économique de 200 000 marins relevant de la compétence de l'État français. 1979, statut d'Ijou. Le mode d'élection à l'Assemblée territoriale et au Conseil de gouvernement est modifié. Face à cette politique de minorisation et de recolonisation du plan d'Ijou, les Kanaks créent le Front indépendantiste, FI. 1983, nouvelle proposition statutaire par le ministre Lemoine à Nainville-les-Roches. 1984, constitution du Front de libération nationale kanak socialiste, FLNKS. Le 18 novembre, contre la proposition du Front indépendantiste, le ministre Lemoine soumet son statut au vote de l'Assemblée nationale. Le FLNKS organise le boycott actif de ces élections. 1985, statut Pisani, mise en place de 4 régions, dont 3 sont gagnées par le FLNKS. Des compétences et un budget régional sont décidés, permettent pour la première fois d'organiser et d'engager un processus de développement de l'intérieur et des îles. 1986, 17 juillet, statut Ponce. Les régions sont vidées de compétences accordées par le statut Pisani. 2 décembre, l'Assemblée générale des Nations unies adopte la résolution 4141A, réinscrivant la Nouvelle-Calédonie sur la liste des pays à décoloniser. 1987, juillet-août, le gouvernement Chirac prévoit le référendum avec un nouveau statut d'autonomie. Cette manipulation continuelle par une puissance étrangère des institutions qui régissent la vie de notre peuple et la manifestation flagrante d'un pouvoir colonial qui sévit toujours, C'est face à cette logique implacable d'aliénation de notre peuple que le 18 novembre 1984, le FLNKS a décidé de boycotter les élections et d'entamer un processus de rupture avec la logique coloniale. Le FLNKS ne participera plus à aucune consultation électorale, sauf à celle concernant l'acte d'autodétermination ou le processus qui y conduit. Concernant le référendum de M. le ministre Pons, lequel a déclaré, comme le général de Gaulle, que les Nations Unies ne sont qu'un machin et qui ne tiendrait pas compte de la résolution 4141A, nous avons l'honneur, M. le Président, de vous confirmer que nous n'avons jamais reçu d'invitation écrite avec un ordre du jour et un calendrier précis pour parler référendum. En conséquence, nous considérons que le ministre Pons n'a jamais entamé avec le FLNKS de dialogue réel sur les modalités de son référendum. Aussi, quand il parle de rupture de dialogue, nous pouvons vous affirmer qu'il n'a fait qu'interrompre son propre monologue. Grâce au vote par l'ONU de la résolution 4141A du 2 décembre 1986, nous voici aujourd'hui pétitionnaires au comité spécial et nous vous sommes reconnaissants, Monsieur le Président, de nous donner l'opportunité de vous exprimer nous-mêmes les aspirations et les espoirs de notre peuple. Le FLNKS est toujours demandeur d'un véritable dialogue sur le concept d'acte d'autodétermination et d'indépendance, ainsi que sur les modalités de la consultation et l'organisation de la vie au lendemain d'un référendum. Concernant notre projet de constitution, nous prévoyons dans le préambule notre adhésion à la Déclaration universelle des droits de l'homme et à la Charte des Nations Unies. Ceci implique évidemment le respect des libertés publiques et d'expression et d'association. Le peuple kanak constitue une communauté nationale, pluriethnique, libre, unie et souveraine, fondée sur la solidarité de ses divers éléments. Notre République est démocratique, laïque et socialiste. Le régime envisagé est le régime parlementaire. Les membres de chaque instance sont désignés par élection. Nous avons également des propositions sur les modalités du référendum que nous sommes prêts à faire dans le cadre d'un dialogue véritable. Disposant aujourd'hui du soutien de la communauté internationale, nous vous demandons avec insistance, Monsieur le Président, d'intervenir auprès du gouvernement français pour que les discussions se fassent dans le cadre de la résolution 1514 des Nations Unies. Nous applaudissons une fois de plus la démonstration de solidarité dont la communauté internationale nous a gratifié par le vote de la résolution 4141A qui stigmatise le statut colonial de notre pays. Le FLNKS est déterminé à conquérir l'indépendance du peuple kanak et il croit toujours à un processus pacifique qui garantisse un avenir de paix pour notre pays. Mais l'évolution de la situation sur le terrain avec la militarisation, la nomadisation et les provocations permanentes nous inquiètent. Si le gouvernement français ne coopère pas davantage, Monsieur le Président, il sera seul responsable des risques de troubles qui peuvent subvenir chez nous. Mais notre peuple a confiance et compte beaucoup.
0: Un discours de Jean-Marie Tjibaou aux Nations Unies pour rappeler l'importance du dialogue, l'importance de, du moins, d'échanger avec le FLNKS. Nous terminons cette émission avec cette commémoration. Donc, il y a eu ouvert le 5 mai 1988 avec cette publication du MNIS avec 19 morts, 19 vies. 19 absences, une mémoire éternelle. Les morts nous rappellent à tous notre devoir envers nos enfants. C'est aussi un appel à la responsabilité des élus. Les élus ont le pouvoir d'écouter, de comprendre et de prévenir. Ils ont le devoir d'agir pour la justice, la paix et la reconnaissance des peuples. Leur responsabilité est grande. L'histoire les regarde. Écoutez, c'est écouter les peuples et leurs douleurs. Comprendre, c'est comprendre les réalités, les mémoires et les injustices. Agir, c'est agir pour la justice, l'égalité et la paix. Et reconnaître, c'est reconnaître les souffrances et les responsabilités. Et enfin, prévenir pour que les drames ne se répètent jamais. Mémoire, justice, vérité, réconciliation, pour que nos enfants héritent d'un pays en paix. Une émission essentiellement dédiée à cette commémoration des 19 qui sont tombés à Yaï le 5 mai 1988 et à nos responsables un an plus tard, Jean-Marie Chibaou, Yewene Yewene et Djoubel Iwea, qui sont tombés par la suite. Merci encore de votre fidélité et puis bon après-midi sur les ondes de la RDC.

0: Bonsoir Kanaki, merci d'être avec nous pour notre édition de la soirée. Bienvenue à celles et ceux qui viennent de se caler sur la RDK. Pour commencer notre journal, ce dossier, nous sommes le 5 mai, une date historique, date de la signature de l'accord de Nouméa en 1998, mais aussi date de l'assassinat de 19 militants indépendantistes à Gossana Yai par l'armée coloniale. Le mouvement indépendantiste rend hommage. D'abord, je vous propose d'entendre ce communiqué du FLNKS, Maurice Boama.
1: En effet, dans ce 4 mai 2026, nous rendons hommage à Jean-Marie Tshibau, Yewene Yewene, leader du FLNKS tombé il y a 37 ans à Ouvéa. Il portait une vision, celle d'un peuple debout, reconnu dans son histoire, sa culture et ses droits, celle d'un chemin exigeant fait à la fois de lutte, de dignité et de dialogue pour en conduire notre pays vers la pleine souveraineté. Leur disparition brutale a laissé une blessure profonde. Elle a aussi renforcé une exigence, celle de poursuivre le chemin qu'ils avaient tracé sans renoncer ni à la justice ni à la paix. Nous n'oublions pas non plus Djoubeliwe, à son geste tragique appartient à notre histoire. L'évoquer aujourd'hui, c'est reconnaître la complexité de notre trajectoire marquée par des tensions et des blessures profondes, y compris en nous-mêmes. Un an plus tôt, le 5 mai 1988, 19 de nos frères de lutte tombés dans l'assaut de la grotte de Gossana, abattus par l'armée française, ils étaient les nôtres. Ils étaient les visages, les voix, les espoirs d'un peuple en lutte. Dans ce drame, 6 gendarmes et militaires français perdaient également la vie. À toutes ces victimes et à leurs familles, à leurs clans, nous adressons également aujourd'hui notre pensée fidèle et respectueuse. Mais notre mémoire ne commence pas en 88. Tout au long de notre histoire coloniale, le mois de mai a été marqué par la violence et les drames endeuillant nos familles. Il y a 158 ans, le 18 mai 1868, 10 habitants de Pueblo étaient guillotinés pour avoir défendu leurs terres contre la spoliation du gouverneur Guillain. Plus récemment, les événements du 13 mai 2024 ont à nouveau coûté des vies et rappelé comme bien la paix demeure fragile. Tous ces morts, tous ces drames trouvent leur origine dans une même réalité, la volonté farouche de l'État français qui de maintenir sa domination coloniale sur la terre kanak. Le peuple kanak n'a jamais accepté la colonisation et ne l'acceptera jamais. À chaque fois, nous avons résisté, nous avons défendu nos terres, notre identité. À chaque fois, la répression s'est abattue avec une grande violence, mais génération après génération, nous n'avons jamais abandonné à notre rêve, le rêve de nos pères, retrouver notre dignité, notre souveraineté sur notre terre ancestrale. Comme l'a rappelé Jean-Marie Tshibau au Ouvéa le 4 mai 1989, quelques minutes avant sa mort, ce sont des morts et vivants, ils nous interpellent, c'est notre sang. C'est le sang qui revendique la liberté pour notre peuple. Simplement, on est là pour être présent avec ceux qui, aujourd'hui, portent tout seuls dans leur cœur le départ, l'absence, la disparition d'un fils, d'un mari et d'un frère. J'insiste sur ce petit trait-là que nous sommes ensemble dans les grands moments, mais au quotidien, la maman qui n'a plus de le papa de ses enfants, c'est celle qui assume la lutte de notre peuple. Et je pense que si on vient maintenant, c'est pour dire qu'on l'a dit ailleurs et qu'on se doit de ne pas oublier, de reconnaître que ce sacrifice-là nous amène encore plus loin, mais il s'inscrit, ce sacrifice dont nous célébrons l'anniversaire, il s'inscrit dans la longue file des martyrs que notre peuple a perdu ou donné pour qu'on le regarde et pour qu'on le respecte. Aujourd'hui, alors que les négociations sont difficiles, nous interpellons solennellement les représentants du peuple français afin que les drames qui ont jalonné notre histoire ne se reproduisent plus. Il est temps de refermer la parenthèse coloniale. Le 5 mai 1998, c'est aussi l'anniversaire de la signature de l'accord de Nouméa, accord historique de décolonisation fondateur de notre destin commun. Cet accord affirme clairement la pleine reconnaissance de l'identité kanak préalable à la refondation d'un contrat social entre toutes les communautés qui vivent en Nouvelle-Calédonie et par un partage de souveraineté avec la France sur la voie de la pleine souveraineté. L'État français est signataire, s'y est engagé, la France est prête à accompagner la Nouvelle-Calédonie dans cette voie, la voie de la pleine souveraineté dans un destin commun. Ne peut être celle du passage en force permanent. L'accord de Nouméa rappelle que la décolonisation est le moyen de refonder un lien social durable entre les communautés qui vivent aujourd'hui en Nouvelle-Calédonie en permettant au peuple kanak d'établir avec la France des relations nouvelles correspondant aux réalités de notre temps. Ces relations nouvelles ne peuvent désormais s'exprimer que dans un statut avec la France et non plus dans la France. Nous appelons l'ensemble des forces politiques du pays ainsi que le gouvernement français à s'engager dans un dialogue sincère pour construire ensemble un statut qui met en terme un terme définitif à l'engrenage de la violence et permettre l'émergence d'un pays paisible, juste et prospère pour l'ensemble des citoyens calédoniens. Dans cette perspective, il est indispensable d'organiser les élections provinciales avant le 28 juin 2026 avec le corps électoral actuel afin de redonner la parole au peuple et de relancer les discussions institutionnelles avec une représentation politique renouvelée. Un communiqué maintenant du pour le FLNKS, son président, M. Christian Théin.
0: De son côté, le Parti travailliste a également rendu hommage dans un communiqué. Je cite ce communiqué. Le 5 mai 1988, l'armée française tue dans la grotte de Goussana 19 combattants, tous de IAI, lors d'une attaque digne des interventions militaires françaises dans des pays étrangers, dans des guerres déclarées. Ces 19 frères de IAI avaient tous en commun le profond désir que Kanaky soit une nation libre et indépendante. Le 4 mai 1989, un an après, mourait dans une même soirée Jean-Marie Tjibaou, Yewene Yewene et Djoubeli Wea. Ce furent les deux années les plus dures pour le peuple kanak. Le temps a fait son œuvre. Aujourd'hui, nous associerons tous ces morts dans le bilan de notre lutte pour l'accès à l'indépendance de Kanaky. Le souvenir de leur sacrifice doit nous inciter à plus de modestie, plus de fraternité et plus d'opiniâtreté dans la recherche de notre unité. Personne n'est plus grand que le sacrifice de ses combattants. Le Parti travailliste, à l'occasion de la commémoration de ces deux jours, rappelle le peuple kanak et tous ses soutiens à observer partout en Kanaky un moment de recueillement propice à la réflexion. Notre destin est entre nos mains et personne n'arrêtera la marche vers notre souveraineté. Kanaky est en marche et un autre monde est possible. Fin de citation de ce communiqué de la présidente du Parti travailliste, Marie-Pierre Goyette. Et puis au Moakal, le comité 150 ans a appelé à un moment de recueillement en mémoire des responsables et militants tombés à IAI. Le comité 150 ans souligne qu'il n'y avait pas de foule lors du moment de recueillement, mais le président insiste, c'est la qualité de la présence militante qui apporte. Pour lui, la mobilisation de celles et ceux qui se sont déplacés témoigne d'un engagement profond et d'une fidélité à la mémoire des responsables et militants tombés à IAI. On écoute le président du comité 150 ans après Sylvestre Newedou.
2: En fait, c'est, voilà, donc c'est nécessaire de se rappeler des choses parce que quelqu'un qui connaît son histoire, je pense qu'il a une meilleure possibilité d'avancer, tu sais, de jouer un peu les obstacles qui sont. Et puis la mémoire, donc il faut cultiver la mémoire parce que faut penser à ceux qui viennent derrière, les enfants, tout ça. Il faut toujours prendre ce temps-là pour marquer les choses. Mmh.
1: Donc ça fait partie aussi des grands travaux aussi que chapeaute le comité 150 ans. Voilà. Vous pouvez un peu nous expliquer un peu, remettre un peu dans...
2: Il faut savoir un peu historique. C'est le plan historique. Donc le comité 150 ans a été mis en place en 2003. Mmh. C'était 5 ans après la signature de l'accord de Nouméa. Et la création du comité est même l'appel des coutumiers. Et un certain nombre d'élus qui sont concertés pour dire qu'il faut faire quelque chose, se rassembler donc à travers les structures. Et c'est comme ça que l'idée du comité 150 ans est née. Les choses se sont mises en place au Sénat d'ailleurs, au Sénat Coutumier. Et la question donc aujourd'hui c'est s'interroger par rapport aux différents pouvoirs que chacun a pris, quoi. Donc, c'est un peu ça, la nécessité de faire des points comme aujourd'hui, donc, matérialiser, donc, l'histoire, donc, des gens qui sont partis. Qui sont partis, donc. Il y a des gens de Yaï, il y a des gens de Yengen, les 10 de Yengen, donc, puis là, les derniers événements de 2024, là, donc, là, on a douzaine de Russes qui sont partis aussi, sans compter les autres, hein, donc c'est peut-être du côté de Pébo, donc à un moment donné, il y a des choses. Il y a Éloi et Marcel, tout ça, donc mon ordre de démarche aujourd'hui, dans la réflexion, c'est on prend en compte tout ça, ces éléments-là, pour dire qu'on est un seul peuple. Ils ont des choses ensemble.
1: Alors le comité 60 ans représenté aussi par les différents groupes de pression aussi, pour porter un peu le travail de mémoire surtout.
2: Ben là, c'est dans ce sens-là qu'on est, donc, on est en contact avec le Sénat coutumier, bon, les airs aussi, certains noms d'air. C'est un travail qui est pas facile parce qu'il faut des moyens, puis il faut la disponibilité, parce que c'est du bénévolat. Quoi.
1: Mmh. Voilà.
2: c'est ça. Et l'un des plus gros chantiers, c'est le 24.
3: 24 septembre, donc.
2: Donc pour le 24 septembre, donc pour le site d'abord, le site local, là, donc, c'est-à-dire que on parle d'un projet de rénovation du site. Donc on est pour parler, pour sortir quelque chose. On va travailler ensemble donc avec certaines institutions pour donner un coup de pouce et puis matérialiser donc des vœux des uns et des autres pour qu'on ait un espace dédié donc dans la ville. Quoi. Le comité 150 ans, quand il a lancé les choses en 2023, c'était aussi pour marquer la ville. La ville, à l'époque on disait la ville blanche, mais si c'est la ville, donc il nous appartient, mais bon, nous on est absent. Donc on fait des choses, c'est pas contre les autres, mais c'est de dire qu'on doit tenir notre
1: présence.
2: Notre présence dans la ville. C'est pas contre qui que ce soit, donc c'est une démarche humaine. Ça.
0: Et puis un autre dossier, c'est ce rendez-vous dans le cadre du cycle de conférences Sénature. La province sud, en partenariat avec le CRESICA, propose à 18h ce soir un nouveau rendez-vous consacré à un enjeu de santé publique encore mal compris, la leptospirose. Jesse Gop.
4: Souvent réduite à une maladie transmise par les rats, elle repose en réalité sur des mécanismes bien plus complexes où l'environnement tient une place essentielle. Sol, eau, conditions climatiques, autant de facteurs qui influencent sa propagation et que les scientifiques cherchent aujourd'hui à mieux décrypter. Prévu ce soir à 18h à l'auditorium de la province sud, cette conférence gratuite est ouverte à tous, s'intéressera notamment au rôle des fortes pluies, fréquemment associées à une augmentation des cas. Existe-t-il un lien direct entre climat et diffusion de la maladie et comment identifier les périodes et les zones les plus à risque? Pour répondre à ces questions, de nouvelles méthodes émergent, notamment grâce à l'intelligence artificielle qui permet d'affiner les capacités de prévision. Pour nous en parler, on reçoit Naza Selmaoui. Elle est professeure en informatique à l'Université de la Nouvelle-Calédonie.
5: Le modèle d'intelligence artificielle, en fait, c'est un modèle qui est basé sur des données réelles existantes. Donc, il y a une phase d'apprentissage du modèle. Donc, on lui donne ce qu'on a déjà comme données qui existent depuis des années avec les cas de leptospirose. On lui dit, voilà, quand il y a, par exemple, de la pluie, quand on est dans certains contextes, il y a ou présence de leptospirose ou des cas ou pas du tout. D'accord. Et donc lui, il apprend sur ces données et puis il est capable après de prédire. On lui donne un contexte environnemental avec une météo très définie. Il va nous dire, d'après ce que j'ai appris, voilà, il va y avoir un risque dans un mois ou dans telle zone. Voilà.
4: Sur les données environnementales, quel rôle jouent les facteurs comme la pluie, les sols ou bien les températures dans vos modèles?
5: Ça joue un rôle très important. Nous, ce qu'on a essayé de faire, on a pris des hypothèses des gens avec qui on a travaillé, notamment des gens de l'Institut Pasteur, des gens de la DAS, qui savent plus ou moins que la pluie, déjà, ça favorise la présence de leptospirose. Donc nous, on a intégré ces données de pluie, d'humidité, tout ce qui peut avoir lié à la météo. Et on a rajouté d'autres données comme le type de sol dans certaines zones, on a rajouté le type de végétation, on a également rajouté la présence de fermes agricoles, etc., qui, bien sûr, puisqu'on sait que la leptospirose peuvent être portées par des animaux, essentiellement le rat au départ, mais ça peut être aussi porté par des cochons sauvages, par des cochons, par des chevaux. Donc, effectivement, il y a plus de risques dans des fermes. Donc, on a toutes ces données qu'on a recensées grâce à des services du gouvernement, grâce à la DAS. Et ces données-là, on les a données en entrée du modèle en lui disant, voilà, l'existence des données. Et à un certain temps, voilà, on a eu des cas de leptospirose qui ont apparu, par exemple, dans telle zone, telle zone, telle zone. Donc lui, il apprend les caractéristiques de cet environnement et il regarde à côté, est-ce qu'il y a eu présence ou absence de risque. Donc, une fois qu'il a bien appris sur ces données-là existantes, après, sur des nouvelles données, dans l'avenir. Si on lui donne, par exemple, un état de la pluie, un état du sol, un état de s'il y a des zones où il y a de l'agriculture, etc., il va être capable de dire, ah bah tiens, ça ressemble à des cas que j'ai vus il y a longtemps. Donc, effectivement, il y a eu des cas de leptospirose à ce moment. Donc, il nous dit, bah, il y a un risque. Et nous, derrière, avec des calculs mathématiques, on va donner une certaine probabilité de présence ou d'absence.
4: Peut-on imaginer à terme une carte, par exemple, des zones à risque accessibles au public?
5: Bah, de toute façon, nous, on va définir le modèle. Il va nous dire à un certain moment, voilà la cartographie que je prédis. Là, il y a des zones où il y a un risque avec une certaine probabilité qui peut être forte ou faible ou moyenne. Et après, effectivement, on connaît les zones qui peuvent être à fort risque de présence et il peut y avoir effectivement une recommandation pour dire attention dans ces zones-là. Le modèle a prédit, par exemple, dans quelques semaines, il va y avoir peut-être de la lepto qui va apparaître parce qu'elle dort dans le sol, elle va sortir. Donc, il peut y avoir des recommandations là-dessus.
4: Vous évoquez justement donc ces outils qui pourraient aider bien sûr les autorités à anticiper les épidémies. Est-ce que cela pourrait changer les stratégies de prévention sur le terrain?
5: Ben, ça peut aider effectivement. On a démontré qu'il y a certains types de sols qui favorisent la survie de la bactérie. C'est lié à une présence de cas de risque de cas de leptospirose qui ont été recensés par la DAS, et on peut effectivement donner une alerte en disant le modèle nous dit que par exemple quand il y a la pluie, bah, dans un mois il va y avoir encore un risque de présence de leptospirose dans ces zones-là. Donc il peut y avoir effectivement des recommandations là-dessus. Et ça, on a démontré qu'il y a des facteurs qui sont liés à la présence de la lepto ou du risque de présence de la lepto dans certaines zones. Maintenant, il faut voir comment effectivement ces paramètres ou ces facteurs peuvent être utilisés pour faire des recommandations.
4: J'imagine que vous travaillez avec les biologistes et les microbiologistes, notamment à l'échelle locale. En quoi la collaboration avec les institutions comme le CRECICA est-elle essentielle?
5: Eh bien, justement, dans ce genre de problématique, il faut avoir des connaissances en lepto. Nous, on a une connaissance dans la modélisation, dans l'informatique, dans les mathématiques, mais on n'a pas les connaissances dans la biologie, dans d'autres domaines. Donc, cette collaboration institutionnelle aussi, et cette collaboration multidisciplinaire, on va dire, ça permet effectivement de se mettre autour d'une table et de discuter. Il y en a qui disent, les biologistes, ils vont dire, ben eux, par rapport à leurs études biologiques, ils ont des hypothèses. Nous, on va les aider en disant, ben est-ce que vous avez des données là-dessus? Avec ces données-là, on va essayer effectivement de développer des modèles qui permettent de faire des calculs. C'est surtout, en fait, d'intégrer plus d'informations dans ce modèle qui va faire un calcul énorme et qui va nous sortir des prédictions. Ce que l'homme ne peut pas faire à un temps précis. Voilà. Donc les modèles, en fait, c'est quelque chose qui nous permet de faire des calculs mathématiques qui sont très rapides et qui nous permet effectivement d'avoir des réponses rapidement.
4: Sur les perspectives, la Nouvelle-Calédonie peut-elle devenir un territoire pilote dans ce type d'approche?
5: C'est possible. Il y a une littérature là-dessus. Il y a des gens qui travaillent également sur la leptospirose, puisque il y a des articles qui ont été réalisés, des études réalisées en Chine, des études réalisées au Brésil, qui sont aussi dans un contexte climatique qui est à peu près le même, c'est-à-dire tropical ou semi-tropical. C'est-à-dire qu'il y a, quand il y a beaucoup de pluie, quand il y a beaucoup de chaleur, etc. Effectivement, c'est un contexte climatique qui favorise la survie de la leptospirose. Donc, il y a eu des études là-dessus. Nous, ce qu'on a fait, c'est que on a complexifié l'étude. Par exemple, en Brésil, eux, ils ont fait des études temporelles. En Chine, ils ont fait des études juste en fonction de certains facteurs. Nous, on a essayé effectivement d'intégrer pratiquement plusieurs facteurs, énormément de facteurs, et d'avoir quelque chose qui est à la fois temporel mais à la fois spatial. Donc on fait une étude bien sûr dynamique, on va essayer de générer une cartographie de risque de présence mais dynamique qui dépend de spatialement et temporellement. C'est quelque chose qui est innovateur effectivement pour les autorités, pour les scientifiques.
4: Est-ce qu'aujourd'hui, la leptospirose est encore une maladie très présente ici dans le pays?
5: Disons que c'est une maladie, quand on discute avec les biologistes, avec les gens de la santé, c'est une maladie qui est très présente en Calédonie. Et surtout ces dernières années où le climat est dans une phase de la Niña, c'est-à-dire où il y a beaucoup de précipitations, beaucoup de chaleur, beaucoup d'humidité, ça favorise beaucoup la survie de la leptospirose. Donc effectivement, pour ces pays-là qui sont dans ces zones-là, il y a toujours la leptospirose qui existe et qu'il faut donc faire des études pour prévenir et réagir en fonction de cette présence de leptospirose.
4: Mmh. En tout cas, la rencontre ce soir à 18h à l'auditorium de la province sud pour peut-être aussi avoir des avis et surtout conscientiser la population par rapport à cette maladie.
5: Oui, bien sûr, c'est d'informer les gens, d'informer les collectivités, leur dire voilà notre étude ce qu'a donné. Et maintenant, il faut qu'on puisse voir comment on peut utiliser ces modèles pour faire de la prévention, pour cibler effectivement les zones à risque, etc.
4: Naza Selmaoui partagera son expertise sur ces outils innovants et leur apport dans la compréhension et la prévention de la leptospirose, un éclairage essentiel pour mieux comprendre, anticiper et à terme limiter l'impact de cette maladie sur le territoire.
3: Le rappel des titres.

sommes le 5 mai, une date historique, date de la signature de l'accord de Nouméa en 1998, mais aussi date de l'assassinat de 19 militants indépendantistes à Gossanaïaï. Le mouvement indépendantiste rend hommage au Mouaka à Nouméa. Le comité, 50 ans après, a appelé un moment de recueillement en mémoire des responsables militants tombés à Iaï. Et enfin, l'autre dossier de ce journal, on a parlé de santé avec Jessie Gop et notamment un rendez-vous ce soir, une conférence sur la leptospirose. C'est donc la fin de notre journal. Merci de l'avoir suivi. Très bonne fin de journée sur Djido Radio.

0: 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Bien le bonjour à toutes et à tous, respect, humilité, plaisir partagé, en tout cas nous l'espérons, pour vous et pour nous de vous retrouver sur les ondes de Jido Radio. L'ouverture d'antenne à 5h45, chaque jour du lundi au vendredi. En espérant que vous allez bien, bonjour à toutes nos familles à travers nos 8 heures coutumières. En partant de l'extrême sud jusqu'en extrême nord, le centre du pays, l'est, l'ouest, ainsi que les îles Loyauté. Bonjour à toutes et à tous, notamment ce mercredi 6 mai 2026. Bon anniversaire à tous les natifs de ce jour et surtout une bonne fête à toutes les prudences. Bonne fête à vous, mesdames et mesdemoiselles. Un temps pour soi, un temps pour la méditation, vous l'avez compris, dans quelques instants, ça sera la bonne semence avec Jikona Piliwe. À suivre Nota Peras, l'écho de la nature, l'écho du potager avec la jeunesse de Permalove. À 6h05, la lecture de vos avis de décès, de vos communiqués. À 6h20, nous ferons ensemble un point météo pour voir si Monsieur Soleil sera présent. Aussi, le temps sera gris. À 6h30, les titres de votre édition de 7h. À 6h35, Ropi Ubachala, votre chronique en langue. Où depuis lundi, eh bien, on est avec vous sur l'air IAI. Et à 7h, ne manquez pas l'édition de ce mercredi matin, la première. Et ça sera avec Gabriela Wasaomi. Bon matin, bon café, bon réveil en notre compagnie. Prenons un grand souffle et remercions le Très-Haut du souffle de vie justement qui nous accorde encore pour aujourd'hui. Place à la méditation avec Jikona Piliwe. Bozu Jikona, c'est Nela qui vous accompagne pour l'ouverture d'antenne.
1: Mercredi 6 mai, Hébreux 5, verset 7. Bonjour à vous tous, chers auditeurs, auditrices, peuple de Dieu, enfants du pays. En ce mercredi matin, nous sommes au milieu de la semaine. C'est souvent le moment où l'élan du lundi commence à retomber, où la fatigue s'accumule. On est entre deux. Et c'est précisément là, dans le creux de notre humanité, que la parole vient nous rejoindre. Aujourd'hui, nous lisons ensemble dans l'Épître aux Hébreux, au chapitre 5, le verset 7. Hébreux 5, verset 7, c'est une parole forte, presque bouleversante, sur Jésus. C'est lui qui, dans les jours de sa chair, ayant présenté avec de grands cris et avec larmes des prières et des supplications à celui qui pouvait le sauver de la mort et ayant été exaucé à cause de sa piété. C'est lui qui, dans les jours de sa chair, ayant présenté avec des grands cris et avec larmes des prières et des supplications à celui qui pouvait le sauver de la mort et ayant été exaucé à cause de sa piété. Amen. Frères et sœurs, ce verset nous montre un visage de Jésus que nous n'osons pas toujours regarder. Un Jésus qui crie, un Jésus qui pleure. Parfois, dans nos églises ou dans nos tribus, on pense qu'être un bon chrétien ou être un homme fort, un chef de famille solide, c'est ne jamais rien montrer. On porte le masque de celui qui va bien. On garde tout à l'intérieur. On se dit que la foi, c'est être comme un bon chrétien ou être un homme fort, un chef de famille solide, c'est ne jamais rien montrer. On porte le masque de celui qui va bien. On garde

0: avec larmes. Cela nous dit deux choses importantes pour notre journée. Premièrement, Dieu ne se scandalise pas de nos souffrances. Si le Fils de Dieu a crié et a pleuré, alors toi aussi, mon frère, toi aussi, ma sœur, tu as le droit d'être à bout. Tu as le droit de dire à Dieu que c'est trop dur. Tes larmes ne sont pas un signe de manque de foi, elles sont une prière que Dieu comprend. Chez nous, on connaît le poids des silences, mais ce matin, le Seigneur t'invite à sortir du silence devant lui. Deuxièmement, Jésus nous comprend parce qu'il a vécu nos luttes. Il sait ce que c'est que de se sentir écrasé. Il sait ce que c'est que de craindre l'avenir. Quand tu pries ce matin, tu ne parles pas à un Dieu lointain, assis sur un trône d'or. Tu parles à celui qui a connu la poussière, celui qui a connu la sueur et les larmes. Le verset dit qu'il a été exaucé à cause de sa piété. Pourtant, nous savons qu'il a dû traverser la croix. Alors, qu'est-ce que ça veut dire? Ça veut dire que Dieu ne nous enlève pas toujours l'épreuve, mais qu'il nous donne la force de la traverser sans que notre âme ne se brise. Il nous rend victorieux au travers de la difficulté. Alors, si ce mercredi matin, tu as le cœur serré, si tu as envie de crier vers le ciel à cause d'une injustice, à cause d'un deuil ou d'un fardeau trop lourd dans ton clan, sache que tes cris arrivent jusqu'aux oreilles du Père. Ils ne tombent pas dans le vide. Amen. Je vous invite à la prière. Nous prions. Seigneur, nous te rendons grâce parce que tu es un Dieu proche. Merci pour Jésus qui a partagé nos larmes et nos cris. Ce matin, je te prie particulièrement pour ceux qui souffrent en silence dans leur case, dans les lits d'hôpitaux ou derrière leur bureau. Seigneur, entends leurs supplications. Que tes mains apaisent les cœurs blessés. Donne-nous la force de ne pas baisser les bras et de nous souvenir qu'après les larmes de la nuit, tu prépares pour nous une joie pour le matin. Bénis cette journée de mercredi, bénis nos efforts et nos familles. Au nom de Jésus-Christ, amen. Bonne journée à tous. Ne craignez pas d'être vrai devant Dieu. Il vous aime tel que vous êtes. À demain. Oleti.
1: Et comme vous l'avez si bien dit, on se dit à demain matin pour une autre méditation.

0: Que nos chants, nos taperas, nos chorales eh bien, résonnent dans nos vallées, dans vos foyers, dans les tribus, où que vous soyez, même au champ. Place à présent à l'écho du potager, l'écho de la nature, avec la jeunesse de Permalov et des apprentis visionnaires. Notre jeunesse qui prend la parole et qui nous conscientise à travers eh bien, la nature, mère nature. Et aujourd'hui, le thème que la jeunesse aborde avec vous, avec nous, ils vont nous parler de micro-organismes. Écoutez plutôt ceci, rediffusion de cette petite chronique à 15h45.
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2: Ouais!
1: Bonjour, moi c'est Christine. Et aujourd'hui, je vais te parler de ce qu'on ne voit jamais, mais qui font tout le travail dans le potager, les micro-organismes. Sous nos pieds, dans la terre, il y a un monde invisible. Des milliards de bactéries, de champignons et de micro-organismes vivent dans une simple poignée de sol. Ces êtres minuscules sont essentiels. Ils décomposent les feuilles mortes, le bois, les restes de légumes, et transforme tout ça en nutriments que les plantes peuvent absorber. On peut dire qu'ils sont comme des cuisiniers du sol. Ils préparent la nourriture pour les racines. Sans eux, la terre serait pauvre et les plantes auraient du mal à pousser. Certains micro-organismes vont encore plus loin. Ils vivent en partenariat avec les racines. Par exemple, les champignons appelés mycorhizes aide les plantes à capter plus d'eau et de minéraux. En échange, la plante leur donne du sucre. La science nous montre que plus un sol est riche en micro-organismes, plus il est vivant, fertile et résistant. Mais ces petits êtres sont fragiles. Ils ont besoin d'humidité, de matière organique et de protection. Un sol trop sec, trop travaillé ou sans couverture peut les affaiblir. Alors, pour les aider, on peut ajouter du compost, couvrir le sol avec du paillage et éviter de trop perturber la terre. Prenez un moment pour regarder le sol. Même si vous ne le voyez pas, des millions de petits travailleurs sont là, en train de faire pousser la vie. 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

Allez, c'est en Afrique qu'on vous emmène à présent. Blackora, Stay With Me, Deep and Melody Afro House. Bon début de matinée, bon courage pour certaines et certains, bonne continuation et surtout prudence sur la route. Juste après, la lecture de votre radio service, vos avis de décès, vos communiqués.

Vous avez de laisser à présent au clan Diano, Pama, Tomben, Bobahia, Tenjong, Dawilo, Tiorama, Beluma, Dongini, Gomen, Abondé, au clan Chidowan, Yayodimat, Wamoe, Ogi, Udoma, Palagota, Mueauma, Siwasa, Piepas, Irira, Madame Diano Elisabeth. On a pris de vous faire part du décès de Madame Diano Elisabeth, née Beluma. Le corps sera transféré sur Bondé ce mercredi 6 mai et ses obsèques seront célébrées ultérieurement. Donc je reprends cet avis. On a pris de vous faire part du décès de Madame Diano Elisabeth, née Beluma. Le corps sera transféré sur Bondé ce mercredi 6 mai et ses obsèques seront célébrées ultérieurement. Avis de décès signé de Diano Edith. Aux familles Awawilu, aux familles Tebeuil, Wema, Urimendia, Goé, Karugwe, Newaou, Borekaou, Kazarerou, aux familles Akwawa, aux familles Nimwari, Beinon, Diainon, Akone, à la famille Oudiaman, à la Foa, la famille Nug. C'est avec une immense douleur que nous vous faisons part du décès de M. Stéphane Tebeuil, né Nug, décès survenu de sa 54e année. Les dates et heures des obsèques vous seront communiquées ultérieurement. Donc je reprends cet avis. On ne peut vous faire part du décès de M. Stéphane Tebeuil, né Nug. Les dates et heures des obsèques vous seront communiquées ultérieurement. Ses enfants, petits-enfants et arrière-petits-enfants ont la douleur de vous faire part du décès de Madame Robson Marcina, née Sepin, décès survenu dans sa 87e année. La veillée aura lieu à la morgue de Nouméa ce mercredi 6 mai de 9h à 20h. La cérémonie religieuse sera célébrée en la chapelle de la morgue de Nouméa jeudi 7 mai à 10h15, suivie de son inhumation à 11h au cimetière du 5e kilomètre. Donc je reprends cet avis. On a pris de vous faire part du décès de Madame Robson Marcina, née Sepin. La veillée aura lieu à la morgue de Nouméa ce mercredi 6 mai de 9h à 20h. La cérémonie religieuse sera célébrée en la chapelle de la morgue jeudi 7 mai à 10h15, suivie de son inhumation à 11h au cimetière du 5e kilomètre. Napoléon Soupa, Nicole, sa fille, Christian Napoléon, son fils, ses petits-enfants ont la douleur de vous faire part du décès de M. Napoléon Robert, décès survenu dans sa 94e année. La veillée se déroulera au centre funéraire du Pont des Français, 188 rue de la Carrière, ce jeudi 7 mai de 16h à 19h. La cérémonie religieuse sera célébrée ce jour même à 17h30, suivie de son inhumation vendredi 8 mai à 10h au cimetière du 5e kilomètre, avec la présence d'une corbeille à dons. Donc je reprends cet avis. On nous prie de vous faire part du décès de M. Napoléon Robert. La veillée se déroulera au centre funéraire du Pont des Français jeudi 7 mai à partir de 16h, suivie de la cérémonie religieuse célébrée jeudi même à 17h30. Son inhumation se fera vendredi 8 mai à 10h au cimetière du 5e kilomètre. On nous prie de vous faire part du décès de M. Iwa Moka, décès survenu dans sa 77e année. Les veillées auront lieu samedi 9 et dimanche 10 mai de 8h30 à 19h30 dans le grand salon funéraire du centre funéraire de Nouméa. Les coutumes se feront à partir du samedi 9 mai dans le salon funéraire et son corps sera transféré sur l'Ifou lundi 11 mai par le Betitcho pour y être inhumé à la tribu de Nassé mardi 12 mai. Donc je reprends cet avis. On nous prie de vous faire part du décès de M. Iwa Moka. Les veillées auront lieu samedi 9 et dimanche 10 mai de 8h30 à 19h30. Le corps sera transféré sur l'Ifou lundi 11 mai par le Betitcho pour y être inhumé à la tribu de Nassé mardi 12 mai. Les coutumes se feront au centre funéraire samedi 9 mai. Avis de décès signé de son fils M. Iwa Honoré. Nous accompagnons toutes les familles qui ont perdu un proche. Place à présent à la lecture de vos communiqués.

La province sonore informe la population de la commune de Daouar qu'à partir de ce jeudi 7 mai à 16h30, le centre médico-social assurera les urgences de premier recours 24h sur 24, la permanence de soins de 9h à 10h30. Le CMS reprendra ses activités aux heures habituelles lundi 11 mai à 7h30. Pour toute question complémentaire, contactez le CMS de Daouar au 477 580. Ceci est l'organisation du CMS de Belep avec des astreintes et permanences le week-end du 8 mai, donc victoire de 1945 du centre médico-social de Daouar. Fermeture également des centres médico-sociaux de la province Nord pour le week-end du 8 mai, avec la province Nord qui informe qu'à compter de ce jeudi 7 mai à 16h seront fermés les CMS de Nekopoya, de Kone, de Bok, de Boapanou, de Poum, Wegoa, Puebo, Yehen, Tuochemuhi, Poindiwimion, Poraidiwa, Wawilu, Harechu. En cas d'urgence, veuillez contacter le SAMU au centre 15. Les CMS reprendront leur activité à heure habituelle le 11 mai à 7h30. Et la province Nord appelle la population à la prudence et à la vigilance. C'est Madame Milenka Oudare, directrice adjointe de la Direction des Affaires Sanitaires Sociales, de la Prévention et de la Solidarité en province Nord, qui signe ces deux communiqués. L'association Église protestante du Vieux-Temple tiendra son assemblée générale ordinaire samedi 16 mai dans le temple au 3 boulevard Vauban. Cette rencontre annuelle rassemblera les membres adhérents et sympathisants afin de présenter les rapports d'activités et financiers de l'année écoulée, les rapports de chaque activité et procéder à l'élection du modérateur et du bureau de l'AGO 2027. L'AG est un moment essentiel de la vie de notre organisation, un espace de transparence, de participation et de discernement collectif. Elle permet de faire le point sur les actions menées, d'affirmer les engagements et de préparer ensemble les étapes futures. C'est le président de l'Église protestante du Vieux-Temple, pasteur Leroy Chaïko, qui signe ce communiqué qui clôture votre service public de cette matinale. Merci à vous de nous avoir tendu l'oreille. Quant à cette lecture, la prochaine vous sera faite à 11h05 par la Minina. Bob Marley and the Wailers, Jump Naya Bingy.

Vos prévisions météo restent sous toute la canne qui est établie par le Centre Météo France en ce mercredi 6 mai. Ce matin, le ciel est parfois nuageux avec quelques précipitations sur la façade est et les Loyautés. Ailleurs, le soleil garde largement l'avantage avec toutefois un plus de nuages vers l'île de Queenie et la pointe nord. Toujours le secteur est, le vent souffle entre 10-15 nœuds, voire 15 à 20 nœuds sur les pointes nord et sud de la Grande Terre. Sur l'ouest, plutôt de sud-est à sud, il reste plus faible entre 5 et 10 nœuds, voire 10-15 nœuds en fin de matinée sur le sud-ouest. Cet après-midi, des nuages porteurs de petites averses remontent sur Queenie, l'extrême sud et le sud des Loyautés. Ailleurs, le soleil domine avec toutefois plus de nuages près de la chaîne et éventuellement une inverse. Sur l'ouest, le vent de sud-est souffle entre 10 et 15 nœuds. Ailleurs, l'alizé d'est à est-sud-est souffle proche de 15 nœuds, voire 15-20 nœuds sur l'extrême nord et sur le sud de la Grande Terre. Le mercure en forme pour la saison affiche 27 à 31 degrés. Prudence et vigilance à toutes et tous. Place au bulletin du Lagan. À présent, un anticyclone à 1034 hectopascal dans les parages de Chatham se décale lentement vers l'est avec un flux faible à modéré de secteur est sur notre Kanaky. Sur le Lagan sud, vent d'est soufflant 15-20 nœuds, localement près des côtes, en vent d'est 10-15 nœuds. Sur le Lagan ouest, vent d'est sud-est soufflant 10-15 nœuds, localement au sud de Ténia 15 à 20 nœuds, moulissant vent d'est 5 à 10 nœuds, localement au sud de Ténia 10 à 15 nœuds. Sur le Lagan nord, vent d'est sud-est soufflant 15-20 nœuds, localement dans les parages de Malabo, 5 à 10 nœuds. Sur le Lagan est, vent d'est sud-est soufflant 15-20 nœuds, localement près des côtes, 10 à 15 nœuds, moulissant par la suite en vent de sud de Cho, 10 à 15 nœuds. Et au Loyauté, vent de sud-est soufflant 15-20 nœuds, localement près des côtes, 10 à 15 nœuds.

Vos éphémérides à présent. La marée est descendue ce matin à 4h44 avec 0,69. Elle remontera à 10h10 avec 1m24. À 16h24, elle redescendra avec 0,37 et c'est à 23h14 ce soir qu'elle remontera avec 1m4. Les horaires des marées, notamment, enfin, concernant surtout Nouméa. C'était vos prévisions météo, le bulletin du Lagon avec vos éphémérides. La consigne demeure toujours, la plus grande prudence vous est recommandée.

place au titre de votre édition de la matinale. Dans notre édition de 7h, nous vous proposerons la rediffusion de l'entretien réalisé avec Hamid Mokadem lundi dernier par Romain Mehoun. L'invité de notre journal a annoncé sa conférence qui va se dérouler ce jeudi soir, donc demain, au centre culturel Tchibaou. Une intersyndicale s'est mobilisée devant le lycée Escoffier pour dénoncer une dégradation grave et durable des conditions de travail et d'accueil des élèves. La période des mariages a débuté en pays de Djihou depuis le mois d'avril cette année. Des constats qu'on avait évoqués sur la réforme des mariages à Djihou déjà sont toujours d'actualité. Et enfin, pourquoi le riz est don des dieux est bien plus qu'un aliment au Japon. Retrouvez le développement de tous ces titres pour votre édition de la matinale et c'est à 7h avec Gabriela Wasaoumi. À 7 gigas avec ce titre maquette. À suivre votre chronique en langue, Rofi Oubar

0: Le groupe Asedjika place à présent à votre chronique en langue Rofi Ouvachala pour ce mercredi 6 mai. Eh bien, avec vous, on écoutera le partage et le récit de vie en Paga Ouvéa et en Iyaïs.
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2: 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Bonjour à tous, chers amis auditeurs et auditrices de Radio Jido. Merci d'être à l'écoute de votre émission Rofi Ouvachala, afin de partager ensemble l'esprit de nos langues maternelles. Aujourd'hui, je vous propose d'entendre deux récits de vie en langue Iyaï et Faga Ouvéa. Dans un premier temps, nous écouterons le récit de vie de Madame Élise Wadjeno, collecté à la tribu de Teuta en mai 2022. Née Wadigat et issue d'une fratrie de 9 enfants, Madame Wadjeno partage le parcours de sa vie, marqué par de très nombreux événements tragiques. Sans plus tarder, je vous invite à écouter son récit en Faga Ouvéa lors d'une rencontre à Teuta il y a 3 ans.
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2: Merci à madame Wajeno pour ce témoignage. Voici pour résumer son récit de vie marqué par des événements tragiques. Tout commence avec le caboteur La Monique qui disparaît en mer en 1953, emportant avec lui sa maman et le petit dernier de la fratrie. Avant d'embarquer dans la Monique, sa maman était passée à l'école de catéchèse pour lui dire au revoir et lui confier ce devoir de garder ses petits frères et petites sœurs. 4 mois après ce drame, son mariage arrangé était tout de même maintenu par respect pour la famille de son futur mari de Théouta. Comme toutes les filles de cette époque, elle est sortie de l'école pour se marier et fonder une famille. Et de cette union, elle aura 7 enfants, 6 garçons et 1 fille. La situation économique du pays des années 60-70 va pousser beaucoup de natifs de l'île à se rendre à Nouméa pour y travailler. C'était le cas de son mari qui a fait le choix de rejoindre la capitale pour subvenir à leurs besoins. Un choix qui oblige également Madame Wajeno à le suivre et trouver un petit travail pour s'occuper, comme faire de la lessive ou le ménage chez des particuliers. Lors des événements de 1988 à Gossana, 2 de ses fils y perdront la vie parmi les 19. 2005 va marquer le décès de son mari, mais aussi son retour définitif à Ouvéa.

0: La deuxième partie de notre émission est consacrée à un récit de vie en Yaï partagé par Laura Wanu de la tribu de Huadila. Issue également d'une éducation religieuse, son enfance est bercée par une vie où l'économie n'a pas de valeur. Le peu qu'il y avait à la maison, il se partageait en toute humilité. Il pouvait même économiser un pain jusqu'à sa moisissure. Écoutons ensemble le partage de son récit de vie en Huenyaï.
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0: Oleti, Madame Wanneux, pour ce précieux témoignage, voici le résumé de son contenu. De l'éducation reçue par ses parents, Madame Wanneux interpelle chacun de nous sur la façon de se préparer mentalement et culturellement par rapport aux différentes saisons. Comment se comporter face à tous ces changements et avoir une maîtrise de soi face aux obstacles de la vie. Face à l'évolution des technologies modernes et la paresse de la nouvelle génération, selon elle, notre culture et nos valeurs ont tendance à disparaître. Il y a beaucoup de changements par rapport à l'éducation à la maison, à la consommation, au déplacement ou à la solidarité mutuelle au sein d'une famille. Son témoignage invite chacun d'entre nous à retrouver une paix intérieure pour pouvoir se réapproprier toutes nos valeurs culturelles kanak et parler de coutumes. Des récits pour découvrir et comprendre et des récits pour avancer en confiance. Je remercie Mme Wadjinou et Mme Wanneux pour leur collaboration dans le cadre de cette émission. 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Nous arrivons à la fin de notre chronique du jour. Merci à tous pour votre fidélité. On se retrouve demain autour des berceuses. Restez à l'écoute et suivez-nous sur notre page Facebook ou YouTube si vous souhaitez savoir davantage.

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0: Il est tout juste 7h sur le canal de Kanaky. Place à présent à l'information. Merci à vous de recevoir Radio Djido dans vos foyers, dans vos voitures, dans vos camions, dans les bus, où que vous soyez dans tout le pays. Vous l'avez compris, c'est Gabriel Awasaomi qui vous livre les infos de ce mercredi matin. Bonjour Gabriela.
1: Le journal. Bonjour Kanaky, bienvenue dans nos matinales. La beauté d'une journée réside dans les petites joies qu'elle apporte. Puisse cette journée être remplie de moments spéciaux et de souvenirs heureux. Nous parlons social. Les artistes de Farnode, avec le soutien de Kenoumela et Oukeinemel, organisent un concert de solidarité avec Edo One Love Jehu, qui sera organisé ce jeudi 7 mai au Faré de la province des Îles, un concert qui rassemble 10 groupes de musique avec une entrée fixe à 1000 francs par personne. Autour du Faré, vente de barquettes de t-shirts et également du cava. Les dons en nature sont les bienvenus. Hamid Mokadem animera une conférence demain jeudi soir au Centre culturel Tchibaou. Il sera question de la philosophie océanienne. Il est venu parler de cette conférence lundi sur nos ondes. Nous vous proposons de réentendre son entretien avec Romain Meoun. D'abord, il réagit sur le sujet d'actualité de ce 4 mai sur nos ondes, l'assassinat de Jean-Marie Tchibaou de Yewene Yewene et aussi la mort de Djoubeli Wea.
2: D'abord, je suis un peu surpris puisque j'étais pas venu pour parler d'eux, mais il n'y a pas de hasard. Peut-être que effectivement, ça devait se faire. C'est là quand je vous écoutais parler à juste titre, faire la chronologie des dates. Il faudrait qu'on fasse des émissions plus poussées parce qu'il faudrait reconnecter la chronologie avec le mouvement de fond qu'il y avait derrière. Bien sûr, c'est trois leaders extrêmement importants qui sont tombés. Et c'est ça crée un trou, un déséquilibre. Mais il faut pas déconnecter ces morts, ces décès, du contexte extrêmement violent qu'il y avait eu dans ces années-là. Notamment une guerre qui est étatisée par l'État français, qui a commencé dans le Nord, hein, puisque l'année qui avait suivi, c'était à Point-d'Imé avec l'arrestation des gendarmes. Puis on voit les mêmes acteurs hein, parmi l'armée française et la gendarmerie. Et puis il y avait une nomadisation de l'ensemble du pays, ça on l'oublie, et qui s'est exacerbée avec ce qui s'est passé à Ouvéa. Donc pour répondre à votre question, on en est toujours encore à revenir à ces décès brutaux et à nous questionner sur qu'est-ce que nous devenons aujourd'hui et quel est l'héritage de tout ça.
3: Précision, donc, monsieur Hamid Mokadem, nous l'avons invité pour parler de sa conférence. Nous allons revenir avec vous dans un instant. Une première réaction par rapport à cette date. Je vais vous proposer d'entendre un hommage rendu par le président du collectif des familles endeuillées. Je vous propose d'écouter cet hommage qu'il a rendu aux trois leaders.
4: Hommage aux trois de nos frères qui sont décédés tragiquement le 4 mai 89 sur l'île d'Ouvéa. Une pensée aussi à leur famille. La famille de Yahi, famille de Yengen, famille de Nangoni. Et je voulais aussi rajouter que, pour dire aussi que ce mois-ci, le mois de mai, c'est pas un mois comme les autres mois. Il rappelle aussi que tout ce mois de mai-là, depuis 1853 jusqu'à aujourd'hui, le mois de mai nous rappelle que des militants sont tombés pour notre dignité, pour notre terre. En commençant par les 10 Douvanou qui sont tombés le 18 mai, en passant par Célestin Zango le 8 mai 85. Ensuite, on a eu les 19 d'Ouvéa le 5 mai 1988. On a eu le 4 mai 1989 Jean-Marie Tchibaou, Yewene Yewene et Djoubeli Wea. Le 5 mai 1988, on a eu le 19 d'Ouvéa, après la prise d'otage de la grotte de Gossana. Ensuite, on a eu en 2024, où il y a eu tout La même chose aussi au mois de mai, on a eu 4. Partant du 15 mai, Djibril Salo. Le 19, on a eu Nereg Chrétien et Nassaye Daouka. Et le 24 mai après, Tidjit Dani à Bagdad. Voilà pourquoi je dis que c'est ce mois-ci. Et c'est pas un mois comme les autres, c'est le mois où voilà, nos militants sont tombés pour une cause.
3: Voilà cet entretien, donc l'intégralité vous sera proposée demain à 7h30, une émission réalisée donc avec l'équipe du collectif des familles endeuillées. Nous allons poursuivre donc avec ces dates, monsieur et notre invité. Monsieur Mokadem, vous avez bien entendu donc le mois de mai pour la population kanak et pour certains qui pensent à ce mois de mai n'est pas un mois très très très banal, puisque beaucoup de militants kanaks sont tombés et l'histoire le rappelle à chaque fois, comme ce qui s'est passé en 2024. Vous avez été aussi observateur et même ce qui s'est passé en 2024. Donc vous posez la question tout à l'heure, qu'est-ce qui s'est passé par la suite après ce qui s'est passé tragiquement en 1988? Aujourd'hui, nous sommes encore en train de vivre ces tragédies. La preuve, ce qui s'est passé en 2024.
2: Il y a la grande écrivaine Dewey Gorodé qui avait écrit Septembre, disant que Septembre, c'est le mouvement des révoltes, fait passer de tous les événements historiques. Et je pense qu'effectivement, mai a une, comment dirais-je, une singularité, parce que il y a eu mai 2024, et ce qui a surpris tout le monde, y compris les militants endurcis, qui s'attendaient quand même pas à ça. Parce que le mouvement qui a été acté en mai 2024, faut le dire, hein, c'est les jeunes populations kanak de Nouméa et de Grand Nouméa, et qui pour moi, à mes yeux, j'étais sur le terrain, j'étais pas simplement observateur, j'étais sur le terrain, je précise aux spectatrices, aux gens, j'ai pas mis le feu, hein, j'étais là en tant que militant pour calmer l'ardeur des jeunes, donc on a publié Chronique de Kanaki. Ce que j'ai pu constater, moi, c'est que en plein cœur de l'histoire, en plein moment d'histoire, ce mouvement inattendu renouait avec ce mouvement de fond dont je parlais tout à l'heure. C'est-à-dire que, bien sûr, que des petits jeunes qui n'ont pas connu les événements, qui n'ont pas connu, qui ont grandi après les accords signés de Matignon-Oudinot et Nouméa, ne sont pas informés et ne sont pas bien instruits. Mais j'ai vu que dans leur façon d'être et dans leur façon de faire, ils renouaient avec ce mouvement de fond. Qui est ce mouvement révolutionnaire. Je voudrais dire une chose, hein, l'année dernière, j'étais à la commémoration à Yengen, à Tien Danit. C'est là qu'a démarré quand même le mouvement de fond. J'étais même surpris de ce qui s'est passé à Tien Danit, comment ça s'est après produit jusqu'à Nouméa. Donc évidemment, c'est un mois de mai qui mériterait une distance pour analyser et pour bien peser.
3: Monsieur Mokadem, on va parler maintenant de philosophie, puisque là, vous êtes aussi un philosophe connu, on va dire comme ça les choses. Mais on va parler de la philosophie océanienne. Justement, on parlait de bruit de fond ou de mouvement de fond il y a un instant. Comment vous expliquez la philosophie océanienne, vous? Est-ce que vous arrivez à comprendre? Et vous arrivez à suivre la philosophie océanienne? Qu'est-ce qu'il faut dire?
2: Bah, d'abord, moi je vais dire une chose qui est peut-être un peu dure à dire, mais qu'il faut dire. Hein. J'ai découvert tous ces philosophes océaniens, Upululu Mauvai, Aïssé Sakassissa, qui sont à Fidji très tardivement, à cause du carcan français, qui est un carcan de colonisation mentale. Il a fallu que je me déplace à Suva avec un ami qui est originaire d'Uvea pour enquêter sur la trajectoire de Jubilee Wea, parce qu'il écrit un mémoire en anglais en 77 qui est déposé au Pacific College Theological à Suva. C'est donc en allant à Fidji que d'abord j'ai découvert cette puissance que les Océaniens appellent le mana, qui est dans les arts, dans les cultures, dans la manière d'être, mais aussi dans les philosophies. Et donc j'ai découvert l'existence de philosophes et de philosophies océaniennes qui ont beaucoup de points communs avec ce qui se fait ici dans les collectivités françaises. Mais le problème, c'est qu'on est ici dans les collectivités françaises dans un carcan matériel, mental, qui fait qu'on a du mal à s'ouvrir vers ces philosophies-là. Et je trouvais beaucoup de points communs, notamment sur le concept de relationnalité, qu'utilisent d'ailleurs certaines personnes de l'IFU. Ils parlent de relation à Tahiti aussi, ils parlent de Rahui, qui est la relation. Et j'ai trouvé qu'au cœur de leur pratique, de leur démarche, ils avaient un processus de déconstruire les modèles importés d'extérieur, de les reconstruire avec leur propre concept, le concept océanien, et de revenir sur au point de départ pour essayer d'innover de manière critique. Ils appellent ça la décolonisation mentale. Et j'ai trouvé des points extrêmement communs avec ce qui se fait ici, mais aussi, on a cité tout à l'heure Jean-Marie Djibaou avec la reformulation permanente, et Djoubeliwa aussi. Dans son mémoire, il parle de circularité, de répétition, de revenir, de la relationnalité. Donc, il y a bien sûr une philosophie océanienne qui est en langue anglaise, mais avec des concepts de Samoa, de Fidji, de Tonga, mais avec qui il y a beaucoup de caractéristiques communes, et ça gagne à être connu.
3: Vous parlez de cela, ça me fait penser à un pasteur, quand il est intervenu sur la radio, quand il y avait la Covid-19, et je me rappelle qu'il avait parlé de résiliente, qui est conforme peut-être à la résilience en traduction français, mais qui parlait de peuples d'Océanie et qui arrivait à se comprendre quand ils sont résilients puisqu'ils appartiennent à des îles, des archipels. Donc, est-ce que c'est important pour vous de parler de philosophie puisque c'est la réalité de la vie des Iliens et de ceux qui sont dans les îles?
2: Je tiens à dire que ce n'est pas Mokanem Hamid qui est philosophe, qui plaque sur les Océaniens des philosophes, c'est eux qui se revendiquent philosophes. Ce sont des philosophes océaniens à part entière. Et je tiens à dire aussi qu'effectivement, dans le Pacifique Sud, on a toujours dit la suprématie occidentale a fait qu'il y a une géopolitique avec l'axe Indo-Pacifique, que c'est des petites îles où il n'y a rien. Epei Oafa a repris ça dans des océans d'îles en disant que non, on est connecté, les gens d'Océanie sont connectés dans une relation ontologique avec les îles, sont connectés entre eux par des réseaux de relations et de résilience et de façon de voir le monde, de façon d'être, et sont connectés aussi qu'à la relationnalité qui existe dans les communautés, les peuples du Pacifique. Alors évidemment qu'il y a des connexions entre tous les gens du Pacifique. Les intellectuels, les philosophes océaniens, ils font l'hommage de Walter Nini, de tous ces gens-là, qui sont revenus au Pacifique, au concept du Pacifique. Mais eux, ils disent ils font l'éloge en disant qu'ils sont revenus à une décolonisation politique, mais aussi une décolonisation mentale. Parce que si on s'arrête à la décolonisation politique, comme eux, ils sont indépendants, ils disent que ça ne suffit pas. Il faut créer, en fin de compte, des politiques, des administrations, des façons de faire, des manières d'être, des rapports au corps, en étant justement, en revenant aux philosophies indigènes.
3: Jeudi, vous allez organiser, donc vous aurez cette conférence au Centre culturel Djibaou. Donc, qu'est-ce que vous allez développer, en tout cas?
2: Ça va être un exercice périlleux, un peu comme les Fidjiens qui dansent au cirque. J'ai travaillé depuis 3 semaines, je pensais que ça allait être facile. J'ai travaillé pendant 3 semaines pour essayer d'articuler un discours, parce que les gens ne connaissent pas, donc il faut expliquer. C'est de la philosophie, c'est plus facile de faire de l'anthropologie ou d'histoire ou des sciences. Moi, j'en suis convaincu, mais c'est plus difficile de faire de la philosophie. Parce que la philosophie dépasse le discours, c'est une démarche ascétique de pensée. Donc, je vais essayer, dans la mesure du possible, d'abord, d'expliquer l'existence de ces philosophies océaniennes. Ensuite, d'expliquer ce qu'ils entendent par herméneutique relationnelle. Les herméneutiques relationnelles, c'est des publications qu'ils ont fait en 2017. Il y a le soi relationnel, les herméneutiques relationnelles. Donc, je vais essayer d'expliquer ce que eux entendent par là et m'appuyer en serrant de près leurs textes. Alors, j'ai dû traduire en anglais vers le français parce que ces publications ne sont pas traduites de l'anglais vers le français. Ce que je trouve ça un peu fort, un petit peu fort, dans la mesure où quand même que ça gagnerait à être enseigné dans les départements universitaires de Polynésie et de Nouvelle-Calédonie. Donc je vais essayer d'expliquer tout ça en étant le plus concret possible. Et je finirai avec un petit hommage à Dewe Gorodé, puisque Dewe Gorodé est cité par ses philosophes, elle a été traduite en anglais, et je vais revenir sur l'apport de Dewe Gorodé au niveau de l'écriture, de la littérature et du roman, et aussi du rapport au corps. Donc je vais essayer de faire tout ça, et c'est pas joué.
3: Entre les anglophones et les francophones, il y a un lien, même si on l'a un peu dit tout à l'heure.
2: Il y a un lien, mais il y a quand même des manières de faire et d'être, hein, parce que même Upolulumavai, qui parle de process Samoa, de Itulagi, c'est un concept Samoa, qui veut dire la terre au sens du monde. Il y a des schèmes de pensée qui sont liés à leur langue, mais aussi des schèmes de pensée qui sont liés au contexte anglais. Il y a des divergences, mais bien sûr qu'il y a des traits, des caractéristiques communes, mais il y a quand même des singularités qui s'expliquent par les histoires, par les différentes formes d'histoire. Et même, je discutais avec un jeune ami futunien, on correspondait ensemble pendant que je faisais la conférence, il me dit, Nous, il faut reconnaître que faut revenir aux langues maternelles, mais il y a quand même des schèmes de pensée différents selon les francophones et les anglophones. Ceci étant dit, il y a des points bien sûr de communs, mais il faut souligner les caractéristiques singulières entre, par exemple, très en polynésien, entre Wallis et Futuna, Tonga, Samoa, et puis ne parlons pas des îles polynésiennes qu'on appelle Tahiti.
3: Vous dites cela, la colonisation a beaucoup joué sur la différenciation de chaque région du Pacifique.
2: Oui, sauf que, attention, ils sont pas tristes, hein, c'est des gens joyeux. Ils prennent les concepts qui viennent de l'extérieur, ils les manipulent, puis j'ai trouvé, je m'excuse auprès de mes amis d'ici, et de vous, Romain, que les Océaniens anglophones sont moins coincés que les Océaniens francophones. Eux, ils n'hésitent pas à faire une philosophie, à prendre des concepts d'extérieur, puis à produire leur philosophie. Ça m'a stupéfait, je veux dire, cette aisance à produire. Ils sont pas là dans la tristesse. Ils se sont dit, on a été colonisés, on est encore colonisés mentalement, comment on fait pour s'en sortir et puis pour construire des modèles. Par exemple, le directeur du PCT dont je parlais, lui, il construit des schémas de développement venant aux philosophies indigènes. Chose qu'avait essayé de faire Jubilee Wea, mais qu'il n'a pas pu faire parce que la pression coloniale était beaucoup plus forte et l'a vaincu. Donc je pense qu'il ne faut pas voir ça comme étant catastrophique. Il n'y a pas un rejet des modèles occidentaux. Il y a appropriation de ces modèles-là, mais en venant avec la vision relationnelle océanienne. Et donc il y a une certaine positivité. Ils veulent revenir à une forme de sagesse, d'équilibre, d'harmonie, de paisibilité.
3: Finalement, c'est une adaptation à une certaine réalité de la vie qu'il faut faire.
2: Bien sûr. Et j'ai oublié de le dire, mais leurs textes sont très engagés, hein. Les préfaces qu'ils font, les dédicaces qu'ils font, c'est destiné à la jeunesse, à la relève, et à tous ceux qui militent pour la décolonisation mentale. C'est pas simplement des débats académiques ou des débats scolaires ou des débats pédagogiques. C'est un engagement qui correspond à ce que vous dites. C'est qu'aujourd'hui, comment on fait pour s'en sortir puis pour vivre à l'océanienne?
3: Pour donc plus mieux connaître ce que vous entendez, donc faire comprendre à la population, il faut venir donc jeudi.
2: Oui, mais enfin bon, ça me met la pression là, parce que si les gens viennent et puis je suis pas à la hauteur. Oui, bien sûr, parce que là, je peux pas développer. En plus de la conférence qui va prendre une heure et un quart, et puis les gens après prennent la parole, moi, il faudrait faire un livre, un gros livre là-dessus, parce qu'il n'y a rien là-dessus, hein, sur les philosophies océaniennes. Donc, c'est nouveau, c'est inédit. Sauf erreur de ma part, personne n'en a parlé. Je suis peut-être le premier à en parler. Et donc, c'est un enjeu extrêmement considérable. Donc, je vais essayer d'être à la hauteur aussi.
3: Ce sera donc le 7 mai à 18h15 à la salle Sicia, au centre culturel Chibaou, donc cette conférence de Monsieur Hamid Mokadem. Le dernier mot, c'est encore une fois à vous, Monsieur Mokadem. Donc, encore une fois, en parlant de la philosophie océanienne, elle est bien réelle, c'est une réalité.
2: Oui. Puis je voudrais dire, c'est pas un des mots en vain, avec respect et humilité. Moi, je reste à ma place. Je suis philosophe. Je m'intéresse aux philosophies océaniennes. Je ne prétends pas avoir une vérité universelle et hégémonique. Parce que la leçon que j'ai tirée de ces philosophes océaniens, il n'y a pas un modèle. Et ceux qui veulent, la minorité qui domine et qui veulent imposer un modèle, c'est des formes d'hégémonisme, de suprématie, qui n'ont pas lieu d'être. Donc moi, à mon niveau, j'interviens, et je pense que ça peut apporter quelque chose, un petit édifice à ce qui est en train de se jouer en ce moment.
1: Mobilisation d'une intersyndicale au lycée Escoffier. Le personnel du LPCH dénonce une dégradation grave et durable des conditions de travail et d'accueil. Ils exigent en urgence la sécurisation des locales, un audit hygiène et sécurité, un calendrier de travaux ainsi que des moyens matériels pédagogiques et humains adaptés pour garantir des enseignements dans des conditions conformes aux services publics. On écoute les précisions de Fabienne Kadoka du syndicat UTCFE-CGC.
5: Oui, c'est une intersyndicale qui s'est montée suite au ras-le-bol de la plupart des personnels, la grande majorité des personnels, face au manque de réactivité de nos élus. Quand on voit l'état délabré de ce lycée, l'état des salles de classe, l'état des toilettes, l'état du restaurant d'application, des choses qui ne sont parfois pas visibles. On a quand même eu une fuite de gaz, on a eu une personne qui s'est électrisée juste avant les vacances, et ça aurait pu être grave, elle a quand même fini au Medipol. tout ça, quand on a de la, quand on a de la, la pluie dans les salles de classe, quand il pleut dans les salles de classe, quand vous avez les prises électriques qui sont pas loin, qui sont limite à tremper dans l'eau, parce que parfois les élèves ont les pieds dans l'eau dans les salles de classe. Voilà, ce sont dans des Algeco qui étaient soi-disant provisoires, aujourd'hui qui ont bientôt 30 ans. Donc à un moment donné, là c'est un ras-le-bol de la part de nos collègues. Il y a de l'argent qui est normalement envoyé par l'État chaque année, aux alentours de 1,3 milliard chaque année qui est envoyé. Malheureusement, sur ces 1,3 milliard, nos élus ne donnent pas les 1,3 milliard en général. C'est entre 200 millions et 600 millions qui sont donnés. Et plus le temps passe, et plus cet argent qui nous est donné baisse pour les lycées. Donc aujourd'hui, on est dans une situation où là, par exemple, pour le lycée Escoffier, le gouvernement nous a dit qu'il allait avoir 1 milliard qui allait être débloqué par l'État pour le lycée Escoffier. Ben, nous, on attend des... Ça, c'est ce qui nous a été... que Mme Chamoureux nous a envoyé par courrier. Mais nous n'avons pas l'assurance. Nous, on veut une assurance écrite. On veut quelque chose de... des engagements écrits. On veut un échéancier. On veut un calendrier. Le gouvernement, comme le vice-rectorat, a reçu de la part de l'intersyndicale toutes les doléances. Ils ont reçu un cahier de doléances avec tout ce qu'il y avait à refaire. Donc ce qu'on veut là aujourd'hui, c'est qu'on si on doit se retrouver la semaine prochaine avec Mme Chamoureux et le vice-recteur quand ils sont à leur retour de métropole, on veut vraiment un échéancier, un calendrier avec un engagement écrit de ce qui va se passer, un comité de pilotage qui va suivre les travaux avec des personnels du lycée Escoffier. Et surtout, on nous dit que ce 1 milliard va être dépensé sur 3 ans, 2026 à 2029, pour un établissement neuf en 2030. Nous, on croira quand on verra les travaux commencer. Mais parce qu'on a nos collègues ont tellement eu de promesses comme ça, ils ont eu de l'argent qui avait été débloqué, qui n'a finalement pas été utilisé, parce que pas dans les temps, donc rendu à l'État. Enfin bref, des choses qui nous semblent hallucinantes quand on sait l'état de ce lycée. On se demande comment il n'a pas été possible d'utiliser ces 600 millions qui avaient été donnés en 2020 et qu'on n'a pas été capable d'utiliser les 600 millions. Du coup, l'État a récupéré quand la deadline était passée pour l'utilisation de ces crédits. Donc aujourd'hui, c'est vraiment pour marquer un ras-le-bol. C'est une journée. Mais une journée qui pourrait être appelée à se renouveler dans les semaines à venir, dans les mois à venir, et éventuellement à se durcir si on n'obtient pas gain de cause. Aujourd'hui, c'est Escoffier. Demain, ça pourra être le lycée de Touot. Demain, ça pourra être le lycée Jules Garnier, etc. Voilà, aujourd'hui, on est dans une situation où pour rénover les lycées, il faut plus de 5 milliards pour juste les remettre aux normes. Malheureusement, tout ça parce qu'on n'a pas utilisé l'argent qui avait été donné par l'État pour la rénovation de ces lycées. Ça fait des années qu'on alerte sur la situation des lycées. Là, vous avez des toilettes où il n'y a plus de portes. Comment vous voulez que l'on autorise, enfin que au niveau des élèves, quelle dignité ils ont à aller dans des toilettes sans portes? Ils sont aujourd'hui, nos élèves sortent pour aller aux toilettes de l'établissement et sortent pour aller à la cantine. Pourquoi? Parce qu'à la cantine, il n'y a pas de cantine dans ce lycée. C'est un lycée commercial et hôtelier avec un restaurant d'application, mais sans cantine pour les élèves. Donc du coup, les élèves vont à la cantine du lycée La Pérouse, sauf qu'ils n'ont que 500 places et ils sont 1200. Donc ça veut dire qu'il y a 700 élèves du lycée Escoffier qui n'ont pas accès à la cantine. Donc c'est 700 élèves qui doivent sortir le midi pour aller se restaurer. Bien sûr, la plupart, qu'est-ce qu'ils font? La plupart ne mangent pas. Et ceux qui peuvent manger, quand ils sortent, vous savez, dans un lycée professionnel, il faut pas rêver. La grande majorité ne revient pas après manger. Donc, quand vous devez sortir pour aller aux toilettes, quand vous devez sortir pour aller vous nourrir, ce sont des lycéens de lycées professionnels. Déjà, quand ils sont en lycée professionnel, c'est que déjà, souvent, ils ont été en échec scolaire et ils se retrouvent là. S'ils n'ont pas un établissement accueillant, s'ils n'ont pas un établissement où ils se sentent bien, un établissement où ils s'approprient les locaux, comment vous voulez qu'on lutte contre l'échec scolaire déjà s'ils ne sont pas bien dans leur établissement? S'ils n'ont pas les conditions, ne serait-ce que d'hygiène dans leur établissement, les conditions de sécurité, s'ils n'ont pas envie d'être dans cet établissement, comment vous voulez que déjà on lutte contre l'échec scolaire? Comment vous voulez qu'on lutte contre l'absentéisme? C'est pas possible.
6: La période des mariages a débuté en pays Djihou depuis le mois d'avril cette année. Des constats qu'on avait évoqués il y a quelques années sur la réforme de mariage en pays Djihou sont toujours d'actualité. Il y a une question de méthodologie aussi. Le monde évolue. Il faut aussi évoluer dans notre monde coutumier car on risque de se faire avaler par le monde qui nous visite, le monde moderne. C'est important et vital de réfléchir et de maîtriser sur l'évolution de nos sources, de nos cérémonies coutumières. On écoute Patrice Zongo, un habitant de Djéhou.
7: Ce que j'observe aujourd'hui sur nos mariages ici à l'IFRU, c'est un sentiment de un petit peu de découragement, parce que il y a eu des choses qu'on avait proposées, qu'on avait avancées, et là on voit que on fait du surplace, puis on recule même au niveau de l'organisation des mariages. Voilà, il y a des décisions qui ont été prises par les dignitaires. C'est eux qui ont décidé ainsi. Par exemple, le mariage un an sur deux, une année sur deux. Est-ce que on a bien pesé les effets positifs et puis aussi les effets négatifs, parce que voilà, moi je m'interroge là-dessus. L'année dernière on n'a pas eu de mariage, par exemple pour la tribu de Djoulou, l'année dernière on n'a pas eu de mariage, et puis cette année on a tout d'un coup 14 mariages dans la tribu. Donc est-ce que c'est une bonne chose? En tout cas, le comité de mariage, était prêt à faire, à continuer le travail. Mais voilà, ce sont les coutumiers qui ont décidé. C'est un exemple parmi tant d'autres. Les constats qu'on avait évoqués il y a plusieurs années de ça sont toujours d'actualité. Mais je veux dire que il y a une question de méthodologie aussi. Et puis de toute façon, on se disait que le monde évolue et il faut qu'on évolue. Notre façon de faire les choses dans notre monde coutumier, il faut qu'elle évolue aussi, parce que on risque un jour de se faire avaler tout simplement par le monde qui nous visite, par le monde moderne. Donc pour moi c'était important et même vital de réfléchir et de maîtriser l'évolution de nos cérémonies coutumières, parce qu'on est dans un monde qui bouge et que on ne peut pas faire comme on faisait il y a 20 ans, il y a 50 ans. Donc voilà, c'est un petit peu pour englober un petit peu toutes les raisons pour lesquelles il faut s'asseoir et puis réfléchir ensemble et puis positionner des propositions pour pouvoir avancer.
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0: Et enfin, selon le journal Le Monde, pourquoi le riz, don des dieux, est bien plus qu'un aliment au Japon? La crise du riz qui sévit l'archipel depuis le milieu de l'année 2025 présente un arrière-plan religieux et identitaire qui lui confère une place dans la culture japonaise sans commune mesure avec sa valeur marchande. Denrée alimentaire de base en Asie, le riz n'est pas qu'un aliment dans l'archipel. Symbole de fertilité et du travail en commun, la riziculture qui structure le calendrier traditionnel et fut longtemps l'étalon de la richesse a été perçue durant des siècles comme la de la civilisation japonaise. La pénurie de riz qui frappe actuellement le Japon en entraînant l'augmentation du prix à plusieurs causes. Vieillissement des agriculteurs, désertification des campagnes, changement climatique, effet et pervers de la politique agricole avec une réduction des surfaces cultivées afin d'éviter la surpopulation et une limitation drastique des importations. En 1993, la pression des États-Unis pour obtenir l'ouverture du marché du riz japonais avait suscité un farouche mouvement d'opposition des agriculteurs, des partis politiques et de la population. Une levée de boucliers révélatrice du poids politique des agriculteurs dont les coopératives soutiennent le Parti libéral démocrate PLD au pouvoir, mais aussi de la valeur symbolique du riz cultivé localement. Les pressions américaines se soldèrent par une entr'ouverte du marché dans le cadre d'un accord d'accès minimal. En 2025, en revanche, en raison de la pénurie, le Japon a dû importer massivement du riz étranger. Les effets de la guerre au Moyen-Orient avec l'augmentation du coût des engrais et des transports ont contribué à maintenir le prix du riz à la hausse. Mesdames, Messieurs, c'est la fin de nos matinales. Merci de votre attention et passez une excellente journée, toujours en compagnie de la RDK.
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0: votre émission dédiée live, vos messages en direct en live sur le 36-70-01. Bonjour Alex, bonjour Kitoff.
1: Salut Kenji, bonjour Kanaki.
0: Et nous avons quelqu'un en ligne déjà, Guido Radio.
1: Bonjour.
2: Bonjour.
3: Bonjour, bonjour Guy.
0: Eh bonjour Guy, comment ça va?
3: Ça va.
0: On t'écoute.
3: Voilà, bonjour, c'est pour envoyer un message pour mon neveu, pour son anniv aujourd'hui, Gauthier, écoute, Gaïa Rémy à la tribune Nanyoni à Païta. Mm-hmm. Et puis, c'était un joyeux anniversaire à 40 ans, là, hier, j'étais en France, j'ai eu Irène, Solène, je l'ai oublié hier quand j'ai envoyé le message pour la petite année.
0: Ah, oh.
3: Mais voilà, mieux voilà vaut... c'est juste pour envoyer des messages à l'idée, là.
0: Mieux vaut tard que jamais, hein.
3: Bon courage.
0: Merci.
3: Et bonjour à tous la Canada. Bon courage à tous.
0: Merci beaucoup.
3: Allez, bon courage, Guy.
0: Bon courage, Guy. Bonne journée.
3: Olé.
0: Merci pour
1: bonne
0: la
1: journée. Journée. Merci pour bonne votre journée. Appel.
3: Olé. Merci à vous tous.
0: Olé.
1: Merci.
4: Plus rien ne compte autour.
0: La première à dégainer. Les garçons, est-ce que vous allez bien?
5: Très bien.
1: Toujours, toujours aussi bien. Et toi, Kenji?
0: Sabat, claquette, ciboulette, cacahuète.
1: Ouais. Ah, toujours, ah, toujours.
5: Plus tu parles de claquettes, plus tu me donnes envie de les oublier quelque part.
0: Ah bon, bah, de toute façon, toi, tes claquettes, tu les as oubliées tout partout. Alors, à force, ils sont usés maintenant.
1: Ah là là!
0: Ah, ça dwing dwing au standard, les garçons. Dido Radio?
1: Bonjour!
3: Bonjour!
0: Oui, bonjour!
3: Bonjour, Kenji!
0: Mamilouk! Oh, Mamilouk, comment tu vas?
3: Je vais bien, merci!
0: T'es à la tribu? T'es à Nouméa?
3: Ah, je suis à la tribu.
0: T'es encore à la tribu, ok.
3: Oui.
0: Maman, ça va?
3: Oui, voilà! Maman, ça va, voilà, c'est pour souhaiter une bonne anniversaire à elle, parce qu'elle a deux jours de retard.
0: Ah oui, ça lui
3: fait 92 ans.
0: Po, ben respect, hein, respect à ta maman, hein.
3: Merci, Oleti. Puis tous ceux qui sont à l'écoute de la radio de ce matin, bonjour, et puis tous ceux qui me reconnaîtront, bonne journée, bon courage à ceux qui sont au travail. Puis hommage à tous ceux qui sont tombés à l'île de Yaï. Voilà, respect pour nous, voilà, t'as la famille, tout. Puis je m'en suis pas où Yéwene, puis Djumelouéa. Voilà, respect pour la famille et tout. Puis bonne journée à tout le monde. Puis le morceau que je veux que tu cales pour tous les gens, puis pour l'anniversaire de ma maman, c'est LP Music.
0: Ok.
3: Hommage.
0: Ok.
3: Oui, merci à vous trois.
1: Bonne merci,
5: olé. Mais de rien, avec plaisir.
1: Et de la part de Dido, un joyeux anniversaire à votre maman. Merci pour l'écoute et merci pour votre cœur.
3: Merci beaucoup.
0: Merci.
3: Allez, tata, bisous.
0: Bisous, maminou.
1: Bonne journée.
5: Allez,
1: à l'écoute
5: bonne journée.
1: De votre Dido.
3: Olé.
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0: Ça va, on forme un beau trio, hein.
5: Le trio,
1: ah, oui.
5: Le trio gagnant.
0: Oh là là, comment t'as trouvé ça? Le trio gagnant. Pas mal, pas mal. Vous savez les garçons que vendredi, c'est un long week-end. Hein.
1: Et
0: un
1: oui.
0: Week-end de 3 jours. Allez, c'est une autre personne que nous prenons en ligne. Dido Radio.
1: Bonjour. Bonjour. Bienvenue à l'écoute de Dido.
0: Allô. Oh, hey, merci. Merci, merci les garçons. Un petit coucou au, voilà, à la team de Calico. Qui eux sont toujours connectés Dido Radio. Bon courage à vous. Il n'y a pas de saut métier. Être éboueur, c'est un beau métier.
1: Oui, merci pour leur cœur de faire de notre ville de Kanaki une belle ville. Courage à vous les frères, courage à vous.
0: Ah merci pour eux. Une pensée également eh bien, à nos enfants.
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0: nos enfants, les femmes et les hommes du côté de la 491.
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0: Pour les personnes qui souffrent en silence également, qui sont dans la maladie, une pensée pour ces personnes-là. Les ambulanciers, les pompiers, les transporteurs.
1: Les ABS.
0: Les chauffeurs de bus. Que ce soit sur le réseau Rail ou que ce soit sur le réseau
1: Taneo,
0: Néobus. Prudent sur la route et bon courage à vous.
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0: Tu entends Kitoff, il est en train de chanter. Écoute Alex, c'est pas que, mais t'as vu le soleil, il est dehors quoi.
1: Voilà, c'est ça.
5: Vous avez pas besoin de le souligner.
1: Ah, j'ai cru qu'il y avait un problème sur la ligne de Dido.
0: Non,
1: mais les amis, finalement, tout va bien. On peut faire ça au standard. Et d'ailleurs, on rappelle le numéro, Kenji ?
0: Eh ben, allez-y, je vous laisse faire, les garçons.
5: 36-70-01.
1: 36-70-01, c'est bien ça, Kenji ?
0: C'est tout à fait ça. Et mais... justement, attendez, on a quelqu'un en ligne.
1: Radio Dido, bonjour.
7: Bonjour.
0: Oui, bonjour.
7: Je ferai une dédicace à mon petit neveu qui est avec ma soeur pour un joyeux anniversaire.
0: Oui.
7: De la part de Dash Teltaï.
0: Merci pour lui. Bon anniversaire à lui.
7: Merci.
0: Un titre en particulier.
7: Bon courage.
0: Ah, merci beaucoup. Bon courage également. Oui. Un titre en particulier que tu veux lui dédicacer à ton neveu ?
7: Oui, la part de Leto Pineapple.
0: Et t'as un morceau que tu veux lui dédicacer ?
7: Oui, c'est Leto Pineapple.
0: Ah, Leto Pineapple, ok. Ok.
7: Et c'est comment pour les dédicaces pour SMS ?
0: Alors, pour les SMS, ça sera à partir de 10h jusqu'à 11h. Il faut envoyer les SMS sur le 3002.
7: Ok. Merci beaucoup. Bonne journée.
0: Merci.
1: Bonne journée. Bon courage. Et encore joyeux anniversaire à ton neveu.
7: Merci beaucoup.

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1: Allez, vous bien avez sûr. Bien raison, on est bien avec Didi Live. Et on est ensemble jusqu'à 9h au
2: 36-70-01.
0: Et aussi. Oh, qu'est-ce que tu viens de dire là?
2: 36-70, ouais.
0: C'est quoi ça, c'est 36-70-71? Qu'est-ce que c'est ce numéro?
2: Je me trompe.
0: Toi, tu mérites un coup de claquette, hein?
2: Comprends sans expliquer, tu souris, je suis captivé. Un coup de balai. T'es arrivé.

0: Allez les garçons, je vous propose la première pause musicale qui nous a été demandée, LP Music avec le titre Hommage. Et on se retrouve juste après.
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0: À ce titre de LP Musique, on va le retrouver juste après cet appel que nous prenons en direct du Do Radio.
1: Bonjour.
2: Oui, bonjour, c'est pour faire une petite dédicace, s'il vous plaît.
0: Oui, madame, allez-y, on vous écoute.
2: Oui, alors je fais une petite dédicace à toutes les petites bonnes qui sont sur la natte, le Cercès, Lizzie, Denis, Diana, voilà. Faites du courage à tout le monde. Et puis on pense tout à tous, l'équipe de Radio-Pto.
0: Oui.
2: Voilà. Un grand merci, puis pensez pour tout le monde aussi qui nous écoute.
0: Merci beaucoup.
1: Merci beaucoup.
2: Voilà. Merci. Allez, tata.
0: Merci. Bonne journée. Olé.
2: Bonne journée, tata.
0: Olé.

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0: Et on a quelqu'un en ligne, les garçons. Jido Radio.
1: Bonjour. Bienvenue à l'antenne.
2: Bonjour Mirko et les trois.
0: Et bonjour Ivalès.
1: Ça va la frangine?
2: Comment allez-vous? Oui. Et vous là-bas du côté de Aymon, comment on va?
3: Quand on entend votre voix, ça va?
2: Oui, ça va.
0: On t'écoute Ivalès, l'antenne est à toi.
1: Et rien que pour toi.
2: Bonjour à la population de Voc, la tribu de Rujo. Le Wabello, Dila, Goa, Kamel, Tissité, Stavisan, Poini et Miantout, la famille d'une voyage du côté de Webion, Potili, Moala, Nyaikon, Tianai, Mégué, à ma belle-sœur et son mari, bon courage, la famille Timéné du côté de Boyenne, la famille Pouillet, du côté de Ponerioin. La famille Coutis, du côté de Tata. Et la famille Washington, du côté de Ningoné. Waheo, Cypré, du côté de Ningoné. Patine Mela et ses enfants, ses petits-enfants. Bon courage. Et bon courage à ceux et celles qui sont au staff aujourd'hui, surtout aux filles. Bon courage à vous. Aujourd'hui, on n'a pas d'école pédagogique. Je vous dis bon courage pour la débroussailleuse. Aux filles de Padaouk et de l'école de Témala. Bon courage à tout le monde. Et aux garçons du Doc, bon courage pour aujourd'hui, pour le travail. Et bon rétablissement à tous nos malades, qui se trouvent dans les hôpitaux, dans nos foyers. Bon rétablissement à tout le monde, surtout à mon fils du côté de Témala. Bon rétablissement à toi. Et encore un grand merci à tous les trois. Merci. Merci parce que, voilà, à travers l'émission, on peut s'exprimer, s'encourager les uns et les autres dans le travail. N'oubliez pas de dire merci à celui qui est au-dessus de nous. On le souffle depuis tous les jours sur la paix à toi que nous donne. Et je tiens encore à dire merci à tous nos pasteurs qui ont pu partager la parole tous les dimanches, le mardi et le matin. Tous les matins. Je dis un grand merci. Un grand merci encore pour la parole. On écoute la parole tous les jours. Ça nous motive. Ça nous encourage à aller au travail. Voilà. Il y a toujours le Seigneur avec nous dans le travail. Tout son cœur, tout son joie. Voilà. Et un grand merci encore. Merci à tout le monde. Merci pour ce beau partage encore tous les matins, tous les dimanches. Surtout à mon pasteur du côté de Rujo. Bon courage à toi. Bonne journée. Et bonjour encore à vous, la famille Mujo, du côté de Eka Mujo et de Népou. Bon courage à tout le monde. Ceux qui me reconnaîtront, bon courage et bonne journée encore pour le travail. Surtout à M. Chaounian du côté de Rouya et M. Rémi du côté des éoliennes. Bon courage pour le travail avec vos collègues. Et surtout, merci. Et je tiens à dire merci au Seigneur pour la pluie, parce que nous, hier, il a tombé.
0: Ah, oui,
2: aujourd'hui, c'est le soleil.
0: Ah, trop bien.
2: Je lui dis encore un grand merci. Merci pour la pluie, merci pour le soleil. Voilà. Je lui dis encore un grand merci. Et merci encore à vous pour l'émission. Je lui dis encore un bon courage. Bon courage et bonne journée encore. Bon courage pour la suite du travail. Et bon courage encore à vous. Et merci beaucoup. Je dis encore bon courage aux familles qui ont perdu leur travail. Et je leur dis bon courage encore. Ne pas décourager, ne pas se décourager. Le Seigneur est là, il pourvoit tous nos besoins. Le Seigneur est là avec nous. Jusqu'à ce soir, voilà. de dire bon courage encore avec le Seigneur et que le Seigneur puisse nous bénir encore ce matin. Qu'il soit encore avec nous cette journée, qu'il nous donne encore la force pour le travail. Ben, je vous dis encore un grand merci. Merci pour votre émission, merci pour les cœurs. Et je dis encore bon courage pour les enfants qui sont au collège, au lycée. Bon courage surtout à mes deux loulous. Bon courage là où vous êtes. Avec le Seigneur, tout est possible. Et que Dieu puisse venir encore ce matin. Qu'il soit encore avec nous cette journée. Surtout, nos malades sont encore avec eux. Qui leur donne la foi, guérit la maladie. Alors, il y a encore un temps. Merci encore pour les trois, pour le mission. Surtout, je vous dis un grand merci pour l'émission, parce que, voilà, à travers l'émission, ben, on peut s'exprimer, s'encourager les uns et les autres. On nous encourage. On est au travail, ben, on nous encourage. Tous les jours, on nous encourage. Voilà. Quand on entend des gens qui encouragent, ben, ça nous fait du bien. Ça nous soulage un peu le travail. Voilà. Tout le monde est avec nous. Je dis un grand merci aux parents. Nous avons fait confiance pour leurs enfants. Je leur dis un grand merci. Un grand merci encore pour cette semaine encore. Merci à vous. Et bon courage pour la suite du travail.
0: Merci, Tchouenyako, mes valets.
4: Merci.
2: Merci pour ton courage. Voilà que le Seigneur est encore avec nous cette journée, cette semaine. Et voilà, comme je dis toujours, c'est avec lui qu'on a la force, la joie de faire le travail. Avec les enfants, ben, c'est mieux encore un grand merci. Surtout à vous pour l'émission. Ben, je vous dis encore un grand merci pour l'émission, merci pour les cœurs. J'encourage encore les filles du magasin Prima. Ben, bon courage à vous. Et bonne continuation à tout le monde.
0: Merci, Tchouenyako, Ibanez.
2: Merci, Tchouenyako. Naïmouin.
0: Bonne journée. Naïmouin,
2: et n'oubliez pas, vous pouvez me mettre un manteau, là, un manteau des îles. Puis, j'ai oublié un peu mes claquettes là.
4: Non.
2: Il y a la falaise, je ne sais pas où là.
0: Ouh là là là là là.
4: Je vais rien dire.
2: Bah, le morceau là que vous allez passer, c'est pour ma moitié qui se trouve à Oundé là-bas là.
0: Ok.
2: Elle se reconnaîtra.
0: D'accord.
2: Ok.
0: Merci Tchouenyakom, Ibanez.
4: Merci
2: pour ton com et je souhaite bon courage encore à tout le monde, surtout à mes enfants qui sont à la tribu. Et mon fils qui est au travail. Ben, bon courage à lui encore. Et surtout à vous les trois. Merci. Merci Tchouane.
4: Merci.
2: Merci Tchouane. Merci Tchouane. Merci Tchouane. Naïmouin.
0: Naïmouin. Et puis bonne journée à toi.
2: Merci.
4: Bonne journée. Oui. Merci pour ton cœur.
2: Merci. Naïmouin.
0: Naïmouin.
2: Olé.
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0: Ah, toujours, ça fait toujours chaud au cœur hein, quand Ibanez elle est là, puis.
5: Avec la musique.
4: Toujours fidèle à l'écoute de Dido.
0: Toujours.
4: Je lui fais de gros bisous, je la remercie pour son cœur et ses dédicaces. Merci à toi, mon sœur, et que Dieu te bénisse. Et je te souhaite une belle journée à l'écoute de Radio Dido.
3: Tout à l'heure, elle disait : je souhaite un bon courage à ceux qui vous reconnaîtront, mais qui ne le reconnaît pas ?
0: Exactement.
4: En tout cas, c'est une super fidèle de Dido et
0: oui,
4: vraiment merci pour son cœur. On voit tout l'amour qu'elle a, qu'elle nous porte et voilà, on lui fait de gros bisous, on lui souhaite une belle journée à elle et ses proches.
0: Et casse pas le râteau.
3: Oui, donc pas que le râteau il est balé.
4: Non, mais faut pas qu'elle s'inquiète. De toute façon, Alex, il a des râteaux qui servent à rien dans la remise. Ils sont encore tout neufs.
0: Ils sont encore dans le plastique.
4: Voilà, mais c'est vrai, hein, tu fais la différence. Tu vas chez Kenji, c'est tout abîmé, les râteaux. On voit les gens qui travaillent.
0: Allez, un autre appel en ligne, les garçons.
3: Il aurait dit bonjour.
4: Bonjour.
0: Ah, problème de réseau.
4: Ah, et bien comme je dis toujours, il faut prendre le téléphone de la...
0: De la famille.
4: Eh oui, voilà, faut pas hésiter. Moi, j'ai pas plus tard que ce matin, j'ai pris le téléphone à Kenji.
0: Ouais, c'est pour ça que j'ai plus de crédit.
4: Et voilà. Kenji, elle dit toujours il n'y a plus de crédit, mais voilà, là, je vois une carte à 5000 francs. Par jour, hein, par jour.
0: Ne l'écoutez pas, ne l'écoutez pas, parce que, oh là là.
4: C'est quoi Kenji, la vérité blesse toujours.
0: Allez les garçons, on rappelle le numéro
3: 36 70 01.
4: Et oui, 36 70 01. On compte sur vous, la famille, à l'écoute de Radio Dido.
0: Une pensée pour les mamans qui sont à la maison, qui font du travail également à la maison. Parce que être maman, c'est un travail à plein temps. On n'a peut-être pas de salaire, mais le seul salaire que l'on puisse recevoir, eh bien, c'est le sourire des enfants. Tout simplement. Donc voilà, comme ça, on met personne sur le carreau.
3: Mais quel poète !
0: Comment ça, quel poète ?
3: Oui. Mais tu m'as compris ?
0: Mais n'importe quoi.
4: Non, mais c'est parce qu'il s'est reconnu, en fait, que quand tu disais ça, c'est parce que, voilà... C'est pour dire bon courage aux mamans qui ont des enfants comme Alex. Elles ont du mérite. Depuis... 36-70-01, la famille, on compte sur vous, dring dring, pour faire sauter le standard de Radio Dido. On est là pour vous jusqu'à 9h. Et après 9h, ben, vous avez rendez-vous, comme d'habitude, avec la boîte à partage. Mais avant ça, l'édition le rappel des titres à 9h.
0: Le flash. Ah, on a quelqu'un en ligne, les enfants. Dido Radio.
4: Bonjour, bienvenue à l'antenne.
6: Bonjour.
0: Oui, bonjour.
4: Bonjour.
6: Oui, ça serait pour passer un message.
0: Oui, on vous écoute, monsieur. Vous êtes en direct.
6: Oui, c'est pour Joséphine Génaud sur la foi.
0: Oui.
6: Je lui passe un joyeux anniversaire, avec des jours de retard. Voilà, c'est tout, merci.
0: Merci à vous, merci. Bonne journée, bon anniversaire à Joséphine. Oh, les petits oiseaux qui chantent derrière, c'est Jolaï.
4: Ah, mais j'ai cru que c'était Alex, moi.
3: Oh, c'est vrai que j'en fais une belle de tête d'oiseau, tiens.
4: Et la preuve, Kenji, t'as entendu ce qu'a dit Valès, il y avait la pluie hier.
0: Oui.
4: Elle n'est pas venue toute seule, hein.
0: C'est ça.
3: Je suis déçu, vous savez pas reconnaître mon talent.
0: Un autre appel, Dido, Radio,
3: bonjour.
7: Bonjour.
0: Oui, bonjour madame.
4: Bienvenue à l'antenne.
7: Oui, c'est pour envoyer un message.
0: Oui. On vous écoute.
7: Pour Marie-Louise Achaput, avec ses enfants, pour passer une excellente journée. Et pour ma belle-fille, Wabéalo Kikine, qu'elle est en train de ratisser partout. Et ses enfants. Elle leur souhaite beaucoup, beaucoup, beaucoup de courage. Ouais. Voilà, c'est tout.
0: Oléthia Tchakouat.
7: Merci.
4: Merci,
7: oui,
4: merci, belle journée, merci pour l'appel.
0: Et à Sahila Oleti. Ah, j'ai oublié de demander à la dame si elle a pas besoin que Alex vienne lui donner un coup de main pour passer le râteau.
3: Encore des histoires d'un râteau, mais c'est pas possible. Je vais finir par me transformer en râteau.
4: On a cru qu'il y en était un déjà.
3: Peut-être que je suis pas un râteau, mais peut-être un raté, je sais pas.
0: Ah ben non Alex, faut pas dire ça. T'as raté le gâteau, oui je suis bien d'accord, mais... Ce soir,
3: c'est la joie. J'ai raté ma carrière de chanteur aussi apparemment.
0: Ah ça par contre, oui ça je confirme. Hein. Parce que vu qu'à chaque fois quand tu chantes, la pluie elle arrive, c'est qu'il y a un problème quelque part. Hein.
4: Et là, on vient de nous annoncer qu'on est en train de ratisser. C'est la preuve que le travail n'avance pas. Tu vois, quand c'est Alex.
0: minutes.
4: Déjà. Ah, si vous parlez trop, Kenji, c'est pour ça.
0: Magnifique, on voit pas le temps passer, mais c'est fabuleux, c'est phénoménal. C'est
4: merveilleux d'être à l'écoute de Dido et les dédicaces, c'est pour vous. Et on rappelle le numéro
3: 36 70 01.
4: Et il connaît par cœur, hein, t'as vu ça?
0: Ah ben alors allez, un titre qui nous a été demandé, Leto Pineapple.

0: plaisir à démontrer.
1: Ah, on s'écoute Pineapple juste après cet appel Jido Radio.
2: Bonjour, bienvenue à l'antenne.
3: Bonjour tout le monde.
1: Bonjour, bonjour, vous allez bien?
3: Je vais très bien, merci.
1: On vous écoute.
3: Tout ça, c'est pour bonjour à tous les peuples de la Kanaky.
1: Ok.
3: Sans oublier tous ceux qui sont à l'île de l'oubli, nos enfants.
1: Mm-hmm.
3: Et bon courage à tous. Bon courage à tous ceux qui travaillent. Courage à tous ceux qui travaillent dans les hôpitaux. Pour eux, ils sont toujours prêts, des malades. Et surtout bon courage à vous aussi.
1: Merci beaucoup.
2: Merci beaucoup.
3: Vous êtes bien marrés.
2: Merci pour ton cœur.
1: Merci, merci, merci. Merci pour ces messages d'encouragement pour nos deux garçons. Allez, on se l'écoute, Leto Pineapple. Oh là là, hey, ça chauffe le standard aujourd'hui, les garçons. Hein, Tido Radio.
2: Bonjour, bienvenue à l'antenne.
4: Oui, bonjour madame. Ça serait pour passer un message pour ma petite famille.
1: Oui, on vous écoute, madame.
4: Pour ma petite sœur Djerila qui est sur Pina, un grand bonjour.
1: Oui.
4: Et à mes deux petits frères sur Nouville, Jean-Jacques et Lorenzo. À mon grand frère qui travaille ce matin, bon courage pour son travail. Et un gros bisou à mon petit neveu qui se trouve sur la métropole, Philemon. Voilà, ça sera tout et bonne journée à vous.
2: Merci.
4: Excusez-moi, madame.
1: Oui.
4: Je pourrais avoir un morceau, s'il vous plaît.
1: Dites-nous.
4: Ma coucoutie.
1: Ok.
4: Merci.
1: Merci
4: à
1: vous.
4: Au revoir, bonne journée.
2: Bonne journée.
1: Ça chauffe le standard aujourd'hui, hein? C'est magnifique! Ça, c'est parce que vous êtes là, les garçons. Le trio de choc!
2: Je disais tout à l'heure, il y a
1: devant le micro, Alex, ce pays.
2: Pardon. Il y a le trio gagnant, il y a le trio des fées clochards. Enfin, fées clochettes, bon.
1: J'ai cru que tu avais dit fées clochards, alors là, c'est comme ça! Oui, le trio des fées clochettes, le trio du Dédi Live. Mais tout est... Oh, c'est trop bien.
2: Oh, des fées, bon.

0: Alors, on est toujours dans le rythme, on est toujours dans le move, les garçons.
1: Toujours, toujours. Toujours.
0: Toi, Alex, toi, toi le petit, le toujours là, c'est vraiment toujours timide.
2: Mais non, mais j'ai divagué avec la musique.
0: T'as divagué, t'as surfé.
2: Je suis parti loin.
0: Oh là là là là.
1: Tellement loin qu'il confond les numéros.
2: Il met ah, ça va.
0: Voilà, il dit 71 à la place de 70.
2: Exactement. La nuit avant, chacun suit le
1: rythme. On rit, on bouge ensemble sans contrainte. On va finir par plus connaître le numéro à force.
0: Justement, en parlant de numéro, les garçons, allez, on le rappelle.
1: 36 70 01. Face à face, on libre
0: et serein. Bah alors, Alex, action-réaction.
2: Bah non, mais je laisse parler.
0: Bah hé, on est un trio. Toi, tu dis... Kitoff, il dit 36, toi, tu dis 70, et moi, je dis 01, par exemple.
1: Ah, normalement, okay. C'est comme ça.
2: Bah, ok, oui,
1: on faisait comme ça avec Kenji quand on était en duo.
0: Mais tout à fait.
2: Mais quel talent.
1: Ah, mais attends, Kenji, il y a un problème.
0: C'est quoi?
1: Ben, je crois que j'ai déconnecté un fil, ça doit être pour ça qu'il a pas broché.
2: Oh, ça va.
0: Ah là là
1: ça
0: là
1: y est,
0: là.
1: Je l'ai remis, ça devrait fonctionner. Ça
0: test, 1, 2, 3.
1: Alex, Alex. Ah, ça y est, je t'avais dit de me laisser faire, Kenji.

0: Votre émission dédiée live, bien c'est tous les jours du lundi au vendredi à partir de
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0: Allez,
2: je sais pas.
0: Ah là là là là.
2: Vous m'avez perdu.
0: Alex, il est perdu là.
1: Eh ben, et sans exception, bien sûr.
0: Sans exception.
1: Toujours branché à l'écoute de la radio.
2: Dis donc.
1: Et ça y est, ça y est. Il fallait juste laisser. Tu sais, c'est comme le nickel, les fours, quand tu les éteins. C'est dur de rallumer.
2: Ça va.
1: Pour laisser chauffer les fours. Tu vois, le générique, il le dit bien, ce matin, sans s'arrêter. Kenji va nous faire le café. Ah bah tu vois, c'est ce que je disais, Kenji va nous faire le café, tu le rythme.
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2: Ouh là là, c'est Christophe se met à chanter. Voilà qui va pleuvoir.
0: Allez, un appel que nous recevons les garçons.
1: Radio Dido, bonjour.
4: Bonjour.
0: Oui, bonjour madame.
2: Bonjour madame. Bonjour.
1: Bienvenue à l'antenne.
4: Je voudrais que tu aies une bonne chose. Tout un nouvel de
0: nous. Oui.
4: Et grand bonjour à Christophe. On va se voir pas longtemps. Là.
0: Oh, Christophe, t'as une fan.
1: Ah, si.
4: Ben, bon courage à toi et ton équipe.
1: Merci.
0: Merci.
4: Et à mon avis, je sais que du coup, enfin, tu sais que la femme.
0: Non, là je le vois, il est perplexe.
1: Ah, eh oui. Là, j'avoue, je suis perdu. Je sais pas si c'est dû au charme de.
4: Et si je t'ai dit.
0: Bon. Ben écoutez.
4: Non,
0: il cherche toujours. il voit pas qui c'est.
4: La question, vous êtes parti là dans 5 minutes.
0: Dans 5 minutes.
1: Ah. Purée, Barbara, j'attendais la fin de l'émission justement pour lui faire une petite dédicace parce que effectivement, Barbara est mon auxiliaire de vie attitré et ce matin on parlait justement des encouragements qu'on donnait aux auxiliaires et je gardais le meilleur pour la fin. Je pense à elle, à sa collègue Francia, de super AVS que je recommande fortement.
4: À chaque fois, je suis d'appeler pour te féliciter et puis voilà, bon courage mon frère, et voilà, on est toujours avec toi. Que la vie continue, et puis voilà quoi, merci Guido.
1: Merci pour ton cœur.
4: Vous avez recruté le cœur, les filles.
0: Merci. Merci beaucoup.
4: Allez, la viens.
0: Allez, tata.
1: Gros bisous, tata, bon courage et prudence sur la route à l'écoute de Dido Radio.
0: Bah alors Kitov, tu l'avais pas reconnu.
1: Je t'avoue que là elle m'a surpris parce que c'est vrai que quand c'est moi qui appelle, je reconnais les personnes. Tu vas me dire heureusement.
0: Mais justement, c'est vrai que... attends Kitov, on a quelqu'un encore en ligne. Dido Radio.
1: Bonjour.
5: Allô l'équipe.
0: Oui. Allô. Bonjour.
5: C'est la dédicace pour le plus jeune.
0: Oui.
5: N'est-ce pas, monsieur? Ah. Tu me reconnais, je suis rose.
2: Ah, tu veux dire Simon?
5: Non, moi, c'est l'autre. Ah. Mais je te passe quelqu'un.
0: Alors,
5: bonjour, Fabi.
0: Bonjour.
5: Voilà, donc un discours avec de tous les gens de l'intérieur. C'est toute la bonne intérieur qui est en fait bonne journée à la compagnie. Félicitations pour l'émission. On vous aime et tout machin. Merci. Bye. Bye.
0: Ah, merci beaucoup.
2: Mais de rien. Ouais.
0: Merci, merci.
5: C'est avec plaisir. Bon courage.
0: Bonne journée, merci. La bande
2: bonne
0: de
2: journée,
0: la
2: bonne journée.
1: Bonne journée. Oui. Merci
2: bonne
1: pour
2: journée.
1: Ton cœur.
6: Et c'est des cas, ça. Maman, maman.
0: Dédicace à mon beau. Ah oh, ben ouais, voilà autre chose. Merci. Ben voilà, au moins il n'y a pas de jaja. Vous avez chacun vos fan clubs. Hein.
1: Ah
0: pas
1: oui,
0: mal,
1: là.
0: Pas mal.
1: Et comme je te disais, donc c'est vrai que quand on m'appelle, si je vois pas le numéro, j'ai du mal à identifier la personne. C'est pour ça que je pourrais pas travailler dans la police. Je peux pas travailler à la radio.
0: Ah, on a un autre appel, les garçons. Dito Radio.
1: Bonjour, bienvenue à l'antenne.
7: Oui, bonjour madame.
0: Bonjour madame.
7: Ce serait pour passer un bonjour à ma belle-mère sur Rivière-Palais.
0: Oui.
7: Madame Alagaou Euphrasie.
0: Oui.
7: Je lui souhaite un bon courage. Et je voudrais passer aussi un bonjour à ma marraine Waïmou Magui sur Vallée du Pierre. À elle aussi, je lui souhaite une bonne journée. Et à toute la famille Toulawa. Et tout ça, c'est de la part de Nana.
0: Merci beaucoup.
2: Merci beaucoup.
7: Et moi, merci bien, madame. Au revoir.
0: Bonne journée.
1: Bonne
0: revoir.
1: Journée. Merci d'avoir choisi l'écoute de Dito Radio.
0: On a pété le standard aujourd'hui, mais c'est trop
1: ah,
0: bien.
1: Ah, c'est ça la fumée qui sort.
0: Oui, t'as vu? T'as vu?
2: Il y a une fumée noire, on a trop réfléchi.

0: Mais oui, mon ça, Dieu, ça passe plus vite que prévu, là.
1: Plus vite que sans nombre.
0: Sinon, on peut retarder les montres de 10 minutes.
2: D'accord.
0: On dit toujours, on n'est pas à 5-10 minutes près.
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0: Tu entends ça, Barbara? Ça, c'est pour toi.
2: Avec la musique. Michel. On t'embrasse bien fort, Michel.
0: De gros bisous à Michel, ouais, super.
1: Tu vas
0: merci Michel de partager le cœur de Barbara.
1: Tu vas te faire engueuler ton dans la maison.
0: Ah, je peux toujours dire que j'ai été influencé par Kenji.
2: Oh, oh, ben voilà. Tu...
0: Merci. Ça va être de ta faute maintenant.
2: Merci, merci. Est-ce que je dois prendre ça pour un compliment?
0: Tout à fait.
2: Alors, comme tu l'as dit, Kitoff, à 9h, ne manquez pas le Flash Info.
0: Suivi.
2: Avec notre équipe de la rédaction. Et à 9h15, la boîte à partage.
0: À partage, oui. Et pas confondre avec ce que j'ai dit au début, la boîte à idées. Ça, c'est parce que j'ai beaucoup d'idées, mais finalement, c'est mieux la boîte à partage. Il y a beaucoup de choses à partager dans cette boîte.
2: C'est la boîte de Pandore.
1: Hein? Ouais, enfin bon.
2: Avec des filles, des belles filles.
1: Oui.
0: Ah, bah, mais ça, je te crois volontiers.
1: Est-ce que c'est vraiment des faits?
2: Mais bien sûr.
0: Rien qu'à regarder Barbara, tu peux voir déjà.
1: Oh, toi!
0: Ça sent les problèmes de couple ce soir.
1: Tu vas te faire engueuler.
2: Ça sent qu'il y en a un qui va faire dodo sur le paillasson.
0: Sans souper. Heureusement, Kenji nous invite. Il y a un long week-end à l'expo. Prépare les fourchettes, les couteaux. Kenji arrive avec la glacière.
1: Avec la marmite et la glacière.
0: Exactement. Et on invitera Barbara, parce qu'il y en a plus qu'il n'en faut. Et quand il y en a pour 10, il y en a pour 100.
2: Pour 100.
0: La glacière.
1: Avec la marmite et la glacière.
0: Exactement. Et on invitera Barbara, parce qu'il y en a plus qu'il n'en faut. Et quand il y en a pour 10, il y en a pour 100.

0: pour m'entendre chanter.
1: On danse collé lentement.
2: Bah si, justement, je dis attendez. Écoutez la voix de casserolette.
0: Non, j'ai fait deux voix dans une autre vie.
2: Ah d'accord. Ok. Bon, Kitoff, tu sais qu'on a une star avec nous, hein.
3: Tout à fait. C'est une star. Heureusement que tu me l'as rappelé. J'allais confondre avec une vedette.
2: Eh bien, alors pour les dernières petites minutes qu'il nous reste à passer ensemble, au fait, les garçons, qu'est-ce que vous avez prévu pour ce long week-end?
3: Je comptais sur toi pour me le dire, puisque c'est toi qui organise.
2: C'est moi qui vous pose la question. Qu'est-ce que vous avez prévu? Qu'est-ce qu'on prévoit pour ce week-end?
3: Week-end avec la glacière chez Kenji, avec les invités, Barbara, Michel... Ah, Alex vient de me faire signe qu'il peut pas, bon, c'est pas grave.
0: Si, moi je vais pouvoir me libérer.
2: Moi je vous préviens, hein, c'est glacière d'eau. Hein.
3: Oh, mais un petit coca quand même.
2: Que de l'eau.
0: Finalement, s'il n'y a pas d'eau glacée, je viens pas.
3: Bon, bah écoute...
2: Bah, tant pis pour toi.
3: Moi, juste pour voir le joli rayon de soleil, le beau charme et les beaux yeux de Barbara, bah, je serai là. Je serai calé déjà.
0: Oh là là.
3: D'ailleurs, si tu me le permets, Kenji, je te laisse lui offrir la chanson de clôture, mais une chanson qui va la marquer. Tu nous fais la surprise?
2: Une chanson qui va la marquer. Oh là. Qu'est-ce que tu me demandes là?
3: Le plus beau morceau que tu as qui touche le cœur de ces jolies demoiselles.
2: Allez, ok. Un petit reggae mélo avec Benos, Zepek et S-Gang.
0: Alors, moi je peux, je suis célibataire, mais Christophe vient s'engueuler ce soir.
2: Merci à vous deux les garçons, merci pour l'ambiance, pour la participation, pour votre présence surtout.
3: Et on se retrouve bien entendu
2: demain.
3: À quelle heure?
0: De 8h à 9h.
3: Et on nous joint au
0: 36 70 01.
3: C'est pas beau tout ça?
0: C'est magnifique.
3: C'est sur Tido et c'est Daddy Live. Alors, on est en train de mettre, on est en train de congédier Kenji là.
2: J'adore, tout simplement. Allez, Benos, on termine avec Benos, c'est le titre capable, spécial dédicace, et bien à vous toutes et à vous tous qui nous écoutez en ce moment même sur les ondes du Canal K. Benos. Et on se retrouve demain pour un autre Daddy Live.
3: Et belle journée à vous la famille, à demain avec grand plaisir, à l'écoute de Dido.
2: Alex, on dit à...
0: À demain.
3: À demain, belle journée à tous sur notre...

0: Allez, une page de pub et juste après, le Flash Info.
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4: Bonjour Kanaki, bienvenue dans le Flash. En pays Djéhou, les artistes de Farnod avec le soutien de Kenoumela et Uke Inemel organisent un concert de solidarité avec Edou, One Love Djéhou, qui sera organisé ce jeudi 7 mai au Faré de la province des Îles. Un concert qui rassemblera 10 groupes de musique locaux avec l'entrée sera fixée à 1000 francs. Autour du Faré, vente de barquettes, de t-shirts, des plats emportés et du cava. Les dons en nature seront les bienvenus. Également, mobilisation d'une intersyndicale au lycée Escoffier, les personnels et du LPCH dénonce une dégradation grave et durable des conditions de travail et d'accueil. Ils exigent en urgence la sécurisation des locaux, un audit hygiène et sécurité, un calendrier de travaux ainsi que des moyens matériels, pédagogiques et humains adaptés pour garantir des enseignements dans des conditions conformes aux services publics. Et enfin, selon le journal Le Monde, plastique, les supermarchés toujours accros aux emballages avec des formats de plus en plus petits et des sachets individualisés. Une grande enquête de terrain menée par Que Choisir Ensemble et Nos Plastiques in My City révèle un essor du suremballage alors que la France s'est engagée à abandonner le plastique à usage unique en 2040. Champignons et mangue prédécoupés, vendus en barquettes, mini bouteilles de jus de fruits, masques de beauté à usage unique en sachets. Les supermarchés sont toujours accros aux emballages plastiques malgré les objectifs de réduction fixés par la loi, révèle une étude publiée mardi 5 mai par Que Choisir Ensemble et Nos Plastiques in My City. Les associations menaient une enquête sur le terrain inédite en France par son ampleur. 1659 magasins de 11 enseignes traditionnelles Auchan, Carrefour, Intermarché, Leclerc, Monoprix, Super U, de Hard Discount, Aldi, Lidl et de magasins bio, Biocoop, Naturalia, La Vie Claire ont été inspectés entre le 7 et le 21 février. Salué unanimement comme une législation pionnière lors de son adoption en 2020, la loi anti-gaspillage pour l'économie circulaire, AGEC, établissait des objectifs ambitieux. Abandonner le plastique à usage unique à l'horizon 2040 et réduire de moitié le nombre de bouteilles en plastique d'ici à 2030. À l'exception des enseignes bio, les supermarchés ne jouent pas le jeu, déplore Muriel Papin, délégué général de No Plastic in My City. Cette dépendance de la grande distribution au plastique est d'autant plus préjudiciable pour le consommateur que son coût va augmenter en raison de la flambée des prix du pétrole et du gaz. Mesdames, messieurs, c'est la fin de notre flash. Merci de m'avoir prêté attention et passez une agréable journée toujours en compagnie de la RDK.

Bonjour Makanaki, bonjour mon beau pays, bonjour la nation. Toute ethnie confondue, à tous ceux qui sont à l'écoute de la RDK, à toutes les générations confondues. À tous ceux qui sont en tribu, dans les villages, dans les quartiers, en ville, sur les routes de la Kanaki, ceux qui sont dans l'Hexagone, bien le bonjour en ce 6 mai 2026. Il est 10h12 sur les ondes de la RDK. Et 9h!

0: C'est quoi? C'est un message subliminal? Si c'est fort, Muguel, tu n'hésites surtout pas à baisser le volume. On a un tout petit bouton juste en dessous. Comme ça, parce que je t'ai vu un peu sursauter hein, quand j'ai commencé à parler. On est sur Radio Djido.
1: Bonjour Jani, bonjour Nina.
2: Bonjour Kenji.
1: Bonjour Miguel.
0: Bonjour Jani. Bonjour Kenji. Bonjour Miguel.
3: Bonjour Djido. Bonjour le peuple. Bonjour à tout le monde.
0: Alors, juste monter le micro de Miguel pour que, voilà, du côté de la technique.
1: Tous ensemble.
3: Allô.
1: Ça c'est un titre, c'est une exclusivité d'ailleurs, même je dirais Radio Djido, puisque je pense qu'il n'y a que dans notre station de radio que nous avons ces deux titres de Miguel et les Sans Voix. Donc, tous
3: les Sans Voix. La dernière fois, je leur ai parlé, ils avaient des voix, c'est les sans noms.
1: Ah, pardon,
0: ah oui, je me suis posé la question.
3: Oui, mais on est troublé.
0: Je me suis dit, ok.
1: Miguel et les sans noms, voilà. Miguel et les sans noms, avec ce titre tous ensemble. Magnifique, hein, les paroles, Miguel.
3: Merci, sœur, merci. Ça va avec le pays, il est magnifique, donc tu dois avoir les paroles qui sont magnifiques pour inspirer le peuple, tu vois. Quand on dit inspirer le peuple, le morceau, là, c'est pas pour les Kanaks tout seul. Faut plus oublier, là, on est en 2026, on a traversé ensemble le 13 mai 2024 et on se retrouve encore tous ensemble, dans le pays, là, et devant le même objectif. Qu'est-ce qu'on fait? On continue de se taper dessus ou on commence à réfléchir encore une fois, tous ensemble? Qu'est-ce qu'on fait? On continue de se taper dessus, de ne pas se regarder, de ne pas se parler, ou on commence tous ensemble à mettre nos différences en commun pour construire la nation? D'ailleurs, le morceau, il dit ça, là. Toi-même, tu le sais, de nos différences naîtra notre grande nation. Donc, voilà, ça dit tout, en fait.
1: Exactement. Voilà. Magnifique. De cette inspiration-là vient justement de ce qui s'est passé et du constat qu'il y a autour de nous.
3: C'est pas seulement de ce qui s'est passé. Le 13 mai, sœur, allez, on va pas se raconter d'histoire, on va appeler les chiens, au bout d'un moment, toi. Le 13 mai, c'est juste un épisode du film qu'ils sont en train de nous faire bouffer depuis plus d'une soixantaine d'années. Déjà avec Louis Callot, avec les vieux, c'était déjà la folie. Mais t'imagines, à chaque fois qu'on revient au mois de mai, le peuple kanak, lui, s'en prend plein la face.
1: C'est vrai.
3: Je suis désolé.
1: Ça fait ça.
3: Là, nous, on a sorti l'album hier. Pourquoi? Tous ensemble. Mais tous ensemble, là, c'est l'héritage de M. Alphonse Yanou, des 19 de Yaï là-bas. Ce qui s'est passé là-bas ne doit plus jamais se passer. Et c'est là, nous, on est ici à Djido, à deux pas de la bande, là, qui sont juste à côté, là, qui n'arrivent pas à avoir le courage de prendre réellement, concrètement, les vraies décisions pour le peuple. Parce que la vraie question aujourd'hui, c'est pas de savoir qui est loyaliste, qui est indépendantiste. La question, c'est de savoir qu'est-ce qu'on veut, nous, pour notre pays, mais pas les politicos. Nous, le peuple, nous, la masse, nous qui sommes ensemble, nous qui avons traversé le 13 mai 2024 ensemble, nous qui avons traversé 84, 85, 88, 89, jusqu'à l'accord de Nouméa. Mais tu regardes, ma soeur, mais là, on a commencé le 13 mai. 5 mai, hier, on a sorti l'album. C'est pour rendre hommage aux gens de Yaï, à toute la population du Yaï, puis dire que l'exemple, il doit commencer avec eux. Faut qu'on arrête d'essayer de se taper dessus, puis de rendre à chaque fois la monnaie de ce que l'autre, il nous donne. On prend, on se pardonne, surtout avoir la grandeur d'esprit de se pardonner, parce que nous, on doit faire ça ici. C'est quoi le but du pays, la Kanaki, c'est quoi? C'est de vivre ensemble et de bien vivre, que tout le monde trouve sa place.
1: Pour le bien de nos enfants.
3: Surtout, c'est pour eux qu'on est en train de faire ça, ma soeur. Le gars qui est en train de te parler, lui, il ne se fait pas d'illusions. Moi, dans ma tête, c'est bien clair. Je suis un squatteur de leur époque. Je squatte l'époque de mes enfants. Mais comment je peux squatter convenablement l'époque de mes enfants? En leur inculquant les bonnes phrases, en leur inculquant les bons principes. Parce que demain, nous, on ne veut pas qu'ils deviennent comme nous, les gosses, là.
1: Ah oui.
3: Ben non, c'est nos bisous à nous. En plus, c'est la meilleure chose qu'on ait fait sur la terre. Tu vois, t'as pas envie que ça devient un fruit pourri, non.
1: Ah non.
3: C'est eux qui vont faire le pays demain. Si tu parles d'un pays, regarde la jeunesse, moi, regarde la jeunesse, parce que c'est le pays là qui va faire la jeunesse. Nous sommes ceux qui inculquons les idées, les discours et les gestes Parce qu'il faut s'attraper, il faut dire qu'on s'aime dans ce pays, c'est beau.
0: L'amour. Vraiment, franc parler, la Miguel, mais ce sont des paroles que depuis, on te connaît. T'as toujours, t'es un des piliers de la musique ici au pays. Tu as toujours mis en avant un peu ces messages de construire, de peuple arc-en-ciel, de faisons ensemble. Qu'est-ce qui fait que on a autant de mal à se regarder, à se parler, puis à se dire, qu'est-ce qu'on fait aujourd'hui?
3: Je sais pas. Parce que c'est l'évolution. Mais c'est ça que vous appelez l'évolution. L'individualisation des individus. C'est comme la vieille du gouvernement, je ne citerai pas son nom, ça va faire sale dans ma bouche. Mais c'est quand elle dit que mais dans ce pays, on vit pas ensemble, on vit côte à côte. Mais mamie, il faut que tu sors un peu de chez toi, parce que tu sais, moi, mes gosses, ils ont fait des gosses avec des Abamis, des Tonkinois, des Chinois, des Wallisiens, des Tahitiens, des Guadeloupéens, des Gamiens. Des Maliens. Alors, c'est bon, le côte à côte. Faut se libérer psychologiquement. On croit qu'on est libre. Non. On est emprisonné dans une espèce de clivage mental qui nous empêche d'aller regarder, de voir ailleurs ce que le voisin y fait. Mais non, faut qu'on apprenne des autres. Les vieux de hier, là, jusqu'à quand ils sont arrivés, aujourd'hui, il y a eu quoi? C'est l'hospitalité. On a toujours été là pour accueillir les gens chez nous. On nous traite de racistes, nous, aujourd'hui. Arrêtez les blagues, depuis tout ce temps-là, c'est qui accueille tout le monde à la mise?
0: Alors, on va peut-être parler de ces deux titres, hein, Kenji, puisque c'est un des invités qui commence l'émission La Boîte à Partage. Miguel, pour que ce son puisse être rediffusé aussi, on entend bien, hein, ça te tient à cœur. Cette table là-bas, elle est pas très stable, donc ça résonne.
3: Ouais.
0: Donc pour que on puisse bien rediffuser, puisque ça repasse à partir
1: ça
0: de
1: repasse ce soir à 22h.
0: À 22h, pour que ce soit audible pour nos auditeurs, on rappelle que Miguel Elle est son nom, et en direct avec nous ce matin sur la boîte à partage avec Gianni, avec Angie, moi-même, pour nous parler de ces deux titres qui sont sortis. Donc le premier, c'était Tous Ensemble.
1: Tous Ensemble, et le second, c'est dédié à la jeunesse. C'est un message à notre jeunesse que l'on vous propose d'écouter sans plus tarder.
0: Et moi, je vais juste m'absenter quelques secondes parce qu'on a un deuxième invité qui va arriver pour nous parler d'une actualité du 10 mai. Donc je vous laisse les filles, les fées clochettes, continuer l'interview, okay, je reviens.
2: Ok, super.
3: Les fées clochettes, alors c'est moi, Peter Pan.
0: Allez, on écoute. Le deuxième titre, c'est...
1: Jeunesse.

0: Un titre qui valorise notre jeunesse, qui en a bien besoin, des mots positifs pour notre jeunesse, n'est-ce pas Miguel?
1: Surtout ça, oui. Pour valoriser la jeunesse du pays, on va toujours dire qu'ils sont comme ci, qu'ils sont comme ça, puis oublier de se regarder nous un peu. Parce que je pense que le vrai défaut dans le truc là, c'est pas la jeunesse, c'est ceux qui encadrent la jeunesse. On a tendance à dire que la jeunesse du pays, elle pose problème. Mais on parle jamais des adultes. Parce que si les jeunes, là, ils en sont là un jour, c'est bien parce qu'ils ont regardé quelqu'un un jour, non? Et je pense que l'adulte, là, lui, il n'a pas le courage de dire « Ouais, peut-être que c'est moi qui faute un peu de temps en temps. » Non, l'adulte, je vais te dire, c'est pas de temps en temps que tu fautes, c'est un peu tout le temps. Voilà. C'est vrai, on aime bien le cava, on aime bien nos délires, mais... Il y a un truc, à la maison, c'est mieux encore. Il y a les enfants. Tu sais, les enfants, ils vont toujours vous prendre avec vos défauts. Il n'y a pas de... Il n'y a pas de sélection. Moi, je vis ça parce que c'est avec mes gosses que j'ai appris ça, là. Puis de voir que la jeunesse de mon pays, elle est traitée comme ça, moi, ça me fout en l'air. Parce que, à l'intérieur de ce message, c'est interpeller les adultes. Puis dire aux adultes, faut pas trop les juger durement. Parce qu'il ne faut pas oublier que nous, on a été jeunes comme eux hier, les gars. Et... Comme eux, hier, on a été amenés à faire des choses qu'on ne raconte pas, mais voilà. Tu vois, c'est pas toujours, comment on dit ça là? Il y a un vieux de la foi qui disait ça là. C'est la critique, elle est toujours facile. Mais quand tu as essayé d'apporter une solution, parce que c'est de ça que parle, c'est apporter une solution pour la jeunesse du pays, ça c'est plus difficile. Donc nous, ce qu'on dit à la jeunesse du pays là, c'est, ah ouais, vous tous, jeunesse du pays là, quand on dit vous, jeunesse du pays là, mais... Nous, chez nous, il n'y a pas de couleur. On regarde pas la couleur. Nous, on voit une seule chose. Vous êtes tous nés là. Alors, vous tous, là, ne cessez jamais de briller. Ne cessez jamais de vous élever. Ne cessez jamais d'avancer. Voilà. Mais par contre, voilà, mon truc, c'est toujours de dire que c'est à nous, les adultes, de nous remettre en question pour pouvoir apporter peut-être les bonnes solutions pour les enfants. Voilà.
0: Merci, Miguel. Étant avec les sans noms, ça fait depuis combien de temps?
1: Tu sais, nous, c'est une histoire qui date depuis 6 ans. On a commencé ensemble en 2020. Voilà, on sortait tous chacun de sa petite histoire. Là. Puis on s'est dit, voilà. Puis voilà, comment je viens d'Atmanox. Puis avec Atmanox, ça le faisait plus trop. Je me retrouvais plus dedans. Donc il fallait que je revienne. Donc je suis parti. Puis voilà, avec les sonnants, ben, j'arrive à faire ça aujourd'hui.
0: Combien de titres, là, ça fait le combien que vous écrivez ensemble?
1: Oh, okay, on a déjà sorti. Ça, c'est le deuxième album qu'on sort avec les sonnants.
0: Oui.
1: Premier album, il est passé un peu au travers. Puis après, voilà, le deuxième album, on vient de le finir là. Puis, c'est un projet de longue date, ça. On voulait aller au studio depuis un bon moment. Mais comme on dit, c'est tant que les vieux, ils n'ont pas dit que c'est bon, ben, c'est pas bon, quoi.
0: C'est ça.
1: Puis voilà, ben là, fin avril, ça se dégage d'un coup. Les portes du studio sont ouvertes. On atterrit à Lisée, là-haut. Chez Maxime Atapo.
0: Ah, ou Maxime. Voilà. À qui on a une pensée pour lui.
1: Voilà. Donc avec Maxime, ben, ce que vous entendez là, c'est le dernier travail de Maxime Atapo sur la terre. Donc nous, on rend hommage aussi à Maxime Atapo, puis à l'intérieur de ça, mais moi je veux remercier l'équipe des 100 ans, là. TV Music avec Steve, il y a Ned, il y a Nico, il y a Rudy, il y a Pierre-Yves. À travers, je remercie les musiciens et puis leur famille parce qu'ils nous ont soutenus durant tout ce temps avec les enfants. Merci aux enfants d'avoir été autour de nous et de nous avoir parlé durant tout ce temps. Voilà, c'est ça. Quoi.
0: Si on veut se procurer justement cet album, comment est-ce qu'on fait, Miguel?
1: Ben moi, je tourne partout à pied. Fait que je vends la clé à main à main. Sinon, il y a mon numéro de téléphone, c'est le 515-807.
0: 515-807. Ouais. Ok, donc voilà, nos auditrices, nos auditeurs, si vous voulez vous procurer eh bien, cet album de Miguel et des son nom, numéro de téléphone de 515-807, et c'est vrai que Miguel, lui, tourne partout, on le voit partout, c'est un grand match.
1: Tu crois, c'est quoi un mec du pays, là, c'est tout partout, c'est lui, quoi.
0: Donc voilà, deux super titres tous ensemble et l'autre dédié à la jeunesse. Miguel, on arrive à la fin de notre petit entretien. Un message que tu veux donner?
1: Déjà à vous, la bande de Dido, là. Prenez soin de vous. Hein. Puis parlez-vous. Parlez-vous, vous avez besoin de vous parler un peu, là. Je suis arrivé ce matin, vous avez besoin de vous parler, les gars. Puis à tout le pays, ben voilà, c'est pareil que pour Dido. Prenez soin de vous. Prenez
2: son groupe. Puis faites en sorte de ne pas trop écouter les vieux qui sont dans tous les bureaux là, parce qu'ils ne sont pas en phase avec nos réalités à nous. T'es. Nous, il faut qu'on s'aime, nous, il faut qu'on s'unit. Pas pour nous, pas pour nos gosses. Pour montrer à les enfants là qu'ils sont dans un beau pays. Et qu'il faut leur dire aux enfants aussi, vous êtes des beaux gosses, vous habitez dans un bon pays et tout ce qui vous est réservé pour le futur, c'est quelque chose de magnifique.
0: Et on vous aime.
2: Voilà, putain, surtout, ouais, on vous aime, on vous adore, on fait tout. Le message pour le son, voilà, le message de son nom pour le pays, c'est prenez soin de vous. Puis voilà, on se retrouve par là dans les concerts ou dans la vie, quoi.
0: Oui. Merci Miguel. Merci Oleti Atchakwat. Voilà, c'était Miguel et les son nom pour ce deuxième album avec ces deux titres, Tous Ensemble et Jeunesse. On continue notre émission après cette pause musicale avec Janie.

0: Ah ben vous avez vu, j'ai mis la tunique.
1: La tunique adéquate.
0: Alors. Dit l'autre. Alors. Je fais du plagiat. Comment est-ce que ça va jusque là?
2: Ça va.
0: On a eu un premier intervenant. Voilà.
1: C'est Miguel.
0: Ah oui. Et puis il nous a dit ce qu'il avait à nous dire. En tout cas, ce que on peut apprécier et être heureux, c'est que on a eu la primeur de ces deux premiers titres.
1: Oui, les deux titres. Il y a que deux titres sur ce second album.
0: Ok.
1: Mais la primeur est revenue à Radio Tito.
0: Voilà. Et même si les choses ont été dites avec force, en tout cas un message d'amour, de réconciliation, de construction qui émane de ces deux titres. Donc c'était Tous Ensemble et Jeunesse.
1: Et c'est
0: jeunesse,
1: ça. C'est
0: alors
1: ça.
0: La jeunesse, on est mercredi. Certains ne sont pas à l'école, on espère, c'est ça, hein, c'est journée pédagogique.
1: Ceux du Nord.
0: Je me trompe.
1: Ceux du Nord.
2: Seulement, uniquement.
1: Oui. Oui.
2: Semaine prochaine.
1: C'est la semaine prochaine.
2: Ouais.
0: J'aime le Nord et parce que je le vaux bien.
1: Fais gaffe.
0: On a Christian avec nous.
1: Juste baisser un chouïa la musique.
0: Voilà.
1: Janie,
0: s'il te plaît. Pas trop quand même.
1: Pas trop. Moi, quand on entend un petit peu.
2: Wow. C'est bon.
0: Merci. Donc, Christian Fainika.
1: How are you?
3: Et so.
0: Et Christian qui est là pour nous parler d'une organisation qui va se faire le dimanche 10 mai 2026 du côté du parc de la Coulée, organisé par l'association Red Ground. On fait un petit rewind. Cette association, elle existe depuis plusieurs années déjà.
3: Oui.
0: Parce qu'on a vu l'émergence de plein d'associations depuis 2024, parce qu'il a fallu trouver de la résilience, de la solidarité, des choses qui nous habitent déjà. Hein. Mais Christian, toi, ton association, elle existe déjà depuis un moment.
3: Oui, alors pardon, j'étais déjà à dire bonjour.
0: Bonjour, c'est
3: bonjour
0: vous.
3: Bonjour à Radio Tito, au pays et puis à tous ceux qui me reconnaîtront. Et voilà. Merci encore pour l'invitation.
0: Olé. Bocciorremo. Une organisation le 10 mai, portée par l'association Red Ground.
3: Exactement, c'est tous les deuxièmes dimanches de chaque mois que nous organisons ce vide-grenier au parc de la Coulée.
0: Comment est-ce que ça a commencé?
3: Alors, ça a démarré en 2021, où j'étais avec une cousine du quartier, et puis on a commencé, on était tous les deux, et avec sa fille, Marcy, et un neveu, Fabrice, qu'on avait commencé, et puis on était tous les deux. Aujourd'hui, je suis fier de dire que on finit jusqu'à à peu près 100 tonnes. Une moyenne, c'est une cinquantaine, 60, mais voilà.
0: 100 exposants.
3: 100.
0: Et B.
3: Et je reçois des exposants qui viennent un peu de partout, du nord, du sud, mais enfin des îles, parce que c'est ceux qui résident dans la province sud. Mais sinon, je suis fier de porter ce marché maintenant qui a grandi.
0: Alors, ça a commencé avec la cousine et puis deux, trois membres de la famille. Au début, tu le disais, Christian Fainika, il n'y avait que deux stands. Maintenant, on en est à 100. C'était quoi l'esprit derrière d'organiser ce marché du côté du parc de la Coulée?
3: Disons que déjà, nous, dans le secteur la Coulée, on est zone Mont-d'Or, on est une commune agricole, d'où nous aussi, on faisait la culture vivrière. Les maniocs et tout ça, et depuis, on s'était dit qu'on en produisait beaucoup, pourquoi pas partager avec d'autres. Et depuis, on a fait ce petit marché, et aussi on a fait à petit prix. Et ce petit marché, jusqu'à maintenant, la place est toujours à 500 francs, c'est pour ça que je reçois aussi du monde, parce que tout le monde me dit que je suis à des marchés moins chers.
0: Ah oui, c'est pas cher.
3: C'est 500 francs la place.
0: Ok.
2: C'est pas mal, hein.
3: Voilà, et après, je tiens à préciser que j'ai une dizaine de chapiteaux où je peux vous prêter, je vous le loue à 500 francs en plus, ça veut dire 1000 francs. Mais j'ai qu'une dizaine, Après, c'est pour dépanner les gens.
0: Donc, ça tombe bien, on est mercredi, donc les personnes, les auditrices et les auditeurs qui veulent vendre leurs produits de la terre, de la mer, c'est l'occasion de rentrer en contact avec l'association Great Grand. On va donner le numéro de téléphone dans quelques instants pour réserver un stand, parce que j'imagine s'il y a 100 stands, ça veut dire que ça a pris de l'ampleur, et puis c'est un événement événement tous les deux mois où
3: tous les deuxièmes du mois
0: le public arrive avec son panier, qu'il soit tressé ou en tissu ou autre, pour venir faire les courses.
1: Moi j'ai une question, Nina. Allez. Si tu permets, Christian, on a parlé de produits locaux, tout ça. Est-ce que l'artisanat...
3: Tout à fait.
1: On a de
3: l'artisanat. On a tissé un lien avec le marché de Maté, où on a... j'ai Sylvana, je salue au passage avec Gabi, Coroma, où on travaille en partenariat. Eux, c'est tous les samedis, et ça fait que tous les derniers samedis, donc une fois qu'on a fini le mien, nous, le dernier du mois, le samedi du dernier du mois, on va au marché de Naté, à la grande chefferie Moyatea, où on va justement, et là il y a pas mal d'artisanats aussi qui viennent justement se greffer à chaque marché que nous faisons.
0: Ok, alors quels sont les produits, les produits de la terre, les produits de la mer, mais il doit y avoir aussi des produits aussi, que peut-être, c'est quoi, qu'est-ce qu'on
3: C'est vrai, ça c'est du vide, ça part du vide-grenier à un marché, tout simplement. D'où je mets vide-grenier et mini-marché, mais en fait je commence à prendre de l'ampleur, donc on va commencer à dire grand marché, parce que en fait j'ai tous les agriculteurs de la zone, la plupart me suivent sur le parc de la Coulée, et c'est devenu une habitude. Pourquoi le dimanche? Parce que le samedi il y a aussi le marché du casino, donc je ne veux pas essayer de piétiner sur... Donc on essaye de faire que tout le monde puisse s'en sortir.
0: Voilà. Donc depuis 2021, comment ça se passe? Est-ce que les gens ils arrivent facilement? Est-ce qu'il y a un passage des personnes qui arrivent d'autres quartiers populaires?
3: Tout à fait. Justement, je voudrais profiter de l'antenne pour dire, parce que j'entends souvent du côté de Rivière-Salée, beaucoup arrivent aussi vers chez nous. Je tiens à profiter à dire que à la Coulée, au parc, je tiens à préciser juste une chose. Il n'y a que notre association qui ne bouge pas de place. Donc je voulais lancer l'appel à tous les exposants. Quand ils viennent le matin, chacun prend sa place. On n'est pas là à se chamailler, c'est ma place et ceci. Je tiens à lancer ça parce que ça fait deux fois que j'entends qu'il y a eu des petits retours d'exposants qui sont venus me voir pour dire que un tel m'a parlé et tout. Je tenais à préciser ça sur l'antenne.
0: Oui,
3: vous venez, vous vous installez où vous voulez, sauf que au niveau de la restauration, tout ce qui est brochette, tout ça, je mets le long de la rivière. Parce que, encore une fois, je tiens aussi à préciser que la plupart, on veut nous poser une loi qu'on doit avoir une bonbonne de gaz, un réchaud et puis un extincteur. Où ils disent que la sécurité... Moi, je suis désolé, la sécurité, elle est plus avec du bois qu'une bonbonne de gaz.
0: C'est sûr.
3: Donc voilà, encore une fois, moi, je dis qu'à chaque fois, tous ces restaurateurs, là, quand ils viennent sur notre marché, je les mets le long de la rivière. Et voilà, j'essaye de, au maximum qu'on essaye de maintenir ce truc-là. Parce que si demain, il fallait que tout le monde s'achète un réchaud, un gaz et un extincteur, pardonnez-moi, mais ce n'est pas donné à tout le monde. Hein.
0: Donc on entend la convivialité et puis on entend aussi l'adaptation des moyens des personnes qui viennent vendre leurs produits, s'ils ont ou pas. Ça se fait aussi dans un espace où il y a une sécurité, puisque voilà, ceux qui cuisinent sont au bord de la rivière. Si jamais il faut éteindre le feu ou pas, on va chercher un peu la bassine et puis on met sur les
3: presses. Et puis je tenais aussi à préciser que l'association même a deux extincteurs.
0: Ah, voilà.
3: Donc en cas où nos jeunes ont été formés dans la sécurité au niveau service, au niveau de la sécurité.
1: Donc, je crois que c'est la première fois que j'entends ça.
0: Mais c'est sûr.
1: Dans une association, on a formé des jeunes pour la sécurité incendie. C'est bien la première fois. À bon entendeur.
0: Ouais.
1: Pour d'autres associations, justement, où il faut
0: se... Oui, parce qu'on y a du brassage de personnes aussi, et c'est bien de savoir qu'on arrive, que il y a ce côté convivialité, mais il peut se passer un petit feu qui démarre. C'est bien de savoir qu'il y a du monde qui est là pour prendre en charge le début de ce petit feu qui est en train de démarrer. Donc on a dit de tout sur les étals,

0: Donc, les produits de la terre, de la mer, produits transformés, confiture, miel, machin, tout. Et ça commence à partir de quelle heure, normalement ?
1: Le portail, la clé, nous, comme on a la clé, elle ouvre à 6 heures. Mmh. Mais les matinaux, ils arrivent à 4 heures, ils s'installent.
0: D'accord.
1: Et puis, il faut dire aussi que depuis ce qui s'est passé, il y a, les gens rentrent par une autre
0: entrée
1: qui a été cassée et ils s'installent. Après, si d'ici là, la mairie viendrait qu'à le refermer. Ben, après, je dis toujours aux gens, dès qu'ils arrivent le matin, ceux qui se mettent sur le bord de route peuvent s'installer déjà. Les matinaux, hein, quand je parle comme ça. Sinon, ça ouvre à 6 heures du matin.
0: Les auditrices et les auditeurs qui nous écoutent, s'ils veulent réserver un stand, il y a toujours moyen.
1: Vous savez, mon rêve, c'est que le parc de la Coulée il soit rempli.
2: Rempli.
0: Ok.
1: Donc, moi, je peux dire qu'à l'heure d'aujourd'hui, on est presque à la moitié du parc. Mais voilà, c'est toute une organisation après. Hein, ça, on a deux ou trois bonhommes qui servent, jeunes qui servent à faire la sécurité. On les paye aussi. Mm-hmm. Et ils sont tous assurés. Donc, je tenais à bien soulever ça aussi. Il y a une sécurité maximale sur tout ce qu'on fait au niveau de nos plantations comme au niveau social.
0: Christian Faïnica, donc, un numéro de téléphone à donner à l'antenne si une maman, un papa
2: veut réserver
0: un stand.
1: Bien sûr, 835. 285.
0: Voilà le numéro sur lequel on vous a contacté. Qu'est-ce que je voulais vous demander ? Aidez-moi les filles, vous n'avez pas des petites questions comme ça à lancer ?
2: Ça commence, on sait à quelle heure ça commence et ça termine à quelle heure ?
1: En gros, 14 heures, parce qu'en fait, ça fait effet boule de neige à chaque fois. Dès qu'un se lève, tout le monde suit le temps. C'est un peu dimanche aussi, on va dire.
0: Oui, c'est sûr. Bon, oui. En tout cas, les personnes avant ou après la messe ont la possibilité de venir faire le marché.
1: C'est ça.
0: Se restaurer sur place, permettre aux enfants de courir un peu.
1: On a le parc de jeux qui est au centre.
0: Ouais,
1: donc
0: ouais.
1: On a les yeux sur nos enfants.
0: Ils font garderie en plus.
1: Et on a la rivière juste à côté.
0: C'est cool.
2: C'est trop bien.
0: Ouais. Qu'est-ce qu'il faudrait dire ? Parce que, bon, il y a ce marché qui se fait tous les deuxièmes dimanches du mois, mais il y a d'autres missions qui sont portées par l'association.
1: On est dans l'environnement, donc le 23 mai. Donc ceux qui veulent venir, vous invite à venir. Sur le site du terrain de l'association.
0: Et ça se fait où ?
1: Ça se fait à la Coulée, à la Montagne des Sources.
0: D'accord, d'accord. Donc là, ce sera pour planter quoi ?
1: C'est tous des espèces endémiques de maquis. Nous avons un terrain que nous avons fait une demande au gouvernement, 24 hectares, d'où on a à peu près mis plus de 10 000 plants déjà sur place. Et encore une fois, je tiens à soulever le truc, c'est qu'on reboise le sommet où c'est neutre. Donc on a de quoi faire et on s'occupe aussi des fascines, tout ce qui est éboulement de terre. On essaye de faire au maximum avec ce qu'on peut, et des planches pour les retenir. Et on casse aussi l'eau quand elle vient, il y a des fortes pluies, où elle passe dans des barrages avec du paillage pour ralentir et puis c'est redistribué à travers les plantations.
0: Mmh. Qui est-ce qui participe généralement à ce genre de rendez-vous ?
1: La population par elle-même au Mont d'Or, j'ai travaillé avec des églises, je suis avec mais j'invite tout le monde, c'est ouvert à tout le monde.
2: La question, est-ce que justement l'objectif de l'association, vous êtes dans l'environnement, est-ce que ça permet aussi aux institutions, puisque vous parlez de reboisement, donc qui dit reboisement, reboiser les terres qui ont été défrichées par les mines, donc le nickel, et le feu, donc est-ce que ça rentre aussi dedans ?
1: Oui, il faut dire que rien que le secteur Coulée, il y a plus de 7000 hectares neutres, de terrain neutre, où il faut reboiser. Mm-hmm. Donc je ne compte pas après dans le sud ou autre terrain dans le pays, mais rien que notre secteur à nous, il y a pas mal à reboiser. Mais j'avoue, je travaille avec tout le monde, j'ai des partenaires aussi, et d'ailleurs je les salue au passage, nos petits jeunes de Calédocline et puis SOS Mangrove, toute cette petite jeunesse là que voilà. On a fait aussi les barrières en bambou du côté du secteur Colbaro pour les pièges à sédiments, les boues, parce qu'on part aussi bien sur les montagnes que vers le bord de mer, le littoral.
0: Alors là, c'est le côté environnement et il y a le côté social.
1: Social.
0: Et là, l'émission, c'est quoi ?
1: Je profite aussi de dire que bien avant ce qui s'est passé, nous, on distribuait déjà des denrées alimentaires à des petites familles qui étaient dans le besoin. Et ça a beaucoup ralenti depuis, Dieu merci, mais s'il y en a qui sont dans le besoin, qui n'hésitent pas aussi à nous appeler, parce que moi je connais pas mal de gens, et puis dès que je lance un appel, quoi, voilà, je peux avoir ce qu'il faut pour essayer de faire au mieux et puis de

0: donner la main aux petites familles.
1: Voilà, tenir avant la fin du mois. Donc ça, c'est l'esprit de solidarité, de résilience, de partage. On va revenir sur ce coup de phare du côté du parc de la Coulée avec le marché qui va se tenir le 10 mai. Donc ça commence à 6h du matin, ça va jusqu'au début de l'après-midi. Une centaine de stands, de quoi déambuler entre fruits, légumes et autres produits tout au long du moment où vous passerez avec toutes les personnes qui œuvrent au sein de l'association Red Ground. Ce serait quoi l'invitation à lancer, Christian? Qu'est-ce que donnez-nous envie d'y aller, quoi? Est-ce que à côté il y a l'aspect aussi, on aime bien nous quand il y a des
2: kermesses comme
1: ça,
2: surtout.
1: On aime bien manger. On aime bien manger. Suivez mes doigts, mais pas mes regards, pas mon regard.
0: Moi, le message que je peux lancer, c'est que n'ayez pas peur, parce que moi, je suis connu sur les réseaux aussi, à travers M. Faïnika, l'oncle prodige. Et je tenais aussi à dire à tous ces gens qui me suivent, qui m'admirent, ne pas avoir peur, venez boire un café. Mmh. Et puis sur nos plantations, à chaque plantation, dès qu'on a fini, on fait un petit goûter entre nous, et puis emmenez vos maillots de bain, et puis voilà, tout le monde à la rivière.
1: Est-ce qu'il y a des plats en particulier qu'on aura la possibilité de déguster
0: Déjà, l'association par elle-même, à chaque fois, à chaque vide-grenier, on fait un plat différent. Chaque mois. Puis après, vous avez la restauration sur place, des brochettes.
1: Et l'association va faire quoi à manger ce dimanche? Vous savez déjà?
0: Pour le 10 mai, un poulet soyo. Faites par ma secrétaire.
1: Ok. Est-ce qu'il y a aussi proposition d'artistes qui viennent un peu gratter la guitare,
0: c'est
1: chanter?
0: Vrai, je faites bien de parler de ça, parce que à chaque fois, après je tiens à dire, nous on est un marché solidaire, où on fait avec les moyens du bord. Nos jeunes sont payés 1000 francs de l'heure pour la sécurité, ils font 5-6 heures jusqu'à midi. Et ensuite pour nos artistes, souvent, je leur dis que c'est...
1: C'est au chapeau? On met les...
0: Non, ils peuvent mettre ça, mais nous, on donne 15 000 francs.
1: Wow. Ok.
0: Voilà. Okay. Et après, l'artiste qui doit venir le 10 mai, c'est Inou.
2: Ah, le groupe Inou.
0: Voilà, groupe Inou. Mmh. Et puis, on les a rencontrés au parc de la Rivière Bleue, d'où Mélanie, la secrétaire, je la salue, là. Et c'est elle qui... C'est un peu elle aussi qui est un peu... C'est grâce à elle qu'elle a le contact avec tous ces artistes. Et puis, qu'on essaie de ramener un maximum d'artistes, se faire connaître surtout.
1: Oui, et puis de passer un bon moment convivial. Et puis, d'être aussi, de déambuler. Puis allez, hop, un petit chanté.
0: Ah oui, après, il ne faut pas avoir peur de danser. Mais bon, moi, j'ai honte de danser.
1: Alors. Mais non, faut pas. Ben on est bon, hein.
2: On est donc bon.
1: Ça commence à 6h du matin, ça va jusqu'à 14h. Allez, on peut pousser jusqu'à 15 aussi, hein.
0: Oui, 15, 16.
1: Ça dépend du public qui est là.
0: Ben souvent, les derniers à partir du parc, c'est encore nous.
1: Oui, parce qu'après, il faut tout emballer et tout ça, voilà. J'imagine. Ouais. Alors, on a dit aussi tressage.
0: Voilà, il y a...
1: Des produits de... Voilà, des...
0: Il y a Olga, là, qui fait du tressage. D'ailleurs, je profite, j'ai complètement oublié. Aujourd'hui, on est mercredi. Tous les premiers mercredis de chaque maison de quartier du parc de la Coulée, au lotissement Chon, vous avez une distribution de linge faite par l'association. Mm-hmm. C'est gratuit. Hein.
1: L'association Great Grand.
0: Oui. Et après, on partage la maison de quartier avec la bande à nous, l'épicerie du peuple.
1: Oui, oui, oui.
0: Du Mont d'Or, qui viennent avec leurs petites denrées pour pas cher. Et donc, je tenais à lancer l'appel en même temps aujourd'hui à l'antenne pour dire que c'est ouvert à tous. Vous venez, vous récupérez le linge que vous voulez.
1: Alors, de quoi chiner, ça c'est le mercredi.
0: Tous les premiers mercredis.
1: Tous les premiers mercredis. Mais pour revenir au dimanche 10 mai. Donc, de quoi chiner, puisqu'il y a vide-grenier, de quoi se restaurer, de quoi écouter de la musique avec le groupe Inou, de quoi kai-kai manger, ramener des produits dans le panier, dans le sac, ou tout simplement.
2: Est-ce qu'il y aura des couturières?
0: Le marché naté qui est passé le mois dernier, j'ai vu, j'ai pas pu assister parce que la veille on était occupé. Mais j'ai justement des fois je sais plus sur quel mois qui est passé, c'est l'année dernière je pense, où on avait des couturières qui ont fait un défilé de mode. Puis, après, si vous voulez plus de renseignements, vous allez sur

assisté parce que la veille on avait fait on était occupé. Mais j'ai justement des fois je ne sais plus sur quel mois qui est passé, c'est l'année dernière je pense, où on avait des couturières qui ont fait un défilé de mode. Puis, après, si vous voulez plus de renseignements, vous allez sur la page de l'association.

0: plantation.
1: C'est notre troisième plantation.
0: Okay.
1: À chaque plantation, c'est 2000 plants mis en terre. On a 10 000 à l'année. Et donc, on suit les périodes.
0: C'est qui vous donne les plants?
1: Alors, nous recevons les plants de Premier Ressources.
0: Ok, ok.
1: Et nous, on est sur notre zone de 24 hectares.
0: Ok,
2: d'accord. Ben, super, je crois qu'on voilà, ça y est.
0: On a fait le tour.
2: On a fait le tour.
0: On lance une invitation pour ce dimanche et puis pour la plantation du 23 mai.
1: C'est ça, j'invite tout le monde. Vous êtes tous les bienvenus. Au parc avec le maillot de bain et aussi bien à la montagne. Et une fois sué, ben, tout le monde dans le maillot de pied, je m'en fous qu'elle est 1, 2, 3, 4. Moi, le mien, il est à 4.
0: Elle
1: existe. Ça existe.
0: Merci beaucoup, Christian.
1: On est à vous. Merci. Ben, salutations à tout le monde qui m'entend et puis au pays.
2: Un petit coucou à Alain, le frangin.
1: Ah, je tenais, pardon. C'est le frère Gandhi, Alain et puis Pépé Jérémy, M. Azerari et Alain Koua, les fondateurs de l'association Red Crown.
0: Voilà, ok.
1: Je tenais à les saluer. Et puis mon frère, il est parti, il nous a quittés, mais le fondateur, l'ancien président, il est toujours là. Okay. S'il m'entend, ben voilà.
0: Okay.
1: Je salue. Et puis notre jeunesse sur le terrain, mes soldats verts, aussi bien SOS Mangrove que. Calédocline et puis Red Crown.
0: Merci pour le travail qui s'est fait en souterrain puis qui commence à être un peu plus dans la lumière. Il en faut plus de personnes comme vous, Christian Faïnika. Alors on rappelle à toutes les personnes qui écoutent la boîte à partage avec les fées clochettes. On avait Peter Pan comme l'a dit Miguel tout à l'heure. N'hésitez pas à nous appeler. Venez nous dire ce que vous faites du côté du quartier populaire, du côté de votre tribu, du côté du village, la maison, même si c'est aller vers la jeunesse, parler à la jeunesse dans la transmission, aussi aller voir les plus anciens pour s'approprier tout ce qui nous appartient. Appelez-nous 25 35 15, contactez-nous sur nos boîtes mail, vous les connaissez par cœur. Christian, au les boîtiers.
1: On l'était.
0: Et puis,
2: bonne continuation à l'association Red Crown.
1: Voilà, puis aussi, je profite de l'antenne avec toutes ces petites associations qui essayent d'œuvrer pour tout l'environnement. Ben voilà, je les encourage aussi. Mm. Et puis, n'ayez pas peur. Il faut montrer qu'on est là, nettoyer à chaque coin de tribu, de quartier, de la commune.
0: Voilà, c'est à nous.
1: Voilà. C'est Merci. À qui la terre.
0: C'est
1: à
0: ça qui... aussi.
2: Olé. Olé. Merci les filles.
0: Oui, ben, deux petites informations avant de refermer complètement la boîte à partage. C'est le centre hospitalier du Nord, hôpital Raymond Ndoui Nebaï, à Pointe-Diwimia, qui a procédé à sa réouverture avec ses 14 lits d'hospitalisation de soins de suite polyvalents avec une montée en charge progressive. Une petite information, surtout à la veille de ce long week-end, appelez la régulation SAMU au 15 ou se rendre directement aux urgences du pôle sanitaire du Nord de Kohoné. Voilà, ça reprend tout cet accompagnement. Santé. N'oubliez pas aussi tous les autres rendez-vous pour ce week-end du côté de le mars. Alors, il ne faut pas que je vous dise de bêtises parce qu'il y a le vide-grenier de l'association Red Ground à partir de 6h à 14h. Il y a aussi le marché de Mamie à Farino.
2: Parino, Mamie Fogliani.
0: Voilà, de 8h à 10h. Des informations comme ça que vous pouvez partager entre vous. Les filles, merci de votre participation.
2: Super. Yes. Merci Lina, merci Janine.
0: Christian, merci d'avoir répondu
2: merci
0: par la
2: Christian.
0: Positive à l'invitation.
2: Merci.
0: Et puis on donne rendez-vous à tout le monde côté stade de la Conception. C'est ça? Stade de la Conception.
2: Stade de la Conception.
0: Le parc
2: de la Coulée.
0: De la Coulée, pardon. Le parc de la
1: Coulée.
0: Elle ne parle pas beaucoup, mais elle rigole. Elle, de l'autre côté. Le parc de la Coulée. Dimanche 10 mai 2026.
2: Et puis, quant à nous, on se retrouve lundi.
3: Ah oui, lundi.
2: Because vendredi is jour férié.
3: Ah ouais? Oui. Trop bien.
0: Non, pas pour toi. Toi, tu viens en faire freedom vendredi.
2: Toi, tu viens, tu fais le freedom quand même vendredi.
3: Toujours.
2: Mais voilà, vendredi, c'est un jour férié. Et puis, nous, on se dit à lundi.
0: Et moi, je vous dis à 11h.

0: Et toi, okay. 11h pour le Radio Service, le Canal Info. Et toi, dans quelques instants, Janie, pour l'émission Freedom. Parce que tu sais, tout à l'heure, quand elle a ouvert l'antenne, elle a dit, il est 10h15.
1: Ah bah
0: Allez, bisous les filles.
1: Allez, je vous aime, des bisous.

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Bien le bonjour à ceux qui viennent de se connecter, ceux qui viennent de se brancher sur la meilleure des fréquences.

c'est Gianni ce matin qui a le plaisir d'être avec vous dans pour l'émission, j'allais dire la boîte à partage qui vient de se terminer et qui est là pour la séquence Freedom à tout SMS au 3002 pour la lecture de vos messages, vos dédicaces, vos titres musicaux. En espérant que vous allez bien et que vous vous portez bien. Une petite pensée à toutes les générations, à toutes les ethnies confondues qui sont assises avec nous, peuple premier-né.

Le 6 mai et aujourd'hui nous fêtons les prudences. Très belle fête à toutes les prudences du pays et tous ceux qui sont dans le monde entier. Belle

0: 13 minutes. Alors pour les messages,
1: personne veut s'en mêler. 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Il a déjà pillé dans ma cour, donc je suis sur mes gardes. On connaît pas ta vie.
0: Nous avons un bonjour Dido, un bon courage à Papa Michel et Italia.

Bonjour Judo, c'est pour passer un joyeux anniversaire à Daniel Moussard et je n'ai pas la totalité du message désolé au 82, mais un bel anniversaire à ce monsieur.

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Nous avons un bonjour Jido, garde espoir tant qu'il y a de la vie. Dans toutes les épreuves, parle à ton créateur, entoure-toi de bonnes personnes, prends les critiques qui sont constructives et aie confiance en Dieu. Merci pour ton beau message. Un message de foi et d'encouragement. Ah, ça m'a donné la pêche. Nous avons un bonjour Dido, un bonjour à mon amour Shax, Yaï, je t'aime fort, tu me manques tellement, belle journée mon cœur, je dépose à l'heure les papiers. Allez, dernière ligne droite mon chéri, je t'aime fort, merci Dido. Merci Dido, merci à toi, Nana ta femme qui t'attend.

Bonjour, bonjour. En ce jour très spécial, je tiens à souhaiter un joyeux anniversaire à tous les natifs de ce jour, c'est-à-dire Monsieur Trimari Tangom et Monsieur Trimari Nali de la tribu de Mebouet. Beaucoup de bonheur et d'amour pour cette année. J'aimerais aussi encourager nos mamans de la tribu de Mebouet qui, aujourd'hui, organisent leur journée. Bisous et un petit morceau pour les natifs de aujourd'hui. Dick et Natch, merci, bel anniversaire à tous ces natifs, c'est vrai.

Et nous avons un bonjour Dido, un bonjour à Pavesto à la 491. Je pense fort à toi tous les jours. Je te souhaite beaucoup de courage, je t'aime fort. Merci Dido, yo poyo.

0: Merci.
1: Il est 10h26 sur les ondes de la RDK et c'est la séquence Freedom à tout SMS au 30-02. Un bonjour Djido, au moyen d'avoir un morceau de Oumagué. Olé Djido, pas de soucis.

Un rebonjour Jido, courage à chacun dans ses épreuves, dans ses déserts. Ne perds pas espoir, continue d'y croire et de t'accrocher à la vie. Dieu t'aime, qu'il puisse te montrer la voie, le chemin, t'éclairer dans tes ténèbres et te faire sortir victorieux en son Fils Jésus-Christ, notre Seigneur. Amen. Amen. Merci pour ce beau message.

0: Bonjour Dido, c'est juste pour passer un message.
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0: À Jordan du côté du bloc 3 à la 2-2, voilà, courage à toi et prends soin de toi, tu me manques chaque jour plus que la veille. Gros bisous vivement, la sortie, je t'aime. Et ça c'est de la part de Kinsley et sa maman Mel. Bonjour Dido, pour passer un petit bonjour à mes enfants du côté de Nouméa, Magentatour et Moindou, Wailou. Puis les voisines, pas trop papoter, bonne journée à vous, bisous.

Toujours pour Jordan, moyen passer un morceau de KDF, olé à Jido pour l'émission et à l'animatrice Yopoyo.

Bonjour Jido, belle journée à toute la 491, courage à tous, pas Marley, pas Vesto, Lix, tous les mecs, un morceau de culture pour eux, Penny Marley, la pensée, yo po yo. Un gros bisou à mon papa Stan de Alvaric et Marley, bisous papa, on t'aime fort, yo. Félicitations, toi qui repars avec une carte liberté. Un morceau de Oumagué a été demandé. Belle écoute à tous.

0: C'était le titre « Je n'y serai pas » avec KDF. Sinon, repartons du côté des SMS. Et il est 10h40 sur les ondes de la RDK.
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0: Sinon, pour Jordan, toujours oublie pas qu'on t'aime fort, moi et Kinsley. Sinon, on est toujours là, posté à t'attendre. Bisous câlin, garde la pêche.

un bonjour Jido, juste pour souhaiter un bon courage à ma tante Claire et Lina, main de fée qui sont en train de rempoter les nouvelles orchidées chez Allegio du côté de Tomo. Un coucou à la bande au col de la pirogue, la MIF de Bopop, Capé, Boaoui, etc. À Canala avec Angel à la mairie. Aussi à Ponériouin du côté de Saint-Denis. Bisous Mamif, Nieke, Dina et Papa Oué. À la MIF du côté d'Ateu avec Oudjie et Paoy. Du côté de Poy à Tour. Aussi bisous tante Jeanne et Lenka. Bisous tante Jérôme du côté de Rastaïm. Tante Salé du côté de Prony. Et le reste, passez de crédit, sinon je vous aime, ma famille. Voilà, c'est Sonita avec sur les ondes. Merci.

Pavesto, moyen géré le nom de ton avocat à pas parler quand il bouge au parloir urgent. Merci Jido, signé Liv. J'espère que ton message a bien été passé, Mas. Un bonjour Jido, bonjour madame, moi c'est Gianni.

pour mettre le morceau Adieu Wallis, s'il vous plaît. Oui, ok, ça marche. Rebonjour Dido, bonjour à la famille de Koumak, à la famille de Rujo, porte-toi bien et courage, yeah.

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Soraya, laissez l'heure pour faire la cuisine. Courage, sinon bonne journée à tous les travailleurs et ceux qui sont à la maison. On est là, on est bon. On y croit. Ouh. Allez Soso, faut aller faire la cuisine. Aïe. Là c'est gravité vers le four.

Yo, merci Gido pour la carte. Merci Lopété. Et Pavesto, oublie pas le nom de l'avocat pour 14h. C'est à qui la radio? Prenez soin de vous, bonnes vibes. Et encore merci Gido pour la vibes. Yo, poyo.

10h51 sur les ondes de l'Ardeca et c'est la séquence Freedom à tout SMS au 30 02.

Il est 10h55 sur les ondes de la RDK et c'est la séquence Freedom à tout SMS au 30-02 qui va se terminer dans quelques instants. Un redido, je voulais dire, juste dire, Shax Iaï, peu importe où tu vas, mon cœur bat que pour toi et tout près de toi, je t'aime fort. J'attendrai, peu importe la durée, je te le promets. Nana, ta femme qui t'attend.

Bonjour la RDK, on voudrait souhaiter un joyeux anniversaire à notre sœur Aileen. On te souhaite beaucoup de belles et bonnes choses. On te kiss fort, c'est de la bande des A. Ah.

Et 10h57 minutes sur les ondes de la RDK. Et c'était Gianni ce matin pour la lecture de vos messages, vos SMS, vos dédicaces, vos titres musicaux, votre bonne vibes. Nous, on se retrouve demain, quel jour on est demain, oui, jeudi. Nous, on se retrouve demain, même heure, même vibes, les mêmes ondes. Moi-même, un bon appétit à ceux qui passent à table, ceux qui passent à la barquette, ceux qui sont dans la réflexion de quoi manger, bonne réflexion à vous, à ceux et celles qui sont sur les routes, prudence, ceux qui sont en mer, prudence également, dans les airs aussi. Merci pour la fidélité de votre écoute sur la RDK, la meilleure des fréquences. Pour la suite, vous retrouverez le canal info. Un très bel après-midi à toutes et à tous et que la paix soit avec vous. Et n'oublions pas, nous sommes des vaillants et des vaillantes.

Alors, le titre là que vous écoutez, c'est interprété par Nuku Tapu Kolosik, et c'était donc un titre qui vous a été proposé par Gianni. Adieu Wallis. Alors, on était en train de partager à l'antenne, et ce titre là que vous avez pu apprécier il y a quelques instants, et un titre qui a été repris, et on remonte à très très loin dans l'époque de la sortie de ce titre-là, puisque c'était Nana Mouskouri. C'est sûrement vos parents, vos grands-parents qui peuvent vous en parler. Et le titre initial, c'est Acropolis, adieu. Ça fait du chemin, hein. Il est 11h03. Gianni, vous la retrouverez demain sur Freedom à partir de 10h. On est ensemble jusqu'à 13h.